Rendre grâce, c'est d'une certaine façon dire merci. C'est bien de dire merci, on l'apprend aux plus jeunes et on sait avec merveille le rappeler à nos enfants. C'est vrai aussi pour nous. Rendre grâce pour ce qui a été reçu, c'est-à-dire qui m'a été donné, qui a été partagé. Partagé, c'est-à-dire à la fois reçu et donné. C'est vrai pour les enseignements, c'est vrai pour les célébrations, c'est vrai pour les rencontres, c'est vrai pour ma prière, c'est vrai pour ce qui s'est passé dans le secret de mon cœur, dans le secret de ma relation avec le Seigneur. Rendre grâce. Rendre grâce pour ce qui touche à la fois mon intelligence, ma volonté, et je dirais même, dans une perspective augustinienne, ma mémoire. Nous savons que les deux grandes facultés, intelligence et mémoire, intelligence et volonté, en fait, sont touchées. Et ce n'est pas uniquement des connaissances au sens intellectuel que je vais accumuler sur les notes que j'aurais prises, et c'est très bien de prendre des notes, et je peux les relire, et voilà. Mais attention à ne pas rester sur des connaissances livresques, extérieures, qui resteraient comme une belle bibliothèque que j'enrichirais d'année en année, ce qui, en soi, n'a absolument rien de mal, bien sûr. Mais il faut que ça touche les différentes facultés que le Seigneur m'a données. C'est vrai pour l'intelligence, c'est vrai pour la volonté, c'est vrai aussi pour la mémoire. C'est-à-dire ce qui, ultimement, permet à ma liberté de grandir. Et ma liberté, vous savez que ce n'est pas, à la différence du libre arbitre, faire ce qui me semble agréable ou ce que je veux. Mais ultimement, la liberté pour nous chrétiens, c'est de choisir le bien. Et notre vie chrétienne doit avoir cette attention permanente à grandir dans une authentique liberté. J'en reparlerai tout à l'heure. Le Seigneur nous a créés et nous veut libres. Libre, c'est-à-dire capable de choisir le bien. Ce que j'ai reçu, ce dont je rends grâce, doit m'aider à grandir dans une authentique liberté. Et voyez, c'est beaucoup plus large que simplement un ensemble de connaissances, au demeurant très intéressantes et très positives. Cette question de la liberté, cette question du travail sur mes facultés. Un autre aspect qu'il me semble important de souligner dans cette action de grâce à l'école de la Vierge Marie, c'est que c'est vrai pour ce que j'ai reçu durant ces quelques jours ici en ce lieu, mais que je suis invité, comme Marie, à le mettre en perspective dans l'ensemble du temps. Quand on regarde ce que fait la Vierge Marie, entre autres dans son Magnificat, elle le place immédiatement dans l'histoire du salut, dans ce qui s'étend d'âge en âge. Elle a une vision très large et qui n'est pas simplement focalisée sur sa propre personne, sur les propres événements qu'elle vient de vivre, à savoir quand elle visite sa cousine Élisabeth, ce qui s'est passé quelques jours avant avec la visite de l'ange. Immédiatement, elle a une perspective très large, une perspective qui englobe tout ce qui s'est passé avant et tout ce qui va se passer après. Une perspective qui dépasse même sa propre personne, puisqu'elle rend grâce de tout ce qui s'est passé et de la proximité, de la permanence, de l'attention du Seigneur d'âge en âge, non seulement en amont, mais aussi en aval. Et donc, vous voyez, immédiatement, son action de grâce dépasse de très très loin sa propre personne ou les propres données immédiates qu'elle a reçues. C'est-à-dire qu'elle sort quelque part de l'immédiateté du temps qu'elle vit. Elle se place dans l'histoire du salut. C'est-à-dire qu'elle se place du propre temps qu'elle vit à l'éternité. Immédiatement. Et nous savons bien que notre monde et peut-être notre nature personnelle nous remet toujours dans notre temps.
et que l'Église est là pour m'aider, et la Vierge Marie en même temps, à prendre conscience de cette perspective d'éternité. Tout à l'heure, nous célébrerons l'Eucharistie ici même. L'Eucharistie, c'est l'éternité qui fait irruption dans le temps. Alors nous le savons intellectuellement, mais il faut que ça habite complètement non seulement ma prière, mais aussi mon action de grâce. Point suivant qui me semble important à souligner, c'est que l'action de grâce, elle me permet de me détourner de moi-même. Elle me permet de m'ouvrir à l'autre. Et quand, dans ce mot « autre », je mets à la fois Dieu et les autres. L'action de grâce, c'est se détourner de soi-même pour prendre conscience de ce qui m'a été donné, c'est-à-dire de ce qui vient de l'autre, qu'il s'appelle Dieu ou qu'il s'appelle celui qui a été le vecteur d'une grâce particulière durant ces jours. Vous voyez, je pense que l'action de grâce est un exercice qui, quelque part, me guérit de l'orgueil, d'un égocentrisme démesuré dans lequel nous glissons facilement, rapidement et parfois avec une certaine délectation, si je peux me permettre. Et donc, si l'action de grâce me permet de me détourner de moi-même, elle me fait grandir dans la confiance, comme Marie. C'est-à-dire dans un certain abandon, dans une confiance en l'autre qui commence par reconnaître que l'autre est. C'est vrai pour Dieu, c'est vrai pour celui, mon prochain. Est dans le sens qu'il existe. Voyez, l'action de grâce, en me détournant de moi, me permet de reconnaître que je ne suis pas le centre du monde et que le critère ultime n'est pas ce que j'ai acquis, accumulé, même si c'est en soi des belles choses. Je vous parlais de bibliothèque tout à l'heure, de connaissances, mais ultimement, de prendre conscience de la beauté et de la bonté de l'autre. Et de l'autre, je me répète, à la fois Dieu et mon prochain. Dernier point pour cette action de grâce, qui a été souligné tout à l'heure par Mgr Léonard, après, c'est-à-dire de retour chez moi, de retour dans le quotidien ou peut-être parfois dans la banalité de ce que je vis, même si le mot « banal » n'est pas du tout péjoratif, reprendre, relire si j'ai pris des bonnes notes, retravailler, revivre, au sens profond, j'allais dire faire mémoire de ce que j'aurais vécu avec Marie et avec le Seigneur et avec mes frères durant ces quelques jours, pour que ça ne reste pas un en soi, un beau souvenir dont je garderai trois photos et quatre cartes postales, mais une étape. Une étape dans la perspective de l'histoire du salut, de mon salut. Une étape. Une étape qui m'invite à une nouvelle étape après. C'est-à-dire, c'est pas un en soi terminé, c'est pas un paquet de connaissances que je rangerai bien gentiment, soit dans ma mémoire, dans mes souvenirs ou dans les beaux événements de ma vie, dans l'album de ce que j'aurais vécu de beau durant cet été. Mais une étape, c'est-à-dire quelque chose qui doit encore grandir sur un chemin. Une étape, ça sous-entend le terme de chemin, et rappelez-vous Emmaüs, ça sous-entend la croissance, ça sous-entend le salut, et donc l'histoire du salut. Voilà, c'était le premier point que je voulais aborder sur l'action de grâce. Second point, la Vierge Marie, et si nous sommes là, c'est parce que nous l'aimons, et je nous en félicite, nous l'aimons de tout notre cœur, la Vierge Marie nous conduit à Jésus. Alors nous le savons
Évidemment. Mais je crois que c'est bien de le ressouligner. La Vierge Marie nous introduit dans le mystère de la foi. Et vous savez que pour nous chrétiens, le mot mystère, c'est pas quelque chose. Le mystère, c'est pas le mystère de la chambre jaune, c'est-à-dire quelque chose sur lequel qu'on ne comprend pas. Aujourd'hui, quand on parle de mystère, ça veut dire que on ne comprend pas. En fait, c'est souvent la définition, j'allais dire, mondaine. Pour nous chrétiens, le mystère, c'est exactement l'inverse. Le mystère, c'est une porte qui s'ouvre. C'est-à-dire, c'est pas quelque chose que je ne comprends pas, c'est quelque chose que je peux toujours approfondir, même si ça me dépasse. C'est, j'allais dire, une porte ouverte sur l'éternité, sur le mystère de Dieu. Le mystère de Dieu, je ne vais jamais le comprendre. Si je le comprends, ça voudrait dire que mon intelligence est plus grande que Dieu lui-même. Je peux, avec mon intelligence, avec sa puissance, avec ma volonté ou ma mémoire, scruter le mystère de Dieu. Et si je le comprenais, ça voudrait dire que je suis plus grand que Dieu. Et donc, je ne vais jamais le comprendre complètement. Mais je peux toujours m'y plonger, m'y enfouir dans le sens, m'y plonger, je préfère le mot plonger. Vous voyez, c'est une porte qui s'ouvre, un mystère dans le sens chrétien. La Vierge Marie n'est pas une fin, pardon d'utiliser ce mot. Une fin en soi, c'est une ouverture sur le mystère de la foi, sur le mystère de Dieu. Elle est pleinement mère, c'est-à-dire qu'elle m'engendre. Elle m'engendre à la vie, avec un grand V. C'est-à-dire à une vie libre, et je reviens sur la question de la liberté, et fructueuse. Elle m'engendre au mystère de Dieu, ou devant lequel ma liberté rentre en acte. Vous voyez, il y a toujours chez la Vierge Marie un engendrement à une vie, à quelque chose de plus grand, à quelque chose qui me dépasse, dans laquelle elle me porte, elle me conduit. Au cœur de ce mystère de la foi auquel la Vierge Marie me conduit, il y a ce qu'on appelle le kérygme, c'est-à-dire Jésus mort et ressuscité par amour pour nous. Dieu qui nous aime tellement, ce kérygme qui est si cher au cœur des premiers chrétiens, dont les Actes des apôtres est rempli, mais qui doit aussi nous habiter. Non seulement dans une perspective de croissance, mais aussi dans une perspective d'évangélisation. Ce kérigme, c'est Dieu qui, nous le connaissons bien, c'est Dieu qui nous aime tellement qu'il est venu partager notre vie, qu'il a donné sa vie par amour pour nous, qu'il est ressuscité, qui en montant au ciel nous ouvre la vie éternelle. Et qui est présent chaque jour avec nous jusqu'à la fin des temps, comme le Sauveur du monde. C'est le cœur de notre foi. Et la Vierge Marie, en nous donnant Jésus, en nous donnant le Sauveur, en nous guidant vers lui, nous permet de pénétrer davantage dans ce mystère de la foi, dans cette vie, compréhension, pas simplement avec mon intelligence, mais avec mon cœur. Du kérigme. Elle me conduit, elle me le fait comprendre d'une certaine façon, elle m'engendre à la vie de Dieu, mystérieusement, une vie, puisqu'elle vient de Dieu, puisqu'elle est de Dieu, est de l'ordre de l'éternité. C'est-à-dire que en regardant Marie, en la suivant, en l'écoutant, en lui tenant la main, je passe paisiblement, j'allais dire humblement, de cette vie quotidienne à la vie éternelle. Et la fête que nous célébrions il y a quelques jours, la fête de l'Assomption, me le rappelle fortement. Mais la Vierge Marie, sur cette route, ici-bas, me garde. Et peut-être que c'est un point qui nous est cher,
C'est un point que nous aimons bien souligner, et nous avons raison. Elle nous garde. Elle nous garde, comme nous dit le psaume 90, de tomber sur les pierres du chemin. Mais Marie, dans cette perspective, est aussi la mère du Verbe fait chair. Et le Verbe s'est fait chair et il a habité parmi nous. Et nous savons que ce Verbe, c'est la parole de Dieu, faite chair. Et donc il me semble que dans une perspective mariale, dans une perspective d'entrer toujours davantage dans le mystère de la foi, dont nous proclamerons tout à l'heure, après la consécration, il est grand le mystère de la foi, comme une exclamation devant la beauté du mystère de Dieu, mais devant ce côté infini devant lequel nous sommes invités à nous plonger. Dans cette perspective de mère du Verbe, elle nous aide à laisser féconder, fructifier, garder la parole de Dieu. Et c'est certainement une des grâces de notre temps, depuis le dernier concile, entre autres, de prendre conscience de la réelle fécondité, de la réelle place de la parole de Dieu dans ma vie. Comme une rencontre personnelle avec le Seigneur qui me rejoint par sa parole, qui me rejoint personnellement aujourd'hui dans la situation dans laquelle je suis, dans laquelle je vis, avec mes pauvretés, mes blessures, mes péchés, mais aussi mon espérance profonde. Voilà, il me semble qu'il faut, dans cette perspective du mystère de la foi, demander à Marie de nous aider à rentrer davantage dans le mystère de la parole de Dieu, dans cette rumination, dans cette connaissance, dans cette proximité, dans cette vie avec. Et nous savons qu'aujourd'hui, nous avons de multiples moyens, techniques même, de vivre de la parole de Dieu au quotidien, quelles que soient nos activités, que ce soit même dans les transports en commun, les téléphones nous aident beaucoup sur ce point, c'est peut-être une de leurs grâces, entre guillemets. Voilà, demandons-lui de faire germer, c'est-à-dire de faire féconder en moi la parole reçue. Mais ça sous-entend de ma part, non seulement que je m'y plonge, mais que je l'accueille avec un cœur ouvert, que mon cœur soit vraiment une bonne terre pour que la parole de Dieu puisse féconder, porter du fruit, comme nous y invite la parabole du semeur. Le troisième point que je voudrais souligner avec vous est un point qui me semble fondamental aujourd'hui, alors pas qu'aujourd'hui, mais que il me semble important de rappeler, et j'essaye de le faire dans ma mission d'évêque régulièrement, c'est de se rappeler, et de le faire avec la Vierge Marie, de notre vocation. De notre vocation à la vie éternelle. Si je me pose la question de ce qu'est le trésor, où est mon trésor, là où est ton trésor, là aussi sera ton cœur, je ne peux pas écarter cette question de ma vocation à la vie éternelle. Et que cette question, dans un monde assez matérialiste, on le sait bien, assez sécularisé tel qu'il est, où notre esprit, notre préoccupation, notre intelligence même, est empli de multiples questions techniques, matérielles, immédiates, douloureuses ou joyeuses, bien sûr, mais remplies par une sorte d'immédiateté dans laquelle les moyens techniques, nous le savons bien, me poussent toujours davantage. En fait, je suis fait pour la vie éternelle. Et peut-être que la plus grande grâce pour nous chrétiens, c'est de savoir d'où nous venons et où nous allons. Et peut-être que dans le monde dans lequel nous vivons aujourd'hui, c'est une des grâces extraordinaires qu'il faut sans cesse se rappeler. Nous sommes jaillis, voulus par Dieu. Nous ne sommes pas sortis du hasard
ou de la nécessité, nous sommes sortis, jaillis de l'amour même de Dieu. Et nous sommes destinés à la vie éternelle. Le curé d'Ars aimait dire, j'aime bien cette image, c'est le curé d'Ars avait une... Donc j'ai habité longtemps, je me suis pas mal occupé du sanctuaire d'Ars, et le curé d'Ars avait cette grâce d'avoir le regard en permanence levé vers la vie éternelle. Il disait, avec ce don qu'il avait de prendre des comparaisons, un petit peu comme faisait Jésus, des analogies, on aurait dit, même si je pense qu'il était très loin de ce mot, il disait aujourd'hui, nous sommes comme à l'hôtel. Nous sommes de passage. Vous savez, un hôtel, quand on va dans un hôtel, en fait, on y va quelques jours. On sait bien que ce n'est pas notre maison. On sait bien qu'on est là de passage. Mais que notre maison, elle est ailleurs. Et d'ailleurs, au bout d'un moment, on a envie de retourner dans sa maison. On aspire à retourner chez soi. Nous sommes ici-bas, dans notre monde, comme à l'hôtel. C'est-à-dire de passage. De passage. Notre vraie maison, c'est la vie éternelle. C'est-à-dire la vie avec Dieu. Pour l'éternité. C'est-à-dire pour toujours. Pour l'éternité, c'est-à-dire quelque part hors du temps. Même si l'éternité commence déjà ici-bas. Et voyez, il faut toujours avoir cette perspective. Pas pour relativiser ce que nous vivons, mais au contraire, pour lui donner un sens. C'est-à-dire à la fois une direction et une signification. Un sens. Nous sommes faits pour cela. Nous sommes créés pour cela. Voilà. Et notre grâce, c'est de savoir où nous allons. Sinon, nous risquons d'errer. Vous savez, aujourd'hui, on utilise beaucoup des GPS. Si vous ne mettez pas sur votre GPS le lieu dans lequel vous voulez vous rendre, ben, en fait, il va errer avec vous. Il va vous dire où vous êtes, mais si vous tournez en rond, ben, il va tourner en rond avec vous. En fait, il n'a d'intérêt, ce brave GPS, que si vous lui dites où vous allez. Et alors, malgré les accidents qui peuvent arriver sur la route, malgré les incidents de toutes sortes, malgré les embouteillages, malgré les routes barrées, tout ce que vous voulez, il vous fait faire des détours, certes, mais ultimement, le but, c'est qu'il vous emmène là où vous voulez aller. Même s'il prend des chemins qui ne sont peut-être pas toujours rectilignes. Dans notre vie, sur le GPS de notre vie, il faut mettre ciel, c'est-à-dire éternité, c'est-à-dire vie avec Dieu. Le ciel, c'est ça. Et nous savons bien que nous en avons déjà un avant-goût, comme nous disons ici-bas, tout à l'heure, sur l'autel, le Christ ressuscité sera réellement présent. Qu'est-ce qu'il y a de plus grand, disait le curé d'Ars ? Rien, il n'y a rien de plus grand. Le Christ ressuscité, c'est-à-dire, comme disent les pères de l'Église, l'éternité descend au milieu de nous à chaque Eucharistie. Le ciel descend au milieu de nous. Voilà. Donc l'éternité, elle est déjà commencée. Mais elle doit orienter ma vie. Et vous voyez, c'est très important de se rappeler que nous sommes faits pour la vie éternelle. Et que si nous sommes ici de passage, ça n'est pas pour relativiser, entre autres, nos vraies amitiés, c'est-à-dire nos amours empreints de charité. Parce que si nos amours sont enveloppés de la charité, ils deviennent enveloppés d'éternité. Mais ce n'est pas pour relativiser ce que nous vivons, c'est pour quelque part nous y préparer. À communier pour l'éternité avec Dieu. Et vous voyez, il faut que nous gardions dans tout ce que nous faisons, même les choses anodines de notre vie, cette perspective de l'éternité. Ce regard qui juge dans le sens de jauger les choses à l'aune de l'éternité. Et pas simplement à l'aune de ce qu'en dit le monde, de mon intérêt particulier, de mes désirs personnels. Tout ça ne peut ne pas forcément avoir quelque chose de mal, mais en fait c'est tout à fait second par rapport à la vie éternelle, ce pourquoi je suis fait. Et donc le Seigneur m'a créé dans la perspective de partager l'éternité avec moi. Et il s'en réjouit.
La joie de Dieu, c'est de partager l'éternité avec chacun et chacune d'entre nous. Et voyez, nous sommes dans cette perspective. Et c'est pour ça qu'il ne faut pas, si je me permets de vous le rappeler, il ne faut pas oublier cette perspective. Nous ne sommes pas là par hasard, et même si nous avons l'impression que ce que nous vivons est, à vue humaine, sans réelle fécondité ou sans réelle importance vis-à-vis de notre monde, nous sommes profondément désirés, voulus, aimés par Dieu. Et quelles que soient les difficultés de ce que nous traversons, voilà, replacées dans la perspective de la vie éternelle, elles prennent un sens, c'est-à-dire une direction et une signification. Et je pense que c'est très très important de se le rappeler, et de rappeler non seulement dans notre vie personnelle, aussi dans les choix de vie que nous faisons, dans les décisions que nous allons en prendre. C'est un beau critère de discernement, mais aussi dans ce que nous transmettons, c'est-à-dire ce que nous apportons à ceux à qui nous devons transmettre par mission, entre autres à nos enfants, bien sûr. Mais aussi les uns pour les autres. Et voyez, cette perspective d'être de passage, nous sommes là pour vivre pleinement cette liberté dont je vous reparlais déjà tout à l'heure, cette liberté des enfants de Dieu. Cette liberté qui nous a été donnée par Dieu et qu'il respecte énormément. Il la respecte tellement qu'il nous a créés libres, même de lui dire non. Tellement il nous respecte, chacun et chacune d'entre nous. Nous avons cette capacité de dire non à Dieu, ce qui est terrible. Mais le Seigneur nous respecte tellement qu'il nous l'a donné. Et voyez, dans ce temps de passage, nous sommes ces un temps pour que notre liberté grandisse. Et je vous rappelle que la liberté, c'est de choisir le bien. Nous sommes là de passage pour grandir dans l'amour, dans un amour vrai. C'est-à-dire pour nous convertir. Et nous convertir au sens étymologique, nous le savons bien, c'est nous tourner vers Dieu. Nous tourner vers Dieu. C'est-à-dire nous tourner, c'est-à-dire nous de changer de ce qui ne va pas dans ma vie, dans les directions, pour reprendre la bonne direction, celle que j'aurais mise sur mon GPS, à savoir le ciel. Et c'est là où la question, là où est ton trésor, là aussi sera ton cœur, prend une vraie place dans mon discernement. Qu'est-ce qui compte à mes yeux ? Est-ce l'accumulation de choses qui n'ont peut-être rien de mal en tant que telles ? Est-ce ce que je vais laisser comme trace ? Inconsciemment, c'est très important dans notre cœur. Les traces que je vais laisser dans la vie, dans le monde, par mes œuvres, que ce soit dans ma propre famille ou dans là où je vis, dans mon travail, tout ça. On aime bien laisser un héritage quelque part, même s'il n'est pas matériel. Est-ce que c'est ça ? Est-ce que c'est l'image que je donne ? Ou est-ce que c'est, dans la perspective de la vie éternelle, ma communion éternelle avec Dieu ? Voyez, le but ultime, c'est de participer avec la Vierge Marie et tous les saints à la gloire de Dieu. À la gloire de Dieu. Donc tout à l'heure, dans l'Eucharistie, nous aurons un aperçu, peut-être pas visible, mais ô combien efficient et présent. Je vous disais tout à l'heure que la Vierge Marie nous engendre à la vie de Dieu. Elle nous engendre à la vie divine. Elle nous engendre à ce pourquoi nous sommes faits. C'est pour ça qu'elle est mère des hommes, mère de l'humanité. Elle nous aide à nous habituer, entre guillemets, à la vie avec Dieu ici-bas, pour la partager pleinement, pour l'éternité, avec elle. Et donc l'Église, puisqu'elle est mère de l'Église, elle est là, en fait, pour nous conduire vers Dieu. Et pas simplement nous, mais toute l'humanité. L'Église, on peut résumer sa mission, conduire l'humanité vers Dieu. Notre vocation, la vie éternelle. Quatrième point que je voulais aborder avec vous. Comment puis-je faire grandir mon trésor dans ma vie qui m'est donnée, où je suis de passage ?
Vous avez assisté déjà à des baptêmes. Vous savez que juste après que la personne soit baptisée, le prêtre lui rappelle qu'il participe à la dignité de prêtre, de prophète et de roi. Nous savons que dans l'Ancien Testament, il y avait trois entités entre guillemets qui structuraient la vie du peuple de Dieu. C'était les prêtres qui permettaient de grandir dans cette relation avec Dieu, entre autres de demander pardon et d'être purifié, pardonné, sanctifié. Les prophètes qui parlaient au nom de Dieu et qui conduisaient le peuple à partir de la parole de Dieu, qui parlaient, même s'ils étaient, l'histoire nous le rappelle, l'Écriture, même s'ils étaient souvent écartés, chassés, haïs, parce que justement ils parlaient au nom de Dieu et que leurs paroles dérangeaient. Et puis le roi qui guidait le peuple dans sa marche sur la terre. Nous savons que Jésus a récapitulé en lui-même ses trois missions de prêtre, de prophète et de roi. Il est par excellence le grand prêtre, puisqu'il est fils de Dieu, et qu'il nous aide à rétablir ce lien de sanctification, ce lien, cette relation avec Dieu. Il est le prophète par excellence, puisqu'il est le Verbe incarné, il est la parole de Dieu faite chair, et il est le roi qui nous guide, qui mieux que lui peut nous guider dans le mystère de Dieu pour entrer dans l'éternité. Je vous rappelais qu'après notre baptême, nous avions reçu cette triple mission de prêtre, de prophète et de roi pour notre propre âme, j'allais dire. Nous sommes prêtres, c'est-à-dire que nous sommes invités à laisser le Seigneur sanctifier notre âme et à travailler à notre propre sanctification. Nous sommes prophètes, c'est-à-dire que nous sommes invités à laisser résonner, non seulement dans notre cœur, mais dans toute notre vie, la parole de Dieu. La laisser résonner, c'est-à-dire déjà l'accueillir, la proclamer quelque part dans mon cœur, dans ma vie. Et j'ai cette mission royale de roi, parce que je suis invité à guider ma vie vers Dieu. Et voyez, il me semble que je vous rappelle volontiers ces trois points, parce que souvent on les oublie, que depuis notre baptême, nous avons chacun et chacune reçu cette triple mission, très traditionnelle, puisqu'elle nous est donnée, enseignée par toute l'histoire du peuple hébreu, jusqu'à Jésus, elle se résume en Jésus, et aujourd'hui nous la vivons par Jésus, avec Jésus. Cette triple mission pour faire grandir mon trésor. Le fameux trésor dont nous parlions tout à l'heure. Ce trésor qui grandit et qui est empreint d'éternité. Et il me semble que nous pouvons articuler ces trois missions, alors je ne développerai pas trop parce que je vois que le temps tourne, avec trois dons qui nous sont faits, qu'on appelle les vertus théologales, qui me sont faits aussi au jour de notre baptême, la foi, l'espérance et la charité, qui sont des vertus, c'est-à-dire que je peux les travailler, plus je les mets en œuvre, plus elles vont grandir quelque part, mais qui sont des vertus théologales, c'est-à-dire qu'elles m'ont été ultimement données par Dieu et qu'elles me permettent de rencontrer Dieu, j'allais dire de me laisser toucher par lui, de vivre de lui. Et nous savons que saint Paul nous rappelle que si la foi, l'espérance et la charité sont ô combien importantes, la foi et l'espérance habitent notre vie de passage, ce fameux temps de passage dont je vous parlais tout à l'heure, et que la charité demeurera éternellement, puisque la charité, c'est la vie avec Dieu. Que ces vertus, et pourquoi je vous les rappelle, c'est parce que il faut que nous nous entraînions notre vie chrétienne quotidienne après un événement, par exemple comme celui que nous venons de vivre durant ces quelques jours, doit nous aider tout ce que nous avons vécu, partagé, reçu, à grandir dans les vertus théologales, c'est-à-dire dans l'exercice de la foi, de l'espérance et de la charité qui structurent notre vie chrétienne. Et voyez, il faut que ça soit bien concret. C'est-à-dire, je peux très bien, comme exercice, voir comment tout ce que j'ai reçu, vécu, partagé, m'aide à grandir dans la foi.
même si je me rappelle que la foi m'a été d'abord donnée par Dieu, mais qu'il m'appartient librement, on retouche la question de la liberté, de faire grandir ce don, cette petite graine quelque part que j'ai reçue le jour de mon baptême et que je suis appelé à faire grandir. Toute ma vie chrétienne peut se résumer à ce travail quelque part sur la foi, l'espérance et la charité. La foi, c'est le fait de croire, mais c'est le fait pas simplement de croire avec mon intelligence, mais d'adhérer avec ma volonté. Le pape Benoît XVI aimait dire que la foi était ultimement une rencontre avec le Sauveur. Une rencontre, c'est-à-dire partagée, même si le don premier vient de Dieu. Une foi qui est une lumière, parce que le Christ est le chemin, la vérité et la vie. L'espérance, c'est vivre déjà aujourd'hui des réalités ultimes qui viennent, qui me rejoignent, parce qu'elles me sont données, même si je ne les possède pas encore. Et donc l'espérance habite ce monde. Et quand je vous parlais tout à l'heure de l'importance de la vie éternelle comme perspective, bien sûr, ça met en valeur, en relief, l'importance de la vertu d'espérance. C'est pour ça que vous savez, dans l'iconographie, on représente souvent, les premiers chrétiens représentaient l'espérance par une encre qui est jetée dans la vie éternelle et par le câble qui la relie au bateau, à la barque dans laquelle je suis, je tire, mais elle est ancrée, accrochée quelque part dans la vie éternelle. Et elle me permet de rejoindre cette vie éternelle, mais d'en vivre déjà aujourd'hui. Et puis la charité qui reste pour toujours et que je fais grandir. Vous voyez, le pape Benoît XVI aimait rappeler inlassablement qu'il ne fallait jamais distinguer vérité et charité. Je pense que c'est un très bon critère dans l'exercice des vertus théologales. C'est-à-dire la vérité, de fois on a envie de se battre pour la vérité, mais ne jamais le faire sans charité ou au détriment de la charité. Et si c'est au détriment de la charité, il vaut mieux ne rien faire. Et pareil pour le binôme dans l'autre sens, c'est-à-dire parfois au nom d'une certaine bonté, je pourrais écarter la vérité, tenir toujours les deux ensemble. Et voyez, dans ce quatrième point, c'est l'articulation entre ces trois missions fondamentales de prêtre, de prophète et de roi, et les vertus théologales que je vous invite à vivre dans la perspective de ce que vous avez reçu cette semaine. Et puis le dernier point, et je m'arrête là, c'est comment garder ce trésor, comment le protéger quelque part. Et surgit la miséricorde. Le pape Jean-Paul II disait que c'était certainement la grande grâce faite à notre Église et à notre monde au début du troisième millénaire. Et Marie est mère de miséricorde. La miséricorde, c'est quoi ? La miséricorde, c'est cet amour qui jaillit, c'est un amour qui jaillit du cœur du Père, qui traverse l'histoire de l'humanité, qui s'incarne en Jésus. Le pape Jean-Paul II aimait rappeler à temps et à contre-temps que Jésus est la miséricorde. Si je veux savoir ce qu'est la miséricorde, je regarde Jésus. Et que cette miséricorde est caractérisée par deux grands courants qui traversent donc l'histoire des hommes. Ces courants, c'est l'attention, dans cet amour qui jaillit du cœur de Dieu, l'attention aux pauvres et l'attention aux pécheurs. Aux pauvres, c'est ceux qui attendent tout de Dieu. Et les pécheurs, nous savons bien ce que c'est. Et nous tous, vous et moi, nous sommes pauvres et pécheurs. Et donc la miséricorde est faite pour nous. La miséricorde est faite pour nous. Et elle est là pour nous rappeler l'immense amour de Dieu, malgré nos pauvretés, qui sont soit des manques, la pauvreté, soit des péchés, les pécheurs. Et donc on se rappelle ces deux grands courants. J'avais amené le missel de la Vierge, des messes en l'honneur de la Vierge Marie. Et l'oraison de la messe de Marie, mère de miséricorde, voilà ce qu'elle dit. « Toi qui nous nourris, Seigneur, du pain du ciel », c'est l'oraison à la fin de la messe, « accorde-nous de célébrer sans fin ta miséricorde avec la Vierge Marie, puisque nous la reconnaissons, reine pleine de bonté pour les pécheurs et de miséricorde pour les pauvres. » Voyez, on retrouve ces deux courants. Les pauvres et les pécheurs. Et elle est mère de miséricorde parce qu'elle est la mère de la miséricorde incarnée, la mère de Jésus.
Elle est mère de miséricorde parce qu'elle exalte ô combien la miséricorde.

Je terminerai, je vois que c'est l'heure, je terminerai ce cinquième point, Marie, Mère de Miséricorde, en nous invitant, chacun, vous et moi, à vivre toujours plus de la miséricorde qui nous est donnée, entre autres, par les sacrements. Je pense au sacrement du baptême, bien sûr, le salut, mais aussi l'Eucharistie et le sacrement du pardon, ô combien. Et la grâce de ce lieu, avec Benoît, et entre autres, vous le savez bien, de nous aider, de nous guider vers cette démarche, entre autres, pénitentielle du sacrement du pardon, qui est une démarche de salut, c'est-à-dire de libération, c'est-à-dire ultimement de joie. De joie de vivre avec Dieu, de joie de faire grandir mon trésor tel que nous l'avons défini tout à l'heure, et la Vierge Marie m'y aide ô combien. Je vous remercie.

qui accueille un prophète en sa qualité de prophète recevra une récompense de prophète. Matthieu 10, 41.

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Chers auditeurs de Radio Espérance, bonjour. Depuis hier, nous sommes entrés dans le temps de l'Avent. L'Avent, c'est un temps de grâce pour nous renouveler dans la ferveur. L'Église nous appelle à nous recueillir. C'est un temps d'enfouissement pour accueillir celui qui vient. Le Christ est déjà là. Nous l'avons déjà rencontré. Ou plutôt, c'est lui qui nous a déjà rencontrés. Mais précisément, parce que c'est lui et non pas nous qui nous a aimés le premier, nous avons beaucoup de mal à vivre de cette rencontre. L'Avent est donc un temps de miséricorde où l'Église nous invite à nous mettre à l'école de Marie. C'est Marie qui, la première, a accueilli le Verbe fait chair, l'Emmanuel, Dieu avec nous, Dieu au milieu de nous. C'est à elle que nous voulons nous adresser pour grandir dans sa foi, son espérance et son amour pour Jésus. Pour ce faire, je vous propose de prier et de méditer l'Angélus. L'Angélus fait partie de ces prières que nous aimons beaucoup. Sur Radio Espérance, nous le prions 3 fois par jour. Mais justement, comme toute prière récitée, nous risquons parfois d'en perdre le sens. La prière de l'Angélus est une prière très ancienne, qui remonte probablement au temps des premiers apôtres. C'est une prière très belle. C'est une prière que la Vierge Marie aime beaucoup. On dit parfois même que c'est la prière qu'elle aime le plus. Nous l'aimons aussi beaucoup. Et nous voulons l'approfondir. Dans saint Luc, il nous est dit par 2 fois que Marie conservait toutes ces choses dans son cœur, les méditant avec soin. Je vous propose pendant ce temps de l'Avent de méditer l'Angélus, d'en découvrir les secrets cachés. Toutes ces choses, Marie méditait toutes ces choses dans son cœur. Toutes ces choses, c'est avant tout le mystère de l'incarnation. L'ange du Seigneur apporta l'annonce à Marie et elle conçut du Saint-Esprit. L'incarnation est un mystère, c'est une révélation. C'est Dieu qui vient prendre possession du cœur de Marie, de l'âme de Marie, du corps de Marie. C'est Dieu qui vient investir Marie pour pouvoir se révéler en plénitude. Ce mystère, il a été révélé à Marie au moment de l'Annonciation. J'aimerais beaucoup que vous puissiez, à tête reposée, lire ce passage de l'Annonciation. En saint Luc, chapitre 1, du verset 26 à 38. C'est un passage fondateur. C'est le lieu où nous est révélée cette rencontre entre Dieu et Marie. C'est un passage qui nous concerne, parce que la vocation de Marie, c'est la nôtre. Donc n'hésitez pas à reprendre ce passage. Nous allons le méditer, nous allons le scruter, nous allons le prier pour entrer davantage dans cette prière de l'Angélus. L'ange du Seigneur apporta l'annonce à Marie et elle conçut du Saint-Esprit.
Nous essaierons de comprendre quelle est cette annonce. Qu'est-ce que Dieu a voulu révéler à Marie? Qu'est-ce que Dieu a communiqué à Marie? Qu'est-ce que Dieu a voulu donner à Marie? Nous essaierons d'intérioriser la parole de Dieu pour la prier. Et pour prier davantage l'Angélus, cette prière que nous chérissons tant, trois fois par jour, pour accueillir davantage le don que Dieu fait de lui-même aux hommes. À demain et bonne journée.

Chers auditeurs de Radio Espérance, bonjour à tous. Je vous disais hier comment nous pourrions ensemble entrer dans ce temps de l'Avent en méditant la prière de l'Angélus. La prière de l'Angélus nous introduit dans ce grand mystère qu'est celui de l'incarnation. Celui de ce Dieu qui se fait homme pour venir à la rencontre des hommes, pour venir sauver l'homme, pour venir faire de l'homme son enfant. Eh bien, aujourd'hui, je voudrais entrer dans cette prière en méditant l'Annonciation. L'Annonciation, c'est ce passage en Saint-Luc, chapitre 1, versets 26 à 38, où nous est révélé le projet de Dieu sur Marie et, à travers Marie, sur chacun de nous. L'ange du Seigneur apporta l'annonce à Marie. Cette annonce de l'ange, l'ange qui parle au nom de Dieu et qui parle à Marie. Une annonce qui est féconde. L'ange du Seigneur apporta l'annonce à Marie et elle conçut du Saint-Esprit. Alors, essayons de découvrir davantage le contenu de cette annonce. Je vous propose de lire quelques versets de ce passage, versets 26 à 30. Le sixième mois, l'ange Gabriel fut envoyé par Dieu dans une ville de Galilée, du nom de Nazareth, à une vierge fiancée à un homme du nom de Joseph, de la maison de David. Et le nom de la vierge était Marie. L'ange entra et lui dit : « Réjouis-toi, comblée de grâce, le Seigneur est avec toi. » À cette parole, elle fut toute troublée et elle se demandait ce que signifiait cette salutation. Et l'ange lui dit : « Sois sans crainte, Marie, car tu as trouvé grâce auprès de Dieu. » Essayons de découvrir l'intention de Dieu sur Marie. Il est dit que l'ange entre et lui dit « Réjouis-toi, réjouis-toi ». N'est-ce pas la première manière d'accueillir ce message de Dieu ? Réjouis-toi, réjouissons-nous, réjouis-toi comblé de grâce, comblé de grâce. Marie était comblée de grâce, elle est comblée de grâce. Nous sommes comblés de grâce. Je vous entends dire que ce qui est vrai pour Marie ne l'est pas pour nous. Marie était immaculée et nous sommes de pauvres pécheurs. Réjouis-toi, comblé de grâce, le Seigneur est avec toi. Le Seigneur est avec nous. Le Seigneur est avec chacun de nous. Nous sommes comblés de grâce parce que Dieu est déjà présent au milieu de nous, d'une manière invisible mais réelle. Nous avons été baptisés. Chacun de nous, nous avons été baptisés. Petit enfant, nous avons reçu cette onction. Nous avons été choisis pour être enfants de Dieu. Et nous avons reçu la vie de la Sainte Trinité en nous, Père, Fils et Saint-Esprit. Dieu est venu habiter au milieu de nous et nous combler de grâce, nous combler de sa grâce, nous combler de sa présence, de son amour paternel
qui nous unit à son Fils bien-aimé, faisant de nous ses fils bien-aimés, pour pouvoir vivre du même esprit, l'Esprit Saint. Réjouis-toi, réjouissons-nous, n'est-ce pas la première manière de vivre de ce temps de l'Avent ? Marie, quand elle a entendu l'ange lui dire « Réjouis-toi, comblée de grâce, le Seigneur est avec toi », elle a tout de suite essayé de comprendre ce que cela signifiait. Elle a essayé de comprendre cette salutation, cette rencontre. Eh bien, essayons chacun de nous d'accueillir cette salutation et de la faire nôtre et de découvrir que c'est pour nous, cela nous est donné. Réjouis-toi, comblé de grâce, le Seigneur est avec toi. L'ange du Seigneur apporte à l'annonce à Marie. Cette annonce, c'est ce « Réjouis-toi, comblé de grâce, le Seigneur est avec toi ». À demain et bonne journée.

Chers auditeurs de Radio Espérance, bonjour. Je vous invitais hier à faire du temps de l'Avent un temps de joie. À l'école de Marie, à l'école de l'ange Gabriel. Réjouis-toi, comblé de grâce, le Seigneur est avec toi. Le temps de l'Avent, c'est un temps de bénédiction. Pour pouvoir prendre du recul par rapport à notre quotidien. Nous sommes appelés à regarder notre vie d'en haut et à découvrir que nous sommes comblés de grâce. Nous sommes comblés de grâce parce que la source de la grâce nous est donnée. Dieu se donne à nous en plénitude. En Marie, Dieu se donne en plénitude dans un cœur immaculé. En nous, Dieu se donne en plénitude dans un cœur de pécheur. C'est le même don. Si tu savais le don de Dieu, dit Jésus à la Samaritaine, si tu savais le don de Dieu. Nous sommes appelés à être dans la joie d'être aimé, follement aimé, tel que nous sommes. Alors, essayons aujourd'hui de continuer ce passage de Saint-Luc sur l'Annonciation faite à Marie en méditant davantage cette parole. « Sois sans crainte, Marie, car tu as trouvé grâce auprès de Dieu. » Voici que tu concevras dans ton sein et enfanteras un fils, et tu l'appelleras du nom de Jésus. Il sera grand et sera appelé fils du Très-Haut. Le Seigneur Dieu lui donnera le trône de David son père. Il régnera sur la maison de Jacob pour les siècles et son règne n'aura pas de fin. Sois sans crainte, Marie. Dieu ne veut pas que nous soyons dans la crainte, ni parce que nous avons conscience de sa grandeur, de sa sainteté, ni même parce que nous avons conscience de notre péché. Sois sans crainte, Marie. Dieu nous appelle par notre nom. Par notre nom de baptême, il nous apprivoise, il vient à notre rencontre et il nous accueille tel que nous sommes. Sois sans crainte, Marie, car tu as trouvé grâce auprès de Dieu. Quelle est cette grâce que Marie a trouvée auprès de Dieu? Marie a eu la grâce inouïe d'enfanter Dieu, de le concevoir en son sein, de le porter, de l'attendre, de le mettre au monde. Nous ne sommes pas Marie, mais nous avons à vivre de la grâce de Marie, celle d'accueillir le Verbe fait chair en notre chair, pour que notre chair devienne la sienne. Sainte Élisabeth de la Trinité a eu des audaces extraordinaires. Quand elle priait, elle demandait à Dieu d'être pour lui une humanité de surcroît. Saint Paul lui-même nous dit « Ce n'est plus moi qui vis, c'est le Christ qui vit en moi ». Le mystère de l'incarnation n'est pas réservé à Marie. Il nous est donné. Cette maternité n'est pas pour nous une maternité physique. C'est une maternité spirituelle. Nous sommes appelés à laisser le Christ prendre possession de nous pour être un autre Christ. Devenir un autre Christ. Être pour le Christ une humanité de surcroît.
révéler au monde cette présence du Christ au sein de l'humanité. Lorsque nous allons à la messe, nous recevons l'Eucharistie. Le prêtre nous dit le corps du Christ et nous répondons Amen. Amen veut dire oui. Lorsque le Christ nous donne son corps, il se donne tout entier à nous. Et quand nous répondons Amen, nous répondons oui, je veux moi aussi me donner totalement à toi. Je veux me laisser enfanter par toi. Je veux devenir toi. Je veux naître de nouveau. Je veux être engendré à la vie divine. Que ma vie soit la tienne. Que je sois tout entier livré à toi, de même que tu te livres totalement à moi. L'Eucharistie, c'est un sacrement inouï, où le Verbe fait chair se donne à nous en personne, à travers son corps et son sang, pour que nous puissions nous livrer à notre tour, totalement, notre âme, notre cœur et même notre corps, que nous puissions être totalement à lui. Alors, faisons comme Marie, accueillons le Verbe fait chair sans réserve et donnons-nous totalement à lui, spécialement dans l'Eucharistie. Je vous souhaite une très très bonne journée et à demain.

Chers auditeurs de Radio Espérance, bonjour. Nous allons continuer cette méditation du texte de l'Annonciation pour entrer davantage dans cette prière de l'Angélus. Je vous disais hier que notre vie est appelée à être possédée par celle du Christ. Au fond, on pourrait presque dire que ce n'est pas nous qui enfantons le Christ, mais c'est lui qui nous enfante. Marie, elle a enfanté le Christ et en même temps, elle s'est laissée enfanter par lui. Nous-mêmes, à travers l'Eucharistie, nous nous laissons de plus en plus posséder par le Christ. Comment pouvons-nous coopérer à cette grâce qui nous est faite dans une totale gratuité? Comment pouvons-nous nous ouvrir davantage à ce don que Dieu fait de lui-même en son Fils pour faire de nous ses enfants? Continuons le passage de l'Annonciation. Je lis. Mais Marie dit à l'ange, « Comment cela sera-t-il, puisque je ne connais pas d'homme ?» L'ange lui répondit, « L'Esprit Saint viendra sur toi, et la puissance du Très-Haut te prendra sous son ombre. » Marie, elle a été choisie. Elle a été choisie par Dieu pour que s'accomplisse en elle la prophétie de la venue du Messie. Dieu, dans une totale liberté, s'est adressé à Marie. « Voici que tu concevras dans ton sein et enfanteras un fils. » C'est très bouleversant de découvrir que Dieu, en s'adressant à Marie à travers l'ange, n'a pas demandé à Marie son avis. Dieu est venu dire à Marie, « Tu concevras et enfanteras un fils. » Cette liberté de Dieu à l'égard de Marie est l'écho de la liberté de Marie à l'égard de Dieu. Marie était totalement libre entre les mains de Dieu. Elle s'était déjà totalement livrée entre les mains de Dieu. Marie, elle n'était que oui à la volonté de Dieu. C'est pour ça que Dieu a pu lui demander ce don d'elle-même extraordinaire sans même attendre d'elle son accord. Mais Marie a cependant voulu coopérer. Comment cela se fera-t-il puisque je ne connais pas d'homme ? Je ne connais pas d'homme. Marie demande à Dieu de pouvoir coopérer. Marie, elle est celle qui se livre totalement à Dieu en se réjouissant que Dieu puisse tout lui demander et en espérant de Dieu qu'il lui donne les moyens d'accomplir sa volonté. L'ange lui répondit, « L'Esprit Saint viendra sur toi et la puissance du Très-Haut te prendra sous son ombre. » C'est pourquoi l'être saint qui naîtra sera appelé Fils de Dieu. L'Esprit Saint viendra sur toi. C'est impressionnant de voir que la seule chose qui a été demandée à Marie pour coopérer au mystère de l'incarnation, c'était de se laisser faire. L'Esprit Saint viendra sur toi. La puissance du Très-Haut te prendra sous son ombre. C'est Dieu qui dit à Marie qu'il fera tout, du début jusqu'à la fin.
Cela devrait beaucoup nous pacifier pendant ce temps de l'Avent. Je vous parlais il y a un instant de la liberté de Marie, en vous disant que Marie, elle était totalement libre entre les mains de Dieu, que Dieu pouvait tout lui demander. Nous, nous sommes esclaves. Nous sommes esclaves de notre péché. Mais nous sommes appelés à la même liberté que Marie. Le sacrement de réconciliation est un moyen privilégié d'être libéré de nos chaînes, d'être libéré de notre péché pour être libre de cette liberté qui était celle de Marie. Une liberté toute tournée vers Dieu. Comment cela se fera-t-il? Qu'est-ce que je peux faire pour te plaire? Qu'est-ce que je peux faire pour coopérer à ta volonté? Demandons à Dieu d'être libéré et d'entrer dans cette liberté du cœur de Marie pour pouvoir coopérer dans une très grande passivité. Que ton bon plaisir s'accomplisse sur moi. Je vous remercie pour votre écoute. Et je vous dis à demain.

Chers auditeurs de Radio Espérance, bonjour. Nous arrivons au terme de cette première semaine de l'Avent. Nous avons essayé ensemble d'approfondir la prière de l'Angélus. Nous avons médité l'évangile de l'Annonciation, en essayant de découvrir que le mystère de l'Incarnation n'était pas réservé à Marie, mais que c'était aussi pour nous. J'ai essayé de vous faire toucher toutes les grâces que le Seigneur voudrait nous donner pendant ce temps de l'Avent. Une grâce de joie, réjouis-toi. Une grâce de paix, sois sans crainte. Une grâce de rencontre, où Dieu vient nous chercher tels que nous sommes, en nous appelant par notre nom, le nom de baptême. Une grâce de libération, être libéré de notre propre péché, pour entrer dans une nouvelle liberté, la liberté des enfants de Dieu. Une grâce de coopération, se livrer totalement entre les mains de Dieu pour faire sa volonté. Aujourd'hui, je voudrais soulever avec vous une question importante, la question de l'espérance. Nous sommes sur Radio Espérance. Nous voulons entrer dans l'espérance, cette espérance que le Saint-Père nous propose pour ce troisième millénaire. Nous en avons tellement besoin. Il y a une tentation très grande de se dire que le mystère chrétien, ce mystère auquel nous croyons, n'est finalement pas pour nous. Il était pour Marie, il est pour les autres, mais peut-être pensez-vous, chacun, là où vous êtes, vous, monsieur, au volant de votre voiture, vous, madame, dans votre cuisine, peut-être avez-vous la tentation de vous dire que tout ce qui a été dit jusqu'à présent est vrai pour beaucoup, mais pas pour vous. Alors, je voudrais terminer ce passage de l'Annonciation pour répondre à cette question. Je lis à partir du verset 36. Voici qu'Élisabeth, ta parente, vient elle aussi de concevoir un fils dans sa vieillesse, et elle en est à son sixième mois, elle qu'on appelait la stérile, car rien n'est impossible à Dieu. Marie dit alors, « Je suis la servante du Seigneur, qu'il m'advienne selon ta parole. » Et l'ange la

à lâcher prise, à nous laisser conduire par l'Esprit Saint. Je suis la servante du Seigneur. Nous sommes, à la suite de Marie, invités à servir, à recevoir la lumière d'en haut, parfois sans comprendre, qu'il m'advienne, qu'il me soit fait, selon ta parole. Marie, elle a accepté de recevoir cette parole sans la comprendre en plénitude. Elle a adhéré dans la foi, mais dans une foi qui était toute vive, une foi qui, j'allais dire, a engendré une très grande espérance. C'est pour moi, c'est à moi que Dieu s'adresse. Sur Radio Espérance, ce message, il est pour vous, pour chacun de vous, là où vous vous trouvez. Je suis la servante du Seigneur, qu'il me soit fait selon ta parole. Ta parole, c'est bien sûr tout ce que l'ange a révélé à Marie au sujet de ce que Dieu attendait de Marie. Le Verbe s'est fait chair. Mais en même temps, ta parole, c'est aussi cette dernière parole de l'ange qui était non seulement pour Marie, mais qui est aussi pour chacun de nous. Rien n'est impossible à Dieu. Demain, nous allons fêter l'Immaculée Conception. Certains d'entre vous iront à la messe et entendront comme évangile celui de l'Annonciation. Rien n'est impossible à Dieu. Je prierai pour que chacun de vous, entendant cet évangile, puissiez vous dire « Je le fais mien, il est pour moi, et en tant que fils et fille de Marie, ce qui m'est dit est une invitation à ce que je puisse le vivre intérieurement, dans une très grande foi, mais aussi dans une très grande espérance. Je vous dis à très bientôt et je vous souhaite un bon week-end. »

Chers auditeurs de Radio Espérance, bonjour à tous. J'espère que vous avez passé un bon week-end. J'espère que la journée de samedi a été un rayon de soleil durant ce week-end. Samedi, nous avons fêté le mystère de l'Immaculée Conception. C'est une fête très importante pour nous qui sommes chrétiens. Cette fête d'une plénitude de grâce qui a été donnée à Marie et qui nous est donnée à nous, ses enfants. C'est vraiment l'annonce d'un nouveau printemps. Je sais bien que nous sommes en hiver, qu'il fait froid, mais l'Église nous demande de vivre un rythme divin. L'Avent, c'est vraiment un printemps pour notre vie spirituelle. Il y a quelque chose de très profond qui est semé en notre cœur. La semaine dernière, nous avons médité l'Annonciation. Cette semaine, deuxième semaine de l'Avent, je voudrais poursuivre avec vous ce petit commentaire de l'évangile de Saint Luc en regardant la visitation. La visitation, c'est cette rencontre entre Marie et Élisabeth. Marie, elle a accueilli en elle un secret, un très grand secret. Réjouis-toi, comblé de grâce. Le Seigneur est avec toi. Le Seigneur est en toi. Tu portes l'Emmanuel.

Dieu avec nous, Dieu au milieu de nous. Eh bien, ce qui est très beau, c'est de découvrir que ce secret qui a semé en Marie une intériorité toute nouvelle, eh bien, ce secret, Marie est allée le partager avec Élisabeth, sa vieille cousine Élisabeth. Cette rencontre entre Marie, une jeune fille de 15-16 ans, enceinte du Verbe fait chair, et Élisabeth, sa parente, stérile, âgée, qui porte en elle Jean-Baptiste. Voici qu'Élisabeth, ta parente, vient elle aussi de concevoir un fils dans sa vieillesse, et elle en est à son 6e mois, elle qu'on appelait la stérile, car rien n'est impossible à Dieu. Marie, elle a reçu de l'ange cette bonne nouvelle, qu'elle avait été choisie pour être la mère du Sauveur, et puis cette autre bonne nouvelle qui concernait Élisabeth. Et Marie, elle a accueilli cette bonne nouvelle comme une invitation à rencontrer Élisabeth, à rencontrer l'œuvre de Dieu en Élisabeth. Rien n'est impossible à Dieu. En ces jours-là, Marie partit et se rendit en hâte vers la région montagneuse, dans une ville de Juda. Marie, elle est celle qui quitte tout pour se rendre en hâte. Il y a un très grand désir dans le cœur de Marie de rencontrer Élisabeth et de partager avec elle ce secret. Eh bien, pendant cette semaine, nous allons accueillir Marie, comme si nous étions Élisabeth. Il y a dans notre vie beaucoup de raisons de nous isoler, beaucoup de lieux où nous souffrons d'une certaine stérilité, beaucoup de lieux où nous avons peut-être l'impression d'être âgés, vieux, usés, fatigués. Et nous accueillerons Marie qui vient nous donner cette bonne nouvelle de la présence d'un Sauveur. Que nous puissions, d'une manière tout intérieure, anticiper Noël. Élisabeth, elle a reçu de Marie un secret. Elle portait elle-même un secret. Et il y a eu un don. Il y a eu un don de l'Esprit-Saint. Il y a eu une Pentecôte. Alors, nous allons demander les uns pour les autres. Pendant ces quelques jours, nous allons demander de pouvoir nous mettre à l'école de Marie, nous mettre à l'école d'Élisabeth, nous mettre à l'école de l'Esprit-Saint, que nous puissions creuser en nous un secret, l'offrir à Dieu et accueillir en retour son secret. Le Seigneur, pendant ce temps de l'Avent, il a une intention sur chacun de nous. Il veut que nous puissions l'accueillir, le recevoir, l'enfanter, et que ça puisse être l'occasion pour nous d'exulter. Rien n'est impossible à Dieu. Rien n'est impossible à Dieu. Je vous souhaite une très bonne journée et je vous dis à demain.

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0: quand je suis arrivée en Chine pour la troisième fois il y a 2 ans, on venait de faire les funérailles d'un évêque chinois extrêmement aimé et vénéré. Il s'agit du père Wang Shongling, je ne sais pas si je prononce bien, sûrement pas avec l'accent. Et cet évêque a une histoire très particulière. Il a été arrêté pendant la révolution culturelle et il est resté pendant 21 ans prisonnier dans les camps forcés de travail, dans les prisons, etc. Et au bout de 21 ans, il a été relâché et quelques années plus tard, il a été nommé évêque dans une région qui s'appelle Hebei, c'est à peu près à 2 heures au sud de Pékin. Or, cet évêque, qui s'est retrouvé évêque, n'avait dans son diocèse, enfin, son diocèse était complètement exsangue après la révolution culturelle, la destruction de tout ce qu'il y avait de chrétiens, et il s'est retrouvé tout seul comme évêque. Alors, Monseigneur Le Gall, mettez-vous à sa place, hein, si vous aviez un diocèse avec personne autour de vous, comment est-ce que vous commenceriez? Alors, ben lui, c'était un amoureux de la Sainte Vierge. Tous les jours, il faisait fidèlement son chapelet, il priait la Sainte Vierge, d'ailleurs c'est certainement grâce à elle qu'il a survécu dans ces prisons communistes. Et il avait un tel amour pour la Sainte Vierge qu'il a décidé de faire un deal avec elle. Il disait toujours à ses proches, voilà, quel drôle de berger je suis un berger sans brebis, j'ai même pas une église, j'ai même pas un couvent, j'ai même pas un séminaire, j'ai même pas des prêtres autour de moi, pas de religieux, pas de religieuse, pas un orphelinat, pas, rien, rien, rien. Alors, il a pris la Sainte Vierge entre quatre yeux, si j'ose dire, et en fait, il lui a demandé de l'aider. Il a entendu parler d'apparition mariale qui se trouvait dans le sanctuaire de Ben Sishan, où elle est apparue en fait en 1982. Vous voyez, c'est tout récent. Alors, il a décidé d'y aller. Alors, voilà comment lui-même raconte, je vais donner ses propres mots. Une voix semblait me pousser à aller rencontrer ma mère céleste là-bas. Et nous avons prié le rosaire à genoux. Et durant la prière, elle m'est apparue près de l'église, vêtue de blanc, avec une ceinture bleue. J'ai regardé dans ses yeux, très important dans la prière, regarder les yeux de Marie en esprit. J'ai regardé dans ses yeux et elle a regardé dans mes yeux. Ô Mère, puissiez-vous toujours me garder votre regard posé sur moi. Le lendemain, j'ai célébré la messe dans l'église à ses intentions. Une messe très importante, car pour moi, j'ai offert les 60 000 fidèles de mon diocèse, qui n'en vécu rien du tout, et je me suis offert moi-même, ainsi que tout mon diocèse, et je les ai tous consacrés à la Sainte Vierge. Alors voilà le deal. Je lui ai dit, comme je n'ai rien, je ne peux rien faire. Alors je te consacre mon diocèse à toi, ma mère. Prends-en soin toi-même. Et ma mère Marie me dit, il a entendu cette parole intérieure, mon enfant, ne t'inquiète pas. Je prendrai soin de toi comme je prends soin de mon fils Jésus. Et il en fut ainsi. Alors la Vierge a accédé à sa requête parce qu'à son retour, croyez-moi, il y a les témoins qui sont ici parce qu'on a été ensemble dans toute cette région. On a vu de nos yeux, j'ai visité les lieux, etc. En peu de temps, il a pu créer un séminaire. Les vocations ont commencé à affluer. Il a relancé la congrégation Sainte-Thérèse. Il a ouvert un orphelinat, un centre de vocation, un centre de formation pour les laïcs, etc. J'ai même été là-bas pour témoigner. Donc je l'ai vu de mes yeux. Alors cet évêque a fait ce deal avec la Sainte Vierge. Et aujourd'hui, beaucoup d'évêques, beaucoup de prêtres, beaucoup de gens d'église, beaucoup de laïcs consacrés se trouvent dans une certaine difficulté, avec des vagues contraires très importantes. Ils se trouvent dans l'impuissance, bien souvent, devant l'immense tâche. Je connais des curés qui ont 20 paroisses, je connais des curés qui ont 30 paroisses. Il est impossible d'aller voir chacun, d'être le berger de chaque âme de ces personnes. Donc nous nous trouvons dans cette situation de l'évêque de Chine. Et qu'est-ce qu'il a fait? Il a dit, moi je ne peux rien, mais il a consacré. Il s'est consacré lui-même, il a consacré les fidèles de son diocèse, il a consacré tout son diocèse, et la Vierge a commencé à agir. Pourquoi? Parce qu'il recherchait purement la gloire de Dieu, il se confiait à la Sainte Vierge. Alors, la Vierge aujourd'hui est prête à faire des miracles, les mêmes miracles qu'elle a fait en Chine. Elle veut les faire en France, elle veut les faire en Espagne, en Italie, en Allemagne, dans toute l'Europe, dans tout le monde. Il suffit de se mettre complètement à son service, de l'aimer, de prier fidèlement tous les jours le chapelet. La Vierge l'a redit à Fatima et dans d'autres lieux. Le chapelet quotidien pour lui montrer notre amour et comme signe contre Satan que nous lui appartenons à elle. Voilà. Parce que ce temps que nous vivons est le temps de Marie, ce n'est pas le temps de Satan. C'est le temps de Marie et c'est le temps où elle donne des grâces comme jamais encore auparavant. Donc elle est prête à tout. Donc je voulais vous parler de cet évêque parce que je voudrais aussi en même temps vous dire comment faire pour vivre avec Marie, d'après ce que j'ai pu comprendre après 65 ans de vie sur la terre. Nous allons entrer dans ce mystère qui nous touche aujourd'hui. Voilà, le mot du pape, c'est « Bienheureuse celle qui a cru », c'est un mot de la visitation. Et je vous invite à entrer vivant dans le mystère de la visitation. C'est le mystère où Marie se trouve enceinte de Jésus. Et je voudrais que nous vivions ce mystère, non pas comme une vieille histoire qu'on relate, comme une histoire historique, simplement, comme on a les livres d'histoire, parce que la parole de Dieu est vivante. Je vous invite à vous rendre en esprit, dans la maison de Nazareth, et là, de voir la petite jeune fille qui s'appelle Marie de Nazareth, qui a 13 ans, c'est normal à l'époque d'être mariée à 13 ans, et elle est en train de faire la valise pour se rendre à Ein Carême, puisqu'elle vient de recevoir la visite de l'ange, elle a compris qu'Élisabeth avait besoin d'elle. Et là, je me trouve devant une personne extraordinaire. Elle est belle, belle, belle, belle. Je me souviens des mots de la petite Jacinta, qui avait 6 ans au moment des apparitions, elle ne savait que dire « Oh, comme elle est belle cette dame, comme elle est belle !» Elle est très belle. Je ne l'ai jamais vue, mais je sais qu'elle est très belle. Je me réserve pour le ciel. Non seulement elle est belle, mais elle est pleine de joie, elle est pleine de vie, elle est pleine d'amour. Et quand j'arrive, elle est toute contente parce que déjà elle m'aime. Et je me dis, alors je suis scotchée au sol parce que je ne voudrais pas partir de là. J'ai trouvé un trésor, je ne veux pas quitter. Mais elle-même me dit « Allez, donne-moi ta main, on va faire la route ensemble. » La route entre Nazareth et Ein Carême, où se trouve Élisabeth. Alors je fais la route avec la Vierge Marie, main dans la main, je suis au ciel parce que je suis avec la Sainte Vierge. Et là, je me rends compte qu'elle est très, très concentrée, très recueillie. Évidemment, elle porte en elle le Fils de Dieu, Fils du Dieu vivant. Elle repasse dans son cœur toutes les paroles, les prophéties de l'ange Gabriel sur l'identité du petit. Et je vois qu'elle est très concentrée, très recueillie. Et là, je voudrais faire une petite parenthèse, c'est que vous savez que quand un petit bébé est conçu dans le sein de sa mère, même si à ce moment-là son corps est minuscule, microscopique, en réalité, sa conscience d'amour est intégralement présente. Son âme n'est pas minuscule. Elle ne dépend pas de la taille du corps, ni de l'âge du corps. Son âme est intégralement présente. Alors même s'il n'a pas encore de cerveau pour pouvoir penser, il ressent très vite, dès qu'il arrive dans le sein de sa mère, il comprend tout de suite quel genre d'accueil lui est réservé. Et si la maman, pour des raisons qui sont les siennes, n'aime pas la vie, ne veut pas de la vie, rejette et refuse la vie, le petit le ressent. Et il comprend qu'il est là en trop, il est là par erreur, qu'il est bon à jeter à la poubelle, qu'il ne devrait pas être là et que donc sa vie n'a aucune valeur. Et il devient très blessé. Et ces blessures très profondes de la conscience d'amour vont lui procurer des difficultés dans sa vie. Il aura des difficultés à s'aimer lui-même, accepter son propre corps, sa propre personnalité. Il sera toujours en recherche un peu de son identité. Il va avoir des difficultés dans les relations. Il y aura peut-être un problème d'homosexualité qui, je fais une petite parenthèse encore, l'homosexualité n'est pas génétique, c'est un accident de parcours. Tous les médecins vous le diront. Et cet homme, cette femme aura des souffrances intimes grandes, peut-être aussi des tentations de mort, de dépression, etc. Alors ne vous inquiétez pas, je vous donne la réponse pour ça. Si au contraire, le petit trouve une maman qui est contente de concevoir la vie, de donner la vie, elle est heureuse, elle commence déjà à parler à son petit, à faire des plans avec lui, elle est heureuse, alors le petit va pouvoir croître selon l'harmonie que le Créateur a mis en lui, il va croître et se développer dans le sein de sa mère, dans la paix. Et cette paix, cet amour, cette tendresse de la mère va lui permettre d'être plus solide pour affronter les problèmes de la vie que tous nous avons un jour ou l'autre. Et cette personne sera donc plus équilibrée, plus forte dans la vie. Alors, moi je pourrais me dire, puisque je marche à côté de la Sainte Vierge, « Waouh, comme il a eu de la chance, l'enfant Jésus, d'avoir une telle mère. Elle était que paix, tendresse, joie, vie, bonheur. Et elle a pu vraiment avoir la meilleure mère du monde. Et moi, dommage. Ma mère, elle était peut-être trop vieille, elle était peut-être trop jeune, elle était peut-être trop malade. Il n'y avait pas de mari, ou s'il y avait un mari, peut-être que le mari buvait, peut-être qu'il la battait, et puis peut-être qu'il était parti, et puis peut-être que ceci, et puis peut-être qu'elle a eu un deuil, et puis peut-être que... etc. » Alors tous, plus ou moins, nous sommes blessés, et la Vierge Marie nous donne une réponse à ça. Et c'est là qu'elle intervient, parce que cette maman que Jésus m'a donnée du haut de la croix, c'est pas une maman en plâtre, en pierre ou en plastique, même lumineux. C'est une vraie maman qui veut me porter dans son sein. Elle veut nous porter dans son sein. Saint Bernard de Clairvaux l'a dit, c'est un grand... Saint Marial, que lorsque nous sommes sur la terre, nous ne sommes pas encore nés. Nous ne naissons que lorsque nous entrons au ciel. Mais lorsque nous sommes sur la terre, nous sommes portés dans le sein de la Mère de Dieu. Voilà la réponse. Lorsque nous sommes sur la terre, nous sommes portés dans le sein de la Mère de Dieu. Et Marie nous invite dans son sein maternel, ou si vous préférez, dans son cœur immaculé. Elle nous habite, elle nous invite à habiter dans son cœur. Elle nous prend avec elle. De même qu'elle a porté Jésus dans son sein maternel, elle veut nous porter chacun de nous de la même façon. Bien sûr, il ne s'agit pas que mon corps rentre physiquement dans le sein de Marie, parce que Marie, elle nous enfante à cette vie qui ne finira jamais. Ma mère de la terre, que Dieu la bénisse, je l'aime beaucoup, elle m'a donné un corps pour mourir. Mais le corps spirituel et l'esprit que me donne la Vierge Marie, c'est pour la vie qui durera éternellement dans le ciel. Donc elle est encore plus ma mère que ma mère de la terre. Et alors, comme elle est vraiment une mère, avec des entrailles de mère, avec une tendresse de mère, parce qu'elle m'aime autant qu'elle aime son fils Jésus. Retenez ça, elle m'aime autant, elle t'aime autant qu'elle aime son fils Jésus. Elle vit le commandement de Jésus, aimez-vous les uns les autres comme je vous ai aimé. Elle aime parfaitement chacun de nous. Alors comme elle m'aime, qu'est-ce qu'elle va faire? Elle connaît le plan de Dieu sur ma vie, elle connaît mon chemin de vocation, elle connaît le rêve qu'a le Créateur sur ma vie. Et comme elle le connaît, elle fait tout ce qu'elle peut, dans la mesure où je lui laisse la liberté, pour me conduire sur ce chemin et devenir moi-même, selon l'identité du Créateur, c'est-à-dire la femme la plus heureuse du monde, l'homme le plus heureux du monde. Alors elle va m'aider, et si elle voit des blessures, parce que j'ai été victime du manque d'amour, du manque d'attention, de certains événements qui m'ont traumatisée, qu'est-ce qu'elle va faire? Elle va me réparer, elle va me guérir, elle va apaiser toutes ces blessures, elle va les transformer, elle va les nettoyer, comme elle a nettoyé les blessures de Jésus quand le corps de Jésus était descendu de la croix. Elle a nettoyé de la boue, des crachats, du sang, etc. Voilà. Elle nettoie mes blessures, elle les rend lumineuses, elle les associe aux blessures de son fils, et elle va compenser les manques d'amour dont j'ai souffert. Elle va compenser par son propre amour. Si bien que je vous invite tous maintenant à faire cette démarche, de dire à la Sainte Vierge, voilà, je vais maintenant entrer dans ton cœur immaculé. Je vais maintenant entrer dans ton sein spirituel immaculé. Et là, je vais retrouver Jésus, ton fils, parce qu'il est toujours avec elle. Et ce qu'il y a de beau, vous voyez, et ça c'est une chose que nos frères protestants doivent entendre, c'est que quand on a Marie et quand on vit en Marie, ben je dirais dans le même paquet, on reçoit la Sainte Trinité. Parce que en Marie, je trouve Jésus. Et Jésus a dit qu'il me voit le Père, donc j'ai le Père en même temps que Jésus. Et qu'est-ce qui les unit tous les deux? C'est l'Esprit Saint. Donc dans le même paquet, j'ai la Sainte Trinité quand j'entre dans le sein de Marie. Alors je vais maintenant faire une petite minute de pause et de silence pour inviter chacun de vous, dans la liberté de votre choix, de votre conscience, de confier à Marie au moins une blessure profonde que vous avez en vous et qui vous empêche d'aimer, qui vous empêche de pardonner, qui vous empêche d'être heureux, qui vous empêche d'avoir la paix du cœur. Donnez-lui, elle va s'en occuper. Elle va vous faire cheminer sur le chemin de la guérison qu'elle porte de la part de son Fils en elle, parce que c'est le Fils qui fait tout à travers elle. Et elle va vous donner cette paix divine qu'elle porte. Et comme elle a dit à la petite Jacinta de Fatima, que la paix de Dieu, nous la recevons par Marie. Dieu lui donne à elle, et c'est par elle que nous la recevons, c'est à elle que nous devons demander la paix, parce que la paix de Dieu passe à travers elle pour nous rejoindre. Nous allons maintenant fermer les yeux pendant une minute et dire à Marie cette blessure qui nous occupe et qui nous torture peut-être et qui nous porte vers la tristesse, vers la dépression, vers l'agacement, la colère peut-être, la révolte peut-être, ou la pensée de la mort. Alors nous allons vraiment lui donner cette blessure pour qu'elle la nettoie, qu'elle la transforme, la blessure de son Fils, et puis surtout qu'elle nous remplisse de sa paix et qu'elle compense tous nos manques avec sa sainte présence maternelle et que son amour maternel qu'elle a pour Jésus et qu'elle a pour chacun de nous puisse nous redonner notre véritable beauté et notre véritable identité qui habite dans le cœur du Créateur. Comme je vous l'ai dit, nous sommes invités à prendre sa main et à nous laisser conduire par elle. Je voudrais vous raconter une autre histoire qui concerne un de mes amis américains qui s'appelle David. Une cinquantaine d'années, David avait été victime à l'âge de 7 ans d'un viol. Et il est resté très très traumatisé, ça se comprend. Malheureusement, à l'âge de l'adolescence, il a bifurqué sur une mauvaise voie et lui-même a commencé à pratiquer ce qu'il n'aurait pas fallu pratiquer. Et il a commencé à faire du mal à d'autres personnes aussi. Et il a initié une vie vraiment de grande perversion, où il a détruit plusieurs personnes. Et donc, il vivait dans le péché, il était baptisé, il connaissait le Seigneur d'une certaine manière. Il savait qu'il vivait une vie de ténèbres, de péché, qu'il faisait du mal. Et petit à petit, il a conçu, d'abord, grande tristesse, un abattement et même un certain désespoir. Ce désespoir a grandi en lui jusqu'au jour où il a décidé de se suicider parce qu'il n'en pouvait plus. Il s'était mis dans des conditions de vie intolérables, il était coincé dans toutes les manières, et il a décidé de se suicider un jour. Il avait tout préparé son suicide lorsque quelqu'un, ce matin-là, a frappé à sa porte et lui a dit « David, écoute, j'organise un pèlerinage à Medjugorje et je t'invite. Tu n'auras rien à payer, je t'invite. » Et David a pensé à ce moment-là « Bon, je renonce à me suicider aujourd'hui, j'y vais. » Il a commencé à errer dans les rues. C'était en pleine nuit, faisait noir. Et dans son errance, par hasard, il s'est retrouvé devant la statue d'une vierge blanche qui avait la main étendue comme ça et l'autre sur son cœur. Et il s'est approché et là, il est tombé à genoux en sanglotant et en disant toutes les misères de son cœur, « Je n'en peux plus, je veux mourir. » Ma vie a déjà été trop longue, j'ai déjà fait trop de mal, je suis une mauvaise personne, je n'ai qu'à mourir, ça suffit comme ça, je n'en peux plus. Il sortait toute sa misère devant la statue de la Sainte Vierge. Lorsqu'il a entendu une voix féminine très douce qui disait « David, donne-moi ta main et permets-moi de te conduire à mon fils Jésus. » Alors il s'est retourné. Il a regardé partout, il n'y avait pas un chat, c'était en pleine nuit. Et la voix a répété la même chose. « Donne-moi ta main, David, et permets-moi de te conduire à mon fils Jésus. » Et là, il a compris que c'était la voix de la Sainte Vierge. Alors, il a sauté la petite barrière et il a grimpé. Et il a vraiment mis sa main dans la main tendue de la Sainte Vierge. Mais là, il a continué à crier, à pleurer, à se lamenter. « Je n'en peux plus, je veux mourir, j'ai trop de problèmes, je n'arrive pas. » J'ai fini ma vie, c'est terminé. » Et là, à nouveau, la voix a parlé. « David, donne-moi tous tes problèmes et tes souffrances et permets-moi de les présenter à mon fils Jésus avec un cœur de mère, avec un cœur de mère. Et là, il a compris qu'il devait faire aussi ce que la Sainte Vierge lui demandait. Alors là, il lui a déballé tout, mais absolument tous ses problèmes, les choses les plus horribles de sa vie, toutes les difficultés, son traumatisme d'enfance, etc. Et voilà, ça a duré un certain temps. Et quand il a eu fini, il avait la paix dans son cœur. Il avait lâché son paquet dans le cœur immaculé de Marie. Il est reparti se coucher, il a dormi comme un enfant. Lorsque je l'ai rencontré pour la première fois, c'était 7 ans après cet événement. Il m'a dit, Sœur Emmanuelle, tu ne me croiras pas peut-être. Mais depuis cet événement, cette nuit où j'ai mis ma main dans la main de la Vierge, je ne suis plus jamais retombée dans les péchés terribles que je pratiquais auparavant. La Vierge m'a vraiment pris avec elle. Elle me conduit. Je tiens sa main tous les jours et je sais que si je la lâche, je suis perdue. Je tiens sa main comme un enfant. Elle me conduit et maintenant j'ai la paix dans mon cœur. Je suis un homme heureux et j'ai le bonheur de pouvoir témoigner que la Vierge peut nous conduire, peut nous guérir, peut nous restaurer, peut nous rendre notre beauté. Alors, qu'est-ce que ça veut dire, prendre la main de la Vierge? Il ne s'agit pas seulement de mettre notre main dans une statue qui aurait la main tendue. Il s'agit de nous laisser conduire par elle. Et elle ne fait que nous redonner l'Évangile. Elle ne fait que nous rappeler les paroles de son Fils. Elle est venue pour son Fils, que ce soit à Lourdes, à Fatima, à Pontmain, rue du Bac, à Medjugorje. Elle vient pour son Fils, pour nous diriger vers son Fils, pour nous donner à son Fils, pour nous donner son Fils. Prendre la main de Marie, c'est accepter de marcher sur le chemin qu'elle nous trace. Vous savez, comme les enfants, il y a des enfants un petit peu vigoureux, eh bien, quand l'enfant veut aller à gauche et que la maman sait qu'il faut aller à droite, eh bien, si l'enfant échappe à la main, elle va le rattraper. Vous voyez ? Donc c'est une main assez ferme qu'il nous faut tenir. Et la formule, je dirais, pour être bien sûr de marcher avec la Vierge main dans la main, c'est vraiment de lui dire, écoute maman, dans cette situation qui est la mienne, dans ce choix que je dois faire maintenant, toi, qu'est-ce que tu choisirais? Toi, qu'est-ce que tu déciderais? Et là, on prend un moment de recueillement, silence, pour laisser à la Vierge le soin de incliner notre cœur. Je ne dis pas que vous allez entendre sa voix, mais incliner votre cœur vers la volonté de Dieu. Parce que c'est ça qu'elle fait. Quand on lui laisse la porte ouverte, elle incline notre cœur imperceptiblement vers la volonté de Dieu. Donc la meilleure route pour nous. Et quand au bout d'une minute de recueillement, on fait une décision, et on a toutes les chances de faire la bonne décision dans le sens de la volonté de Dieu. Pour donner mon propre exemple, parce que j'ai un tempérament un petit peu spontané, et quelquefois je réagis un petit peu trop vite aux choses, très souvent quand je dis « Maman, qu'est-ce que toi tu ferais à ma place ?» Je pense faire ça, « Qu'est-ce que tu ferais à ma place ?» Mais presque à tous les coups, elle me dit « Non, je ne ferais pas ça. » Donc je suis obligée de changer mes batteries. Voyez. Alors c'est ça, tenir la main de la Vierge. « Maman, qu'est-ce que toi tu déciderais ? Qu'est-ce que toi tu ferais à ma place ?» Alors c'est très beau parce que la Mère de Dieu est la seule maman qui, même avant la conception du petit, connaissait l'identité de son petit qu'elle allait concevoir, grâce aux prophéties de l'ange. Et c'est la seule maman qui a pu aider son enfant à devenir ce qu'il était en puissance devant le Créateur, devant son Père, le Père éternel. Et la Vierge Marie connaît quelle création merveilleuse Dieu a faite pour nous. Elle connaît notre devenir. Et même si nous sommes le pire des scélérats aujourd'hui, et il y en a peut-être parmi nous, qu'il soit béni, qu'il soit le bienvenu, si on est le pire scélérat, elle porte dans son cœur la connaissance du saint que Dieu veut faire de cette personne-là. Et elle va tout mettre en œuvre pour diriger ce pécheur vers le degré de sainteté et de gloire le plus grand, le plus magnifique que le Créateur a préparé pour lui. Alors je vous invite encore à faire une petite minute de silence pour que, intimement dans votre cœur, vous fassiez ce deal avec la Sainte Vierge. de prendre sa main et de lui dire « Maman, où que tu me conduises, quel que soit le chemin, eh bien, je te donne ma main et je vais me laisser faire. Et quand je voudrais aller à gauche alors que toi tu veux aller à droite, je te suivrai à droite. Je prends cette décision et je vais tout faire pour m'y tenir. Et si je m'échappe, rattrape-moi s'il te plaît. Amen. »
1: C'est pas possible.
0: Mais qui c'est ces personnes-là ?
1: Il y a du monde. Enfin. Mais, attends. Moi j'ai rien compris, tu sais. Elle parle que des miracles. Oui, ça existe encore. Mais non, hein. C'est dans sa tête. Des histoires pas possibles, hein. Franchement, c'est elle, sœur Emmanuelle ?
2: C'est celle qu'on entend parler partout dans le monde.
1: Bah, je sais pas. Écoute, elle a pas arrêté de dire des histoires un peu incroyables. Ça vous arrive, vous, des histoires miraculeuses comme ça ? Ben, pas beaucoup, hein, apparemment. Je sais pas, moi. Y a pas la foi, hein. Ça doit être ça, quand même.
2: Ah bon ?
1: Tu crois ?
2: Moi, je sais pas trop. Elle a parlé d'une vierge en plastique tout à l'heure. Ben, j'en ai acheté une. Alors, je sais pas s'il faut que je la garde. Elle est en plastique, Marie.
1: Moi, j'en ai une en porcelaine, hein. Écoute, je sais pas, moi, mon Gaston, il vient jamais à la messe. Par miracle, hein, j'ai prié chapelet sur chapelet. Jamais venu. Pas de miracle, hein. Pas de miracle. C'est pas pour moi, ça. Je sais pas pourquoi je suis là. Et elle a pas de réponse, hein, t'entends?
0: Ah ben si, si, attends, j'ai une réponse, hein. Alors là, la réponse, elle va jaillir tout de suite, hein.
1: Ah, j'attends, hein.
0: Oui, oui. Eh ben, je vais te dire, t'as drôlement de la chance.
1: Ah bon?
0: T'as drôlement de la chance.
1: Ah,
0: ah oui, oui. D'abord, je suis dans le même sac que toi. Moi, j'ai jamais eu de miracle dans ma vie. Enfin.
1: Ah, tu vois? Pas pareil,
0: attends. Alors, je dis que t'as de la chance. Parce que n'oublie pas la parole que Jésus a dit. Aujourd'hui, on célèbre plus que jamais l'année de la foi. Et Jésus a donné une parole qui te concerne.
1: Uh-huh.
0: Oui. Il pensait à toi ce jour-là.
1: Uh-huh.
0: Il a dit, heureux ceux qui croient sans avoir vu. Eh bien, moi, je suis comme toi, j'ai jamais rien vu. J'ai jamais rien entendu.
1: Ah ben, ça, c'est pas vrai, hein.
0: Ça n'empêche pas que je crois avec ma petite foi. Je lui demande de l'augmenter, mon Dieu. Mais heureux. Alors, je connais beaucoup de voyants. J'ai vu tous ces gens-là qui ont eu des miracles. Je les ai rencontrés. Mais alors, moi, je préfère être comme je suis et comme tu es, toi. Tu sais pourquoi ? Parce que, surtout dans la communauté des béatitudes, il y a donc 7 plus une béatitude, la 8e. Mais il y a une autre béatitude, c'est celle que Jésus a dit. Heureux ceux qui croient sans avoir vu. Alors moi, quand je vois un voyant, je dis, ben, je te plains beaucoup. Je te plains, moi je préfère être comme je suis. Parce que moi, qui suis des béatitudes, eh bien moi, je n'ai rien vu. Donc j'ai cette béatitude de croire sans voir. Eh bien toi, c'est déjà raté, t'as vu.
1: Ouais. En fait, son histoire.
0: Alors,
1: elle a dit quelque chose de vrai, mais elle a dit quelque chose de faux.
0: Ah bah
1: oui. Elle a dit, moi, j'ai pas vu, pas entendu. C'est pas vrai. Tu as entendu. Donc, c'est heureux ceux qui entendent. Pour croire, c'est pas ça ?
0: Ben moi, je t'ai dit, j'ai rien vu, j'ai rien entendu.
1: Ah bah si, puisque t'as entendu tous les miracles de tes témoignages.
0: Ah c'est ben quoi ? Justement, pourquoi je suis venue ici à Lourdes ? C'est pour vous raconter l'histoire. Moi, on m'a raconté l'histoire, et là, je suis témoin, je viens comme témoin. Je viens pas comme théologienne et tous ces gens-là. Je viens comme témoin pour dire ce que le Seigneur peut faire. Et bienheureux ceux qui écoutent les témoins pour pouvoir savoir que Dieu est capable de nous porter vers le ciel. Mais celui qui marche selon la voie de la petite Thérèse, voilà, dans le, comme elle l'appelle, la monotonie du quotidien.
1: Ah oui.
0: Elle préfère la monotonie du quotidien aux extases. J'ai dit, c'est pas facile, mais la récompense est meilleure, parce que là, t'as plus de mérite. Et puis, je vais te dire une chose, les voyants, Quand t'as vu la Sainte Vierge, c'est très gentil, mais après, ils ont des épreuves en proportion de ce qu'ils voient, je te le dis.
2: Oula.
0: C'est normal. Oh. Donc, moi, j'ai dit à la Sainte Vierge, je ne cherche pas à te voir, je vais attendre le ciel. Prudence. Prudence. Et les gens disent, ah, t'as de la chance de voir la Sainte Vierge. Non. Non, non, si tu peux te réfréner de ne pas m'apparaître, je serais bien contente.
1: Bon, pour la Sainte Vierge, on est d'accord. Mais pour que Gilbert aille à la messe, comment on fait?
0: Eh bien, tu persévères dans ta prière, regarde Sainte Monique. Le Seigneur a été très intelligent avec Sainte Monique. Ah. Elle avait un fils qui faisait toutes les bêtises du monde, Augustin. Elle a prié comme une folle, elle a prié comme une malade pendant 22 ans.
1: 22
0: ans. Et
1: elle
0: ne s'est pas lassée. Attends, elle ne s'est pas lassée. Mais le Seigneur avait son plan. Eh bien, le plan, c'était de convertir en Augustin grâce à toutes ses prières. Mais il a fait coup double. Parce que non seulement maintenant, on a Saint Augustin, mais on a Sainte Monique. Coup double.
1: Oh.
0: Alors toi, tu es appelé à la sainteté en persévérant.
1: Bon, ça veut dire que même si Gilbert, il va pas à la messe, c'est bon avec la foi, quoi.
0: Ah ben, complètement.
1: Bon, ben c'est bon, on
0: persévère,
1: peut y aller.
0: Persévère en le bénissant, en bénissant Dieu pour le brouillard dans lequel tu es.
1: Bon, ben alors je vais aller déposer ma rose à la Vierge. Allez, on va à la grotte.
0: Eh ben c'est bien.
1: On y va.
0: Amen. Alors je vais peut-être me faire critiquer, mais j'ai une autre histoire. Puisque ce soir, nous allons vous offrir la possibilité de vous consacrer à la Sainte Vierge, je vais raconter l'histoire de Valentina, parce que vraiment celle-là, elle est super. Valentina, une de mes amies, donc elle a aujourd'hui 30 ans, c'est une jeune fille de notre monde. Elle est née en Ukraine, dans un milieu vraiment communiste pur et dur, dans le vide spirituel le plus total. Bon, elle a été vaguement baptisée à la demande de sa grand-mère, qui elle priait le Notre Père de temps en temps. Et quand elle est devenue adolescente, bon, elle a fait une formation de coiffeuse. Elle était très très triste parce que ses circonstances de vie, sa famille était pauvre, il ne pouvait rien faire. Il y avait vraiment un mur devant elle où pour son avenir, c'était le vide spirituel. Alors, sa famille a gagné ce qu'on appelle la carte verte. C'est une carte que donnent les Américains pour pouvoir partir aux États-Unis. Et elle a bénéficié de cette carte verte, elle est partie aux États-Unis. Et là, elle a, enfin pas un mot d'anglais, et là, elle a vécu une autre forme de vide spirituel, le vide, eh bien, américain. C'est-à-dire beaucoup de choses matérielles, mais le vide intérieur. Dans sa détresse, un jour, elle s'est souvenue de la grand-mère qui lui avait quand même appris le Notre Père. Alors, elle a fait un essai. Elle a dit, « Dieu, si vraiment tu es Père et que tu existes, fais-le-moi savoir. » Et à ce moment-là, elle a reçu une grande paix dans son âme, dans son cœur, une paix qu'elle n'avait jamais goûtée auparavant, et elle a compris que Dieu existait. Alors, elle était paumée parce qu'elle ne savait rien de Dieu, si ce n'est qu'il était Père. Alors, elle s'est débrouillée, elle a rencontré des catholiques, elle a été instruite, et elle est devenue une catholique fervente. Puis un jour, elle a déboulé à Medjugorje, et elle a découvert la Mère de Dieu et elle s'est prise d'affection profonde pour la Mère de Dieu et elle a compris que par la Sainte Vierge, elle allait trouver sa vocation. Pourquoi elle était née? Pourquoi elle vivait? Quel était le sens de sa vie? Alors, un jour qu'elle priait, dans un endroit devant un grand Christ, à Medjugorje, elle a eu une inspiration parce qu'elle était tellement heureuse de toutes les beautés que donnait la Sainte Vierge, de cet amour de tendresse de la part de la Mère de Dieu. Elle était tellement comblée par Dieu et par la Sainte Vierge qu'elle s'est dit, il faut absolument que j'amène les jeunes de mon pays, l'Ukraine, à toi, Marie. Et elle a dit, voilà, j'ai trouvé ma vocation. Mais il faudra que tu t'occupes des factures parce que moi, j'ai rien. Alors, elle est repartie vers chez elle, vers son hôtel, et là, en route, elle rencontre un homme qu'elle ne connaissait pas du tout et qui lui dit, mademoiselle, excusez-moi, je ne veux pas vous importuner, mais j'ai quand même quelque chose à vous dire. J'ai reçu dans mon cœur que vous étiez appelée à amener les jeunes de votre pays ici à Medjugorje, à la Sainte Vierge, et en ce qui me concerne, je vous propose de financer l'opération. Alors, elle était complètement abasourdie par la confirmation de sa vocation. Alors, pour faire la version courte de cette histoire, Elle est repartie en Ukraine où elle a trouvé une situation morale désastreuse. Un mépris de la vie, les avortements, les vieux qui étaient euthanasiés, la pauvreté, le mépris des pauvres, la saleté, vraiment, son cœur s'est retourné de compassion pour ces pauvres. Et elle s'est introduite un peu dans le milieu médical et elle a proposé, pas seulement d'amener les jeunes de son pays à Medj, mais en même temps d'amener des médecins qui tous étaient athées et pratiquaient l'avortement allègrement et se faisaient beaucoup d'argent. Alors elle a invité de venir faire un voyage en Herzégovine, un beau pays, tout ça, les a alléchés un petit peu, et surtout c'était gratuit. Alors elle a fait un premier quart de 50 médecins athées avorteurs. Ah ben oui. Ah, mais elle se laissait conduire complètement pas. Elle avait dit, je suis complètement ton instrument, sers-toi de moi, je n'ai pas d'autre plan que le tien pour ma vie. Voilà le secret. Je n'ai pas d'autre plan pour ma vie que le tien, Seigneur. Voilà. C'est ça le secret de Valentine. Alors, elle avait fait aussi un autre deal avec la Sainte Vierge. Elle avait dit, bon, je te les amène ici, mais après toi, tu t'en occupes. Alors, elle avait dit, je vais les amener sur la colline de Pot-de-Bordeaux, des apparitions. Et là, devant la statue, je vais leur proposer à tous, qui sont tous athées, de se consacrer à ton cœur immaculé, et comme ça, tu pourras travailler chez eux. Alors, tous ont fait la consécration, sans rien comprendre de ce qu'ils faisaient. Ils sont descendus de la colline, et le soir, à l'auberge, une des personnes s'est levée en disant, je voudrais donner un message, je voudrais témoigner à tout le monde ici présent. Une personne de 60 ans, très connue en Ukraine, dans sa ville, parce qu'elle était un grand ponte de l'hôpital où elle travaillait, mais en même temps elle chapeautait d'autres hôpitaux de la région, enfin, c'était une personnalité. Et elle a dit, voilà, lorsque nous avons commencé à grimper la colline, et vous savez, pour ceux qui ont été là-bas, combien il y a de pierres sur cette colline, lorsque j'ai commencé à grimper, soudain, les pierres de la colline ont complètement disparu à mes yeux. Et à la place, la colline était recouverte des ossements et des crânes des bébés que j'ai avortés depuis 40 ans. Et elle s'est mise à pleurer. Et elle a montré ses mains comme ça. Elle a dit, regardez ses mains. Ses mains ont tué une ville entière. Tout le monde a sorti son mouchoir, j'ai pas besoin de vous le dire. Et pour faire encore une histoire courte, tous se sont convertis. Et de retour en Ukraine, ils ont complètement changé l'ambiance de l'hôpital. Les avortements ont été arrêtés immédiatement, ainsi que les euthanasies. Et ils se sont tous mis à créer des postes d'accueil pour les femmes enceintes, pour les exhorter à aimer la vie, à accepter la vie. Ils se sont convertis. Quant à Valentina, après cette expérience extraordinaire, elle a continué à faire ses quarts. Elle ne fait pas payer ses médecins richissimes parce qu'elle dit « je ne veux pas un centime de dépenser pour ce pèlerinage d'un centime qui viendrait du sang des innocents ». Alors, à chaque fois, elle dit à la Sainte Vierge « le prix du voyage et de l'hôtel, c'est ton problème ». Et je peux vous dire qu'à chaque fois, elle reçoit juste le prix du quart qu'elle amène à Medjugorje. Et pour vous dire ce qui s'est passé maintenant, ça s'est passé, le premier quart était en 2011. Eh bien, aujourd'hui, elle a amené à peu près 1 000 000 de personnes avec beaucoup de médecins athées. La grande majorité s'est convertie. Plusieurs hôpitaux d'Ukraine ont complètement arrêté l'avortement. Et quand je parle avec Valentina, elle me dit, tu vois, tel était l'hôpital, telle ville, il n'y a plus du tout d'avortement. On est en train de couvrir toute l'Ukraine avec ces docteurs qui ont une foi vivante maintenant. Et quand on aura fini avec l'Ukraine, on passera au reste du monde. Cette petite jeune fille de 30 ans maintenant, sans instruction, coiffeuse de son métier, qui n'a jamais vraiment étudié la théologie, mais qui a un sens de la vérité de Dieu, qu'est-ce qu'elle a fait? Et c'est ça que je vous invite à faire aussi. Elle a dit à la Sainte Vierge, « Totus tus, tout à toi Marie ». Et se consacrer, c'est pas seulement dire une prière, même très belle, on connaît beaucoup de prières de consécration. Et se consacrer, c'est appartenir à celui à qui on est consacré. Ce soit le cœur sacré de Jésus, le cœur immaculé de Marie. Nous appartenons à Marie, nous appartenons à Jésus. Mon corps, mes yeux, mes oreilles, mes pieds, tout ça, ce sont maintenant les membres de Marie, les membres de Jésus. Et si un jour je tombe malade, ça m'est arrivé d'avoir un problème, quand je me suis cassé le bras, je n'ai pas dit « Seigneur, j'ai le bras cassé, fais quelque chose ». J'ai dit « Seigneur, je te signale qu'un de tes bras est cassé, parce que ce bras, c'est à toi. Je t'ai donné mon corps, donc si tu veux avoir un bras cassé, c'est ton problème. » Et c'est comme ça, nous appartenons à ceux à qui nous sommes. Alors non seulement nous appartenons à eux, mais l'extraordinaire fruit de cette consécration, c'est qu'ils nous appartiennent. C'est-à-dire que toutes les beautés qui sont en Marie, toutes les grâces qui sont en Marie, toutes les vertus qui sont en Marie, peu à peu deviennent miennes parce que je me suis donnée à elle, elle se donne à moi. Voyez un petit peu l'avantage de la consécration. Je me donne à elle, elle se donne à moi, et peu à peu, eh bien, tout ce qui est en elle passe en moi. C'est ça ce qui est extraordinaire dans la consécration. Alors, on va encore faire une petite minute de silence, et je vais vous inviter. Ce soir, on fera d'une manière plus réelle, plus officielle, plus communautaire, avec la bénédiction sacerdotale, épiscopale, etc., qui nous attend. Mais dès maintenant, je vous invite à ouvrir votre cœur à cette possibilité de vraie consécration au cœur immaculé de Marie. J'espère que je vous ai rendu un petit peu jaloux avec l'histoire de Valentine. Est-ce que je vous ai rendu un peu jaloux ? Bon, alors voyez, une vie complètement donnée, son avenir dépend entièrement

conception, la toute pure. Elle a choisi le lieu le plus immonde qu'elle a trouvé dans la région, la tute au cochon. C'est pas très cachère pour une juive d'aller là-bas. Pourquoi elle a choisi cela? Eh bien, comme dit la petite Thérèse, et comme l'a fait Jésus, elle se met à la table des pécheurs que nous sommes. Elle est venue pour nous purifier. Et d'ailleurs, elle l'a dit, allez boire à la fontaine et allez vous y purifier. Et Marie, ici, nous invite à une confession des péchés. Elle, la toute pure, qui nous aime infiniment avec l'amour même de Dieu, elle voit quand elle nous regarde les zones sombres, les zones opaques qui sont dues à nos péchés, et elle en souffre. Mais son regard plonge beaucoup plus loin, elle va rejoindre cette partie de nous-mêmes très intime où habite la Sainte Trinité. Alors elle voudrait nous nettoyer de ces zones opaques pour que nous puissions être transfigurés, nous puissions irradier la lumière de Dieu. Alors nous allons nous laisser purifier par elle. Elle va faire son travail de purification, parce que rien que de l'approcher, déjà, on se sent purifié. Et elle vient à notre table de pécheurs pour nous amener à son Fils. En fait, j'ai remarqué que la Vierge était la meilleure rabatteuse pour Jésus. Elle est la rabatteuse pour nous amener à Jésus et pour que nous soyons avec lui. Alors, c'est pendant la 9e apparition qu'elle a demandé à Bernadette une chose qui était très difficile, d'aller gratter au fond de cette grotte à cochons, d'aller gratter le sol, et tout le monde a pensé, parce que ça s'est produit peut-être 3 fois, je crois, dans les apparitions, elle est devenue folle, elle est complètement partie. Elle a gratté, et là, il y a une petite source qui a commencé à jaillir, et qui a été de plus en plus limpide et claire, et c'est l'eau, aujourd'hui, que nous buvons, aux sources de là, près de la grotte, et c'est l'eau dans laquelle nous nous baignons, dans les piscines, avec des grâces qui ont débordé depuis cette époque-là, qui n'ont cessé de régénérer, de libérer, de nettoyer, et souvent de guérir. Alors je voudrais encore vous raconter une histoire pour vous montrer comment travaille la Sainte Vierge dans ce domaine-là. Une histoire extraordinaire qui concerne l'Amérique. Il s'agit d'un certain Claude Newman. Alors Claude Newman a été pris de sa mère qui n'était pas bien. Il a été confié à la grand-mère, mais la grand-mère s'était mariée avec un autre. Et Claude était témoin de ce grand-père qui abusait vraiment de sa grand-mère, qu'il aimait beaucoup. Et c'était tous les jours des scènes terribles. À la fin, il en a eu marre et il a assassiné le grand-père. Résultat, il a été condamné à la chaise électrique. Donc il est entré dans la prison. Il ne savait ni lire ni écrire. Il ne savait rien de la religion. Il ne connaissait absolument même pas Jésus. Il s'est retrouvé dans cette prison avec 4 autres détenus. Et un jour, il avait remarqué au cou d'un des détenus qui étaient des gens vraiment criminels, blasphémateurs, la racaille quoi, de l'Amérique, l'un d'eux avait une médaille miraculeuse autour de cou. Et il lui dit, mais qu'est-ce que c'est que cette médaille que tu as? Ben, je ne sais pas, quelqu'un m'a donné ça, je ne sais pas ce que c'est. Ben, tiens. Puis alors, dans sa colère, il a arraché la médaille, il dit, t'as qu'à la porter toi-même. Alors, Claude ne savait absolument pas de quoi il s'agissait, mais il a mis la médaille. Pendant la nuit, il a été réveillé par un petit geste sur l'épaule, très doux. Il a ouvert les yeux et là, la Sainte Vierge se tenait devant lui. Belle, belle, belle, belle, belle, belle, belle, infiniment belle. Et elle lui a dit, appelle un prêtre catholique. Alors il a réveillé les autres, je veux un prêtre catholique, je veux un prêtre catholique. Alors c'était le branle-bas de combat dans la prison en pleine nuit. Bref, il y avait un aumônier qui s'appelait le père O'Larry, et qui est arrivé. Et il a trouvé cette situation incroyable et il a voulu instruire ce Claude de la religion catholique et d'abord de commencer par une bonne confession. Alors il a dit, ben maintenant je vais t'enseigner la confession. Et l'autre a dit, ben je sais, elle m'a expliqué, elle me l'a dit. Elle m'a dit, quand on se confesse à un prêtre, en fait, on ne se confesse pas à un prêtre, on se confesse à Jésus, parce qu'à ce moment-là, on se tient au pied de la croix de Jésus, et si on est vraiment repentant de ses péchés, il y a le sang qui coule du cœur de Jésus sur nous,
et ce

lave de tous les péchés. Tu sais, elle m'a tout expliqué, hein, j'ai compris la confession. Alors, le prêtre était complètement retourné. Alors après, il a voulu lui parler de la communion, pareil, il dit, mais je sais, elle m'a tout expliqué. Bon, je ne vais pas rentrer dans les détails parce qu'il faut que... Alors, il s'est confessé, il a fait sa première communion. Lui qui ne savait rien de Jésus, la Vierge l'avait enseigné, il la voyait de temps en temps. Et le moment est arrivé de sa chaise électrique. Alors, il était radieux, il était content parce qu'il allait enfin la voir pour toujours. Mais voilà que, au moment où il devait passer à la chaise électrique, quelques minutes avant, le shérif chargé de l'opération prévient qu'une des huiles du gouvernement, je ne sais pas quoi, voyant sa bonne conduite, lui avait octroyé 15 jours de sursis. Alors on lui dit, t'as 15 jours de sursis. Mais il était désolé, il était complètement dévasté. Quoi? Mais qu'est-ce que j'ai fait pour avoir cette pénitence? Encore 15 jours sur la terre? Mais non, moi je voulais partir. À vous retarder, non, ça c'est trop. Mais qu'est-ce que j'ai fait? Alors, le prêtre a une idée. Et tu te souviens de James? Cet homme immonde, épouvantable, qui t'a fait tant de mal et qui te déteste. Et qui est aussi dans la prison, parce que dans 4 mois, il va aussi passer sur la selle électrique. Qu'est-ce que tu dirais d'offrir ce grand sacrifice de survivre encore 15 jours pour sa conversion? Ah ben d'accord. Alors il a vaincu ces 15 jours de ténèbres sur la terre. Vous savez, quand on a vu, je connais beaucoup de voyants, ils m'ont dit, tu sais, quand tu as vu la Sainte Vierge, ne serait-ce que pendant 2 secondes, toutes les choses de la terre sont vraiment ternes. Et tu n'as qu'une envie, c'est qu'elle te prenne avec toi. Bon, je ferme la parenthèse. Donc, il a accepté de vivre encore ces 15 jours en esprit de sacrifice pour prier pour la conversion de James. Et puis, au moment de passer sur la chaise électrique, on lui a dit, est-ce que tu aurais un désir? Est-ce que tu aurais une parole? Oui, je voudrais faire la fête. La fête? Ben oui, on va faire la fête et je voudrais que tout le 2e étage de la prison participe à la fête. On va avoir des ice cream, du Coca-Cola, on va faire la fête parce que je vais naître au ciel. Ils ont fait la fête. Et puis après, il est mort sur la chaise électrique et c'est reporté dans les journaux américains. Ils n'avaient jamais vu un détenu arriver sur la chaise électrique avec un tel sourire. 4 mois plus tard, c'était le tour de James de passer sur la chaise électrique. Et là, c'était pas du tout comme Claude. Il était dans le blasphème, dans les injures, dans la révolte. C'était très, très grave. Plusieurs fois, on lui avait proposé de voir un prêtre. Il avait dit non. Je ne veux pas de prêtre, laissez-moi tranquille avec votre bon Dieu, etc. Donc, au moment de la chaise électrique, le prêtre, qui est toujours le même, O'Larry, s'était caché pour ne pas être vu et provoquer de nouveaux blasphèmes. Or, avant que le jus ne passe dans la chaise électrique, James a ouvert les yeux grands comme ça et il a hurlé de peur. Alors, branle-bas de combat, mais qu'est-ce qui se passe? Qu'est-ce qui se passe? Il a dit, je veux un prêtre. Ah bon, alors le père O'Larry est sorti de sa cachette et dit, me voilà. Et là, James a raconté que, au moment où il était sur la chaise avant qu'on passe le jus, Claude Newman lui est apparu. Et la Sainte Vierge était derrière lui et lui tenait les 2 épaules. Et il a vu la Sainte Vierge avec Claude. Et Claude lui a dit, tu sais, James, j'ai prié pour ta conversion et je demandais au Seigneur une grâce pour toi. C'est que, avant de mourir, tu puisses voir la place que Satan t'avait réservée en enfer si tu ne te repentais pas de tes péchés. Et c'est là que j'ai hurlé, il a dit. Il a vu la place que Satan lui avait réservée en enfer s'il ne se repentait pas de ses péchés. Alors là, je peux vous dire que la confession, eh bien, elle a fait une belle confession avec le cœur. Il a vraiment donné ses péchés au Seigneur, s'est repenti, il a reçu l'absolution. Et ce qu'on peut dire, c'est que il s'est converti à la dernière minute grâce à la prière de Newman. Alors, pourquoi je vous raconte cette histoire? Parce qu'un jour, il y a une brave dame qui était très pieuse, qui disait son chapelet tous les jours, qui allait tous les jours prier à la rue du Bac. Je ne sais pas comment elle s'est organisée, mais une des médailles a atterri sur ce prisonnier et la Sainte Vierge s'est rendue présente dans cette cellule de gens, de criminels. La Sainte Vierge, la toute pure, était au milieu d'eux et elle a fait son travail. Et ça a fait 5 convertis qui sont vraiment maintenant au ciel et qui prient pour nous, j'en suis sûre. Voyez, la Sainte Vierge, elle va au milieu de nous, de notre péché, mais c'est toujours pour nous conduire vers le repentir, la confession de nos péchés.
afin que nous soyons purs, parce que le trésor de la mère appartient à l'enfant, et si Marie est immaculée, c'est son trésor, elle veut nous rendre immaculés. Le trésor de la mère appartient à l'enfant, et tous ici que nous sommes aujourd'hui, nous sommes invités à nous laisser immaculiser, excusez-moi pour le néologisme, immaculiser en simplement en accueillant la Sainte Vierge dans notre vie et en la laissant nous conduire vers son Fils Jésus qui a versé son sang pour nous et qui nous invite à nous laisser laver de son sang dans le sacrement de la confession afin que nous puissions aussi le recevoir dans la Sainte Communion, de vivre la messe et d'être transfigurés par cette vie divine qu'il est venu nous donner pour nous sauver de ce monde païen qui est le nôtre aujourd'hui. Parce qu'aujourd'hui, si on s'en sort en France et si on sort en Europe, c'est parce qu'il y aura des personnes, et les plus petites, les plus malades, les plus peu au niveau du monde, ce ne sera peut-être pas les grands noms qui sont sur les affiches, mais dans le secret de leur cœur, il y aura des cœurs qui seront entièrement livrés à Marie, et par Marie livrés à Jésus, et par Jésus livrés au Père. Et la Vierge a besoin de nous, elle a besoin de chacun de nous aujourd'hui, parce qu'elle prépare, quoi ? La victoire de son cœur immaculé qu'elle a prophétisé à Fatima. Et n'oubliez pas que nous sommes dans le bateau de la victoire, nous ne sommes pas dans le bateau de la détresse, nous sommes avec Marie et Jésus dans ce bateau. Elle a promis la victoire de son cœur immaculé, et cette victoire, elle va prendre corps aujourd'hui dans chacun de nos cœurs. Et quand il y aura de plus en plus de cœurs qui vivront cette victoire de l'amour sur la haine et sur le désespoir, alors, en règle générale, d'une manière générale, cette victoire prendra corps. Et n'oubliez pas que à Fatima, la Vierge a demandé, on se consacre individuellement à son cœur immaculé, au cœur de Jésus, que l'on se consacre en tant que famille, en tant que paroisse et en tant que nation. Le Portugal s'est consacré comme ça aussi. Et ainsi, on n'aurait pas les guerres. On les a eues parce qu'on n'a pas fait ce qu'elle a dit. Alors, elle a demandé qu'il y ait la consécration du monde, et en particulier de la Russie, que le pape fasse une consécration générale du monde à son cœur immaculé et au cœur de Jésus. Or, qui est le héros de cette consécration ? Jean-Paul II. En 84, il a réalisé un coup de maître extraordinaire, aidé par la Vierge dont il tient toujours la main. Et il a, en union avec tous les évêques du monde, il a consacré le monde au cœur immaculé de Marie. Et un de ses amis évêques, le Mgr Nilitsa, qu'on a très bien connu, un de nos amis, s'est rendu au Kremlin dans le musée de l'athéisme. Il avait mis la formule de la consécration au cœur immaculé cachée dans la Pravda, qui veut dire vérité en russe, mais qui était un tissu de mensonges. Il faisait celui qui lisait la Pravda, mais il consacrait la Russie, au cœur même de la Russie, dans le musée de l'athéisme, il consacrait la Russie au cœur immaculé de Marie. Il est venu rapporter la nouvelle à Jean-Paul II, qui était fou de joie. Alors, le grand cadeau que Marie nous fait aujourd'hui, que l'Église nous fait aujourd'hui, c'est que, eh bien, il y a un grand cadeau qui nous attend, de la part de l'Église pour toute la communauté. Amen, alléluia.

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Il y a un titre que nous aimons bien donner à la Sainte Vierge, c'est celui de consolatrice des affligés. Ce titre lui convient parfaitement, car Marie nous console vraiment au sens étymologique du mot. Je rappelle que consoler, consolari en latin, c'est être avec celui qui est seul, c'est l'empêcher de tomber dans les seulements. Autant il y a une solitude qui est bonne lorsqu'elle est peuplée, lorsque nous pouvons penser à des gens que nous aimons bien, lorsque nous ne nous sentons pas abandonnés, autant c'est terrible d'avoir l'impression d'être seul au monde. Eh bien, nous ne sommes jamais seuls au monde, même si nous sommes en plein désert, parce qu'il y a Dieu avec nous. Et il y a aussi la Sainte Vierge. La Sainte Vierge a un corps ressuscité, ce que nous fêtons le 15 août. Et ce corps ressuscité peut être en même temps dans tous les endroits du monde. Donc, elle est à côté de nous. Elle est vraiment quelqu'un qui nous console. On a besoin d'une maman quand on est triste, quand on a des soucis, quand on n'est pas fier de soi, quand on est déçu des autres. Bien sûr qu'il y a Jésus, mais la Sainte Vierge, c'est l'aspect maternel de Dieu qui nous est donné. Et si Jésus a voulu que nous l'ayons comme maman, c'est qu'il savait que nous en avions besoin. Lui-même a sans doute eu besoin de sa maman pour le consoler quand il était petit, quand il avait des petites souffrances, des petites inquiétudes. On a le droit de penser que Jésus s'est fait consoler par Marie. En tout cas, nous avons besoin de nous faire consoler par cette maman que Jésus nous a donnée. Mais comment Marie nous console-t-elle? Pas seulement en nous rappelant sa présence et son amour, mais en nous rappelant avec l'Esprit Saint dont elle est l'associée, en nous rappelant les vérités que Jésus nous a révélées et qui nous permettent de rester en paix au milieu de nos difficultés. Ces deux grands mystères de la Providence et de la valeur sacrificielle de nos croix. C'est comme cela que Marie nous console. Elle nous dit « Regarde, mon Jésus, comment Jésus est-il resté heureux malgré toutes les souffrances qu'il a connues tout au long de sa vie ?» Parce qu'il savait, lui, il avait besoin d'y croire, puisqu'il était Dieu, il savait tout dans le fond de sa conscience humaine. Il savait que tout est grâce. Il savait que tout ce qui arrivait de mauvais dans le monde, c'était Dieu qui, dans son conseil trinitaire, savait qu'il était capable d'en sortir quelque chose de bien. C'est le mystère de la Providence. Marie nous rappelle le mot de Thérèse, tout est grâce. Ou bien cet autre mot de Thérèse, la sainteté, il n'y a de bonheur en ce monde plutôt que si l'on s'applique à trouver toujours délicieuse la part que Jésus nous donne. Oui, Marie nous rappelle que quoi qu'il nous arrive, c'est Dieu qui le permet dans son immense sollicitude. Mais plus encore, elle nous rappelle que lorsque nous avons un souci, lorsque nous ne comprenons pas bien l'épreuve qui tombe sur nous, eh bien, le sourire que nous adressons à Dieu, le sourire que nous lui adressons au lieu de rouspéter, lui plaît tellement qu'il contribue à sauver le monde. C'est le mystère de la rédemption. Pour que les hommes soient sauvés, il faut bien sûr que Dieu leur pardonne, mais il a fallu aussi que Jésus offre un sacrifice en réparation de tous les péchés des hommes. Et Jésus a bien voulu que nous puissions nous associer à son sacrifice. Donc lorsque, dans un escalier, dans un ascenseur, dans un endroit où personne ne nous regarde, nous lançons vers le Seigneur un sourire plutôt que de râler, cela lui fait plaisir. C'est comme ça que Marie nous console. N'aie pas peur de multiplier tes sourires quand tu es fatigué, quand tu es déçu, quand tu es découragé. Un sourire, tu peux toujours l'offrir. Mon enfant, cela me fait plaisir et cela fait surtout plaisir à mon Jésus, à ton Sauveur. Marie, console-nous en nous rappelant avec l'Esprit Saint ces vérités merveilleuses qu'on appelle la révélation, la joie de l'Évangile. Nous ne sommes pas seuls et lorsque nous souffrons, notre souffrance n'est pas inutile. Le sourire que nous offrons à Dieu, la rose du sourire, dirait Thérèse, que nous offrons à Dieu au milieu des épines de notre vie, lui fait énormément plaisir. Et ces roses, alors Dieu peut les faire retomber sur le monde en plus de grâce.

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Vous avez remarqué, mes frères, que les artistes aiment représenter la Sainte Vierge les yeux fermés, profondément recueillis, retrouvant Dieu au cœur d'elle-même. Elle est le modèle de la contemplative. Et que pouvons-nous nous faire, nous aussi, lorsque nous fermons les yeux? Eh bien, pensez que Dieu est là, silencieux, en train de nous créer. Vous savez, Dieu ne cesse de créer le monde dans un merveilleux silence. Que vous éprouvez lorsque la nuit, une nuit d'été, vous êtes sous les étoiles et que vous pensez que Dieu est en train de créer tout ce monde. Ou bien, un soir d'été, vous imaginez les plantes en train de pousser silencieusement. Qu'est-ce qui fait pousser les plantes? D'où vient l'énergie qui fait pousser les plantes? C'est Dieu. C'est Dieu qui ne cesse de donner la croissance à tout ce qui vit. Et cette croissance, cette augmentation de vie se fait dans un profond silence. C'est aussi dans un profond silence que la nuit, Dieu continue à créer toutes les cellules de notre corps, les électrodes qui font battre notre cœur jour et nuit, pendant des années et des années. Dieu ne cesse de nous créer. Et comment nous crée-t-il? Par une parole, par son verbe, par sa parole silencieuse. Et lorsque nous nous réveillons le matin, nous devrions penser plus souvent que ce Dieu, il est là, au creux de notre être, et que pendant toute la nuit, il n'a cessé de nous créer avec un amour infini. Et en prononçant notre surnom d'éternité, car comme nous sommes uniques aux yeux de Dieu, il a certainement un surnom à donner à chacun d'entre nous. Il a de l'imagination. Il peut avoir des milliards de surnoms à donner et ils sont différents les uns des autres. Suivant un jeu de mots que j'aime bien et qui vient du père Madaranche, un père jésuite qui a écrit beaucoup de livres intéressants, Dieu cause en causant. Dieu est cause en parlant. Dieu nous crée par une parole d'amour. Jour et nuit, Dieu récite au creux de nous-mêmes une parole créatrice. La cause de notre vie, la cause de notre être, la cause de notre existence, c'est une parole que Dieu ne cesse de prononcer avec amour au cœur de nous-mêmes, dans un profond silence. Et donc, lorsque nous faisons silence et que nous pensons au creux de notre être, pensons que Dieu s'y trouve en train de nous créer. Et pourquoi crée-t-il cet esprit? Et essentiellement pour que nous puissions lui répondre par une parole d'amour. Une parole d'amour qu'il réclame dans le grand poème qu'on appelle le Cantique des Cantiques qui se trouve au cœur de la Bible. Montre-moi ton visage, fais-moi entendre ta voix, car ta voix est douce et charmant ton visage. À la parole créatrice que Dieu ne cesse de prononcer au cœur de nous-mêmes, doit répondre la parole d'amour qu'il attend de nous, qu'il mendie, qu'il réclame, dont il a soif. Nous ne sommes pas seulement créés pour travailler, nous ne sommes pas d'ailleurs d'abord créés pour travailler, mais pour aimer ce Dieu créateur. Il nous a créés pour que nous ayons la joie et l'honneur d'être en dialogue perpétuel avec lui. Alors, dans le silence d'un matin où on vient de se réveiller, n'ayons pas peur de rejoindre ce Dieu silencieux, mais profondément agissant au cœur de nous-mêmes. Et avec un tout petit mot d'amour, avec un tout petit merci, un tout petit mon Dieu, nous répondons à la parole créatrice de Dieu. Notre silence répond à son silence. Bienheureux silence de ceux qui savent se taire et qui regardent la Vierge Marie les yeux baissés en essayant de lui ressembler. Ô Vierge du silence, ô Vierge de la méditation, ô Maîtresse de l'oraison, aide-nous à mettre un petit peu plus de silence dans notre vie pour être à l'écoute de ce Dieu qui silencieusement nous crée avec une parole dont nous découvrirons la splendeur dans l'éternité.

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Je vous parlais la fois dernière du silence dans lequel Dieu crée le monde, le silence qui accompagne la croissance des plantes jour et nuit, le silence avec lequel il ne cesse de créer les électrodes de notre cœur pour qu'ils puissent fonctionner jour et nuit sans discontinuité. Mais peut-on dire, comme on l'entend souvent, qu'il faut faire silence pour que Dieu parle, que c'est dans le silence qu'on écoute la parole de Dieu? Alors, c'est un peu vrai, mais ce n'est pas totalement vrai. Pourquoi? Parce que nous croyons qu'il y a une période de l'histoire sous Ponce Pilate où Dieu a parlé d'une façon très spéciale, définitive, dans un tout petit lieu de la géographie et dans une toute petite portion du temps. Dieu est venu nous dire des choses définitives et ce sont ces paroles-là qui nous font vivre. Parce que ce sont des paroles de vérité, ce sont des mystères qui éclairent notre route. Ta parole, Seigneur, est vérité et ta loi, délivrance. Nous sommes délivrés de la tristesse parce que nous connaissons ce que Dieu nous a dit une fois pour toutes. Et alors, nous nous taisons pour que ces paroles puissent être, puissent pénétrer profondément notre cœur, que nous les ruminions. Ce que faisait la Sainte Vierge, plusieurs fois l'évangile selon Saint Luc nous dit que la Sainte Vierge méditait ce qui venait de lui arriver, elle repassait cela dans son cœur. Et donc, à l'école de Marie, sous son influence, sous son voile, avec sa présence, avec sa prière, nous apprenons nous aussi à nous taire, pour nous rappeler les paroles de l'Évangile qui sont des sources de vie, qui sont des lumières dans notre existence. Et avec Marie, nous nous rappelons les belles paroles de Jésus. « Demeurez dans mon amour, comme le Père m'a aimé, moi aussi je vous ai aimé, demeurez dans mon amour. Heureux ceux qui ont une âme de pauvre, car le royaume des cieux est à eux. » Venez à moi, vous tous qui peinez sous le fardeau, et je vous consolerai. Ne vous inquiétez pas du lendemain, à chaque jour suffit sa peine. Si quelqu'un veut m'aimer, qu'il prenne sa croix et qu'il me suive. Donc, lorsque la croix survient dans notre vie, nous ne sommes pas étonnés. Jésus nous a prévenus. Et en portant notre croix, nous savons que c'est lui qui se fait le Simon de Cyrène, c'est lui qui nous aide à porter notre croix. J'aime bien cette statue de la Sainte Vierge où l'on voit Jésus dans les bras de la Sainte Vierge et tenir une croix sur sa poitrine. Et il nous invite à aller nous loger sur son cœur. Et en allant sur son cœur, Jésus va nous dire « Voilà, mon enfant, la croix que j'ai préparée pour toi. C'est une croix sur mesure, c'est un cadeau, ce n'est pas une punition, ce n'est pas que je ne t'aime pas, oh non, pas du tout. » Mais il faut bien que tu participes à ma passion, c'est prévu de toute éternité. Tu dois marcher sur le chemin du calvaire, mais avec ta tête sur mon cœur. Laisse-toi porter, car tu es trop petit pour marcher tout seul à la croix. Il faut mon accompagnement. Je suis ton coach en quelque sorte, mais plus qu'autant, je suis ton sauveur. Oui, mes frères, n'ayons pas peur de faire du silence dans notre vie, mais n'essayons pas de percevoir je ne sais quel message venu directement du ciel. Les messages que nous avons à recevoir de Dieu, ils existent déjà dans la Bible. Encore faut-il les ruminer dans le silence, avec l'intercession de la Vierge Marie, Vierge du silence et de la méditation.

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Dans une précédente chronique, je vous disais que l'une des façons de prier à la Sainte Vierge, c'était d'aller vers Jésus avec elle et de prononcer le nom de Jésus comme elle le prononçait. Imaginons la façon dont la Sainte Vierge devait parler à Jésus en lui disant « Mon Jésus, viens mon Jésus, mangez la soupe, elle est prête ». Eh bien, nous demandons à la Sainte Vierge de nous aider à goûter le nom de Jésus et à méditer tout ce qu'il y a derrière ce mot « Yeshua, mon Sauveur ». Voilà, nous allons consacrer un certain nombre de chroniques à voir cela. Comment notre piété mariale a tout avantage à être une piété qui va vers Jésus avec Marie. Vous savez peut-être que Saint Patrick, le saint merveilleux qui a évangélisé l'Irlande au 5e siècle, aimait beaucoup d'une prière qu'il faisait réciter à ses Irlandais. « Christ pour me garder aujourd'hui, Jésus pour me garder aujourd'hui, Jésus auprès de moi, Jésus devant moi, Jésus derrière moi, Jésus en moi, Jésus au-dessous de moi, Jésus au-dessus de moi, à ma droite et à ma gauche, Jésus lorsque je me couche, lorsque je me lève, Jésus dans le cœur de qui pensera à moi, Jésus dans la bouche de qui parlera de moi, Jésus dans l'œil qui me regardera, Jésus dans l'oreille qui m'entendra. » Eh bien voilà une façon. Vierge Marie, il est béni le fruit de tes entrailles, Jésus qui est toujours avec moi, qui est à la fois à côté de moi et dans mon cœur, au-dedans de moi, qui est aussi bien à droite qu'à gauche, qui est avec moi lorsque je m'endors et qui est avec moi lorsque je me réveille. Quand je me réveille, je peux penser, Jésus, tu as toujours été dans mon cœur, et comme tu es mon créateur et non pas seulement mon sauveur, tu as créé toutes les fibres de mon corps pendant toute la nuit. Jésus, tu es aussi chez celui auquel je parle, car lorsque je parle à quelqu'un qui est habité par toi, alors que j'y pense de temps en temps. Quand je parle à quelqu'un, je devrais toujours le faire avec respect, parce qu'en toi, il y a Jésus. Même si tu n'es pas un chrétien, et même si tu envoies promener Jésus, Jésus, il s'occupe de toi sans que tu le saches. Jésus, tu es dans l'œil de celui qui me regarde. Il me regarde peut-être avec mépris, mais peut-être qu'un jour, cet homme sera merveilleusement transformé par la grâce et il me regardera avec les yeux de Jésus. Jésus, tu es toujours là avec moi. Bénis le fruit de tes entrailles, Jésus, Vierge Marie, car c'est ce Jésus qui m'accompagne où que j'aille. C'est ce Jésus qui me pardonne quoi que je fasse. C'est Jésus qui m'encourage lorsque je suis découragé. C'est Jésus qui me fait résister à la tentation lorsque je suis terriblement tenté par l'orgueil ou l'impureté. Voilà. Et nous sommes heureux de demander à la Sainte Vierge de nous aider à recourir plus souvent à Jésus, à prononcer plus souvent ce nom. C'est la technique de prière utilisée par nos frères d'Orient. « Seigneur Jésus-Christ, Fils de Dieu, aie pitié de moi pécheur. » « Jésus-Christ, Fils de Dieu, aie pitié de moi pécheur. » Et à un certain moment, on préfère se contenter de dire « Jésus, Jésus. » Et on ajoute parfois « Abba, Jésus, tu me mènes à Abba, mon Père des Cieux. » Et je demande à la Sainte Vierge de m'aider à faire ce qu'elle devait faire beaucoup plus que nous. Après la résurrection et l'ascension du Christ, elle parlait sans cesse à ce Jésus. Elle savait qu'il était tout près d'elle, alors qu'elle ne le voyait pas. Dans la foi, elle savait que le Fils bien-aimé qu'elle avait porté dans son ventre était ressuscité et qu'il était là tout près. Jésus. Elle se contentait de dire Jésus. Et bien sûr, Jésus lui disait, Marie, allons ensemble prier le Père. Et avec Jésus, elle disait « Abba ». C'est elle qui avait appris à Jésus à dire « Abba » à Dieu. Et voilà que maintenant, c'était Jésus qui aidait la Sainte Vierge à dire « Abba » elle-même. Oui, la dévotion mariale est quelque chose qui peut être quelque chose de tout simple. Et vous voyez combien la Sainte Vierge n'est pas une espèce de huissier qui nous présente à Jésus, comme si nous ne pouvions pas aller à Jésus directement. Mais c'est elle qui nous apprend à le faire comme elle le faisait elle-même. Et puis nous sommes contents de ne pas être tout seuls à parler à Jésus. Nous le faisons avec la Sainte Vierge. Réjouis-toi Marie, comblée de grâce, le Seigneur est avec toi.
Tu es bénie entre toutes les femmes et béni le fruit de tes entrailles, Jésus, le compagnon de toute ma vie, celui qui m'accompagne sur toutes les routes de mon existence, celui qui me regarde, celui qui m'aime et qui me pardonne. Merci Vierge Marie de m'aider à parler à Jésus avec la confiance et l'amour avec lequel tu ne cesses de lui parler et de vivre dans le ciel.

Nous allons continuer à voir comment nous pouvons prier Marie en nous servant des clausules, des épithètes que nous donnons à Jésus en récitant l'Ave Maria. Et bénis le fruit de tes entrailles, Jésus, le Fils bien-aimé du Père, par exemple. Car Jésus est le Fils infiniment aimé du Père. C'est ce que Jésus lui-même a entendu quand il a été baptisé par Jean-Baptiste dans le Jourdain. Une voix du ciel est venue lui dire « Tu es mon Fils bien-aimé, en toi je trouve toute ma joie. » Et Marie dans le ciel voit à quel point son Fils est, fait l'admiration de Dieu, à quel point son Fils plaît à Dieu, fait la joie de Dieu. Alors elle est heureuse de voir son Fils heureux, mais elle est heureuse de voir que ce bonheur de son Fils vient du fait qu'il s'en pesait sur lui. Toute la gloire, tout le poids de la gloire de Dieu. En hébreu, la gloire de Dieu, c'est kavod, le poids avec lequel Dieu nous aime. Il nous accable, c'est un bon accablement, il nous accable de sa joie, de son amour. Eh bien, dans le ciel, la Vierge Marie sait qu'elle est elle aussi extrêmement aimée de Dieu, qu'elle est la nouvelle Ève en qui Dieu prend toute sa joie. Comme Jésus est le nouvel Adam, le modèle de l'humanité, le chef-d'œuvre de l'humanité en qui Dieu trouve toute sa joie. Car ce n'est pas seulement la divinité de son Fils que le Père aime, mais l'âme humaine de Jésus, qui est l'âme la plus extraordinaire qui puisse exister. Alors quand nous récitons le chapelet, nous devons lui dire « Sainte Marie, Mère de Dieu, prie pour nous pauvres pécheurs ». Car nous oublions trop souvent que nous aussi, nous sommes les enfants bien-aimés de Dieu. Et c'est la raison de beaucoup de nos tristesses et de nos découragements. Parfois, nous avons l'impression de rater notre vie. Et c'est vrai que nous ratons des choses, mais nous ne ratons pas pour autant notre vie. Et lorsque nous oublions cette qualité, cette dignité que nous avons d'être les enfants bien-aimés de Dieu, nous risquons de tomber dans un certain pessimisme qui ne plaît pas à Dieu. Donc, en récitant le chapelet, nous demandons à la Vierge Marie de nous redonner une foi vive dans cet amour infini dont nous sommes comblés à longueur de jours et d'insomnie. Je te salue Marie, pleine de grâce, le Seigneur est avec toi. Tu es bénie entre toutes les femmes et bénis le fruit de tes entrailles, Jésus, le Fils bien-aimé du Père, qui est venu sur terre nous donner la dignité d'être nous aussi tes fils bien-aimés. Car il ne vient pas seulement nous dire que nous sommes les fils bien-aimés, mais il met en nous sa grâce pour que nous devenions effectivement des enfants capables de plaire à Dieu, capables de faire la joie de Dieu. Et lorsque nous sommes tentés de mépriser l'un ou l'autre de nos frères, de nos proches, parce qu'il nous paraît vraiment imbuvable, nous devons penser que lui aussi est un enfant bien-aimé de Dieu et qu'avec cette grâce divine, il peut devenir dans le ciel un être admirable, qui fera notre joie également pendant l'éternité.

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0: Auditrices et auditeurs de Radio Espérance, je vous salue et je vous présente aujourd'hui le martyrologe romain de ce jour, 28 juin. J'en donne d'abord la lecture, comme je fais chaque fois, et je ferai ensuite quelques commentaires. 1. Mémoire de saint Irénée, évêque et martyr. Vers l'an 200, comme l'écrit saint Jérôme, il fut dans sa jeunesse disciple de saint Polycarpe de Smyrne et conserva fidèlement la mémoire du temps des apôtres. Il était prêtre de Lyon quand il succéda à l'évêque saint Potin et on pense qu'il a été aussi couronné de la gloire du martyr. Il a exposé sans relâche la tradition apostolique et publié un ouvrage célèbre en 5 livres contre les hérésies, pour défendre la foi catholique. 2. À Alexandrie, en 202, sous l'empereur Septime Sévère, les saints martyrs Plutarque, Sérénus, Héraclide, Catéchumène, Héron, Néophyte, un autre Sérénus, Héraïs, Catéchumène, Potamienne et Marcel sa mère, tous disciples de l'illustre Origène. Ils confessèrent le Christ les uns par l'épée, les autres par le feu. Parmi eux brilla principalement la Vierge Potamienne, qui eut d'abord à soutenir de nombreux combats pour sa virginité, puis endura des tourments inouïs pour la foi et fut enfin brûlée en même temps que sa mère. 3. À Rome, en 767, saint Paul Ier, pape, doux et plein de bonté, il parcourait en silence la nuit les cellules où gisaient les malades indigents et leur servait de la nourriture. Défenseur ardent de la foi orthodoxe, il écrivit aux empereurs Constantin Copronyme et Léon de rétablir le statut antique de vénération pour les saintes images. Promoteur attentif du culte des saints, il décida de retirer des cimetières en ruine les corps des martyrs et de les transférer à l'intérieur de la ville, au milieu des hymnes et des cantiques. Dans des titres, c'est-à-dire des églises paroissiales et des monastères. Et il s'employa à les honorer. 4. À Cordoue, en Andalousie, en 856, saint Agimir, moine et martyr, dans la persécution des Maures musulmans, sous le règne de Mohammed II, le juge le somma de renier le Christ. Lui, qui était avancé en âge, demeura persévérant dans la confession de la foi. On l'étendit vivant sur le chevalet et on l'acheva d'un coup d'épée. 5. À Assunger, en Hesse, en Allemagne, l'an 1019, saint Emrad, prêtre et ermite, congédié du cloître et en butte au mépris et au colibé de beaucoup, il se fit vagabond pour le Christ. 6. À Londres, en 1654, saint Jean Southwort, prêtre et martyr, arrêté pour exercice des fonctions sacerdotales sur le sol britannique, il subit plusieurs fois la prison et l'exil. Enfin, condamné à mort sous le protectorat d'Olivier Cromwell, envoyant à Tyburn le gibet avec la corde pour le pendre, il s'écria qu'il tenait la potence pour la croix du Christ. 7. À Lovere, en Lombardie, en 1847, saint Vincent Gerosa, vierge, fondatrice, avec saint Bartolomé Capitanio, de l'Institut des Sœurs de la Charité. 8. À Buanglaya, dans la province chinoise de Hebei, en 1900, les saintes martyrs Lucie Van Cheng, Marie Fan Kun, Marie Qi Yu et Marie Zhen Zhu, jeunes filles élevées dans un orphelinat qui, durant la persécution de la secte de Ye Yutuan, se tenant unies par la main, comme si elles allaient à l'annonce, périr à coups d'épée. 9. Dans la même province, à Yeshuangwang, près de Shengxian, la même année, Sainte Marie du Zhaozi, martyr, mère d'un prêtre, elle avait commencé à fuir, mais revenue sur ses pas et ne voulant pas renier la foi du Christ, elle offrit la nuque d'une âme égale au sabre des ennemis. Et 10, enfin, dans la ville de Drohobych, en Ukraine, en 1941, les bienheureux Séverien Baranik et Joachim Sendivisky, prêtres de l'ordre de Saint-Josaphat et martyrs. Sous le régime soviétique, ils furent détenus en prison pour leur fidélité à l'Église romaine et y moururent. Et ailleurs, d'autres saints martyrs, confesseurs de la foi, ainsi que des saintes vierges. Voici encore aujourd'hui, après avoir, j'espère, que vous y avez pensé, prié Saint Jean-Baptiste, le grand, qui est le plus grand parmi ceux qui se sont levés du sein d'une femme, c'est Jean-Baptiste qui est le plus grand, nous dit le Seigneur Jésus, Saint Jean-Baptiste. Et avant de célébrer demain la fête des Saint-Pierre et Saint-Paul, nous avons aujourd'hui une mémoire liturgique avec Saint Irénée, évêque de Lyon et martyr. Vers l'an 200, beaucoup parlent de 202, tel ou tel parle de 205, peu importe. C'est un homme qui vient de l'Orient. C'est un élève de Saint Polycarpe, qui lui-même est un élève de Saint Jean. Polycarpe est donc le catéchète de l'adolescent Irénée. Il nous le raconte dans ses livres. Il allait au catéchisme de l'évêque Polycarpe dans la ville de Smyrne. C'est dans la partie occidentale de la Turquie actuelle, vers la mer Méditerranée, Smyrne. Et cet évêque Polycarpe avait lui-même été évangélisé directement par l'apôtre Saint Jean. Et Polycarpe Irénée nous raconte que Polycarpe disait toujours ces paroles de Saint Jean, « Aimez-vous les uns les autres ». C'est le commandement essentiel du Seigneur. Ainsi, la tradition apostolique est venue par Saint Jean chez Saint Polycarpe, qui est mort en 158, au milieu du IIe siècle, après un long épiscopat, et cet homme, Polycarpe, avait eu le souci d'envoyer des missionnaires en Occident. Et à travers les convois de voyageurs et surtout de négociants, de commerçants, dont certains venaient de Chine par la route de la soie, des chrétiens vinrent chez nous par Marseille, la vallée du Rhône, et s'établirent par exemple à Lyon. D'autres vinrent jusqu'à Autun. C'est le cas de Saint-Andoche, avec un prêtre qui est un envoyé de Saint Polycarpe, et Saint Tirse, qui est son diacre. Ils sont venus évangéliser la ville d'Autun à la fin du IIe siècle. Et ainsi, Irénée, ainsi que d'autres, lui, est venu à Lyon. Et après la grande persécution de 177, il a pris la succession de Saint Potin comme évêque de Lyon et on dit qu'il est mort martyr. Il a eu l'occasion de rencontrer le pape, nous dit-il. On sait peu de choses sur son activité apostolique, mais on sait qu'il est allé rencontrer le pape pour discuter avec lui de la datation de la fête de Pâques, et aussi pour lui faire connaître les actes des martyrs de Lyon. Il est surtout connu par ses ouvrages. Il a beaucoup écrit pour défendre la foi catholique et apostolique qui était attaquée, notamment par les sectes gnostiques. Je ne vais pas vous faire un cours sur le gnosticisme, ça serait trop long. Mais retenons qu'il y avait un certain nombre de sectes que Saint Jean l'apôtre avait combattu, et puis d'autres avec, dès la fin du 1er siècle et au cours du 2e siècle, qui avaient répandu leurs erreurs. C'était des groupes de gens, des petites sectes, qui avaient tendance à renier l'incarnation de notre Seigneur Jésus-Christ. Et ils faisaient de la religion une espèce d'idéologie spirituelle réservée à quelques-uns. Alors, Irénée a puni contre ces gens-là d'une manière considérable par plusieurs ouvrages et surtout sur son traité contre les hérésies qui comporte 5 chapitres. Alors là, il éclaire les gens à l'occasion de ces livres sur les erreurs des gnostiques. Et au chef de ces sectes gnostiques, il oppose d'une manière absolue, en le démontrant, l'autorité collégiale de l'Église apostolique qui vient du Seigneur Jésus par les apôtres qui ont communiqué le ferment de la foi authentique aux pères apostoliques, c'est-à-dire aux successeurs des apôtres, qui eux-mêmes l'ont communiqué, notamment par les évêques, jusqu'à maintenant, par les évêques, en communion avec le pape de Rome. Et il démontre comment l'argument principal de cette tradition apostolique, c'est ce qui est conservé à Rome par le pape successeur de Pierre, en qui se vit la communion de toute la foi catholique pour toutes les églises, pour les églises d'Espagne comme pour les églises des Gaules, pour celles qui sont en Angleterre, pour celles qui sont vers l'extrême-orient ou en Afrique. Saint Irénée montre comment la foi catholique et apostolique est gardée et vécue par la communion autour du Saint-Siège, autour du pape. Les évêques en communion avec le pape pour garder la foi qui nous vient du Seigneur Jésus et éviter qu'elle parte dans des dérives. Alors, il oppose à tout ça la règle de la foi chrétienne, telle qu'elle est issue des Écritures et telle qu'elle est parvenue aux fidèles par la tradition apostolique dont je viens de parler. Il récapitule tout dans le Christ, l'histoire des hommes, y compris l'Ancien Testament et l'homme lui-même. À ses yeux, l'unité est la condition même de la vie de l'Église. Et cette Église n'est pas une juxtaposition de confréries, dont chacune isolément prétendrait entrer plus profondément dans le mystère de Dieu, comme le veulent les gnostiques, mais c'est une communauté humaine en marche vers Dieu ressuscité. On fête à Alexandrie, c'était au début du 3e siècle, c'est à l'époque de la mort de Saint Irénée, et c'était en 202, cette fameuse persécution de l'empereur Septime Sévère. C'est sous cette même persécution que souffrirent héroïquement les deux jeunes femmes à Carthage, Sainte Félicité et sainte Perpétue, que nous vénérons, je crois, au début mars. Ici, il s'agit d'un groupe dont vous avez entendu les noms, de gens d'Alexandrie qui sont des fidèles, des disciples d'un grand maître, professeur d'université, qui s'appelle Origène, et qui, à la suite de son père, a fondé une grande université à Alexandrie qui a beaucoup, beaucoup de succès. On s'attaque donc à ses disciples. Ils confessent le Christ, et parmi eux, il y a une sainte qui est très connue en Égypte, c'est sainte Potamienne, la Vierge Potamienne, qui a dû lutter d'une manière particulière pour défendre sa virginité, sa chasteté, puisque c'était une vierge consacrée, et elle a enduré des tourments inouïs, et finalement, elle est morte brûlée en même temps que sa mère, sainte Marcelle. Ah, bienheureux saint martyr d'Alexandrie, que leur témoignage vienne aujourd'hui réconforter ces églises d'Égypte et d'Afrique qui ont quelquefois aujourd'hui de gros problèmes. À Rome, au début ou au milieu du 8e siècle, on fête saint Paul Ier, pape, qui est un Romain et qui a vécu son épiscopat dans des situations difficiles, autant au plan politique, à cause des invasions des Lombards et des difficultés avec les empereurs, en particulier les empereurs de Byzance, de Constantinople, qui, à ce moment-là, avaient pour coutume, notamment Constantin Copronyme et son successeur Léon l'Isaurien, tous les deux du temps du pape Paul Ier, qui avaient pris pour coutume de décréter qu'il ne fallait pas vénérer les saintes images, les icônes. Et on persécutait les monastères, on persécutait les chrétiens, on persécutait les paroissiens qui restaient fidèles à la vénération des images, comme le demandait la tradition catholique et apostolique. En vénérant ces images, on ne fait pas de l'idolâtrie. On adore Dieu seul, mais si on vénère les images de la Vierge Marie et des saints, c'est parce qu'ils reflètent quelque chose de la beauté de Dieu. Ce ne sont pas des dieux, ce n'est pas de l'idolâtrie. Et l'Église de Rome a toujours défendu cette thèse dont je vous rappelle, mes amis, qu'elle a été, d'une manière très claire, réaffirmée par la totalité des pères du Concile Vatican II. Je ne parle pas du Concile des médias, du médiatico machin qui a dit le contraire. La preuve, c'est que il y a beaucoup de gens, là, les années 70-80, et peut-être un peu encore aujourd'hui, bien que ça se soit un peu arrangé, on a vu, moi-même j'ai vu comme jeune prêtre, j'ai souffert de voir que des barbares passaient dans les églises et on enlevait les statues. On faisait comme des temples protestants, on enlevait les statues, on les mettait en pénitence dans le clocher, des statues qui avaient été payées par les braves catholiques. Alors je veux bien que dans certains cas où il y avait 8 statues de la Sainte Vierge, on en retire quelqu'une, peut-être, mais quand même, les barbares sont passés de nouveau pour faire de l'iconoclasme. Eh bien l'Église catholique a toujours défendu le respect et la vénération des saints par leurs images, leurs statues, leurs reliques, etc. Et là, on était en pleine bagarre, notamment dans certaines églises de certains lieux d'Orient, où il y avait une persécution monstre contre les gens qui défendaient les saintes images. Malgré que les papes de Rome encouragent tous les fidèles à tenir dans ce sens. Eh bien, on nous dit que ce pape Paul Ier a à plusieurs reprises écrit d'une manière très ferme à ses empereurs pour leur demander d'arrêter ces histoires-là. Et de fait, elles se sont arrêtées un peu après, quelques années après, au concile deuxième de Nicée, en 800 et quelques, où, grâce à l'action des papes de Rome et d'un grand nombre d'évêques, le culte des saintes images et des saintes icônes a été de nouveau décrété par l'Église. Et à ce propos, je me permets de faire une remarque, c'est que le pape Paul Ier était très en contact avec Pépin le Bref, qui était venu l'aider pour le défendre contre les incursions des Lombards dans la plaine du Pô, qui venaient rogner les états pontificaux. Et il y avait tout un courant d'amitié entre l'Église de Rome et Pépin le Bref, qui terminait l'histoire des Mérovingiens. Et le pape, justement, a reconnu la priorité de Pépin sur les Mérovingiens, qui étaient les vrais rois, mais qui étaient nuls, qui n'avaient plus d'importance. Et c'est ainsi que Charlemagne, qui est venu après Pépin, après Pépin le Bref, Charlemagne a pu être le grand empereur de la catholicité, en quelque sorte. Eh bien, le pape Paul Ier a suscité un concile de tous les évêques d'Occident, parmi lesquels beaucoup d'évêques des Gaules, par rapport à cette question des saintes images, pour qu'ils se prononcent avec lui. Et il s'est tenu un concile important où la majorité des évêques, la totalité des évêques d'Occident, des Gaules, d'Espagne, d'Angleterre, d'Allemagne, et aussi un certain nombre d'évêques d'Orient qui étaient venus à ce concile, ont affirmé qu'il fallait soutenir la position du pape de Rome contre les empereurs d'Orient. Et ceci est important à souligner. Et d'autre part, le pape, qui était conscient que les musulmans commençaient à venir faire des incursions du côté de Rome et piller les catacombes, et piller les corps des martyrs, lui, le pape Paul Ier, ainsi qu'un autre pape, Pascal Ier, à la même époque, ont fait beaucoup pour faire retirer les reliques des martyrs des catacombes, qui à ce moment-là étaient un peu délaissées parce qu'elles avaient été abîmées par les incursions des musulmans dans les environs de Rome, ont ramené les corps dans les titulus, les titres, c'est-à-dire les paroisses romaines, dans les monastères romains, de manière à pouvoir les conserver, les garder et les honorer. Voilà quelque chose qui concerne l'action de ce pape Paul Ier. En Andalousie, à Cordoue, de nouveau en 856, c'est parmi les derniers là, 856, Saint Agimir, un moine martyr en Coran, victime de Mahomet II, qui le trucide, et on le torture sur un chevalet, et puis l'achève d'un coup de paix, parce qu'il ne veut pas renoncer à la foi catholique, comme les braves gens, certains braves chrétiens, y compris les jeunes gens et les jeunes filles de Syrie, qui l'an dernier ont été crucifiés, parce qu'ils n'ont pas voulu adhérer à la foi, à l'islam. Eh oui, ça c'est. Vous voyez, ça se répète, l'histoire. En Hesse, un prêtre, ermite, qui a eu des misères dans sa communauté, il est devenu ermite, il est devenu vagabond, mais comme c'était un saint homme de Dieu, il a fait beaucoup de miracles et il a eu une grande renommée. À Londres, encore un prêtre catholique, arrêté parce que catholique, et martyrisé, c'est au milieu du XVIIe siècle. Et vous voyez qu'il a le courage de saluer la potence dans laquelle il va être pendu, comme étant la croix de notre Seigneur Jésus-Christ pour lui. En Lombardie, une sainte Vierge fondatrice avec une autre d'un institut de sœurs de la charité, c'est au XIXe siècle, c'est une profusion formidable de fondations d'instituts religieux, notamment féminins. Ensuite, deux séries de martyrs en Chine, en 1900. Et ils ont été canonisés récemment, ces jeunes filles, cette mère d'un prêtre, qui ont porté un témoignage formidable. Elles sont mortes, elles ont été à l'épée, en se donnant la main et en chantant des cantiques comme pour une noce. De même que des prêtres de l'ordre religieux ukrainien, qui s'appelle l'ordre de Saint-Josaphat, deux qui sont morts à cause du communisme, à cause du socialisme marxiste soviétique, en 1941, ils ont été écroués, mis en prison, et ils y sont morts d'inanition. Voilà, mes amis, une série de saints et de bienheureux, que cela nous encourage, nous-mêmes, à tenir ferme dans la foi pour notre vie chrétienne d'aujourd'hui. Amen. Que Dieu vous bénisse. À bientôt. Au nom du Père et du Fils et du Saint-Esprit. Amen.
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1: Dans le pain et le vin consacré, bat le mystère de l'incarnation du Christ dans le sein de la Vierge. Les signes ont beau changer, la réalité est identique. L'Eucharistie rappelle en effet la mission confiée par Dieu à Marie dans l'histoire de notre salut. Donner chair et sang au Fils du Très-Haut. C'est pourquoi la dévotion mariale est étroitement liée à la table eucharistique. Cette acclamation de Sainte Catherine de Sienne en est l'un des nombreux exemples. Marie, sois bénie entre toutes les femmes pour les siècles des siècles, car tu nous as donné une part de ta farine. Saint Louis-Marie Grignon de Montfort rappelle lui aussi la présence décisive de Marie chaque fois que nous rencontrons le Christ, y compris dans le sacrement eucharistique. Jésus, aujourd'hui comme toujours, est le fruit de Marie. Le ciel et la terre répètent mille et mille fois par jour « Béni soit le fruit de ton sein, Jésus ». Il ne fait donc aucun doute que Jésus-Christ est vraiment fruit et œuvre de Marie, tant pour chaque homme en particulier qui le possède que pour tous globalement. De sorte que si un fidèle a Jésus formé dans son cœur, il peut sincèrement dire « Je rends grâce à Marie. Ce que je possède est effet et fruit d'elle. Sans elle, je ne l'aurais pas. »
0: À présent, nous nous unissons en prière avec le monde entier en renouvelant notre consécration à Marie.
2: Vierge Immaculée, Mère de Dieu et de l'humanité, je t'accueille comme don de Jésus sous la croix et je me confie entièrement à toi. Je t'offre toute ma vie, ce que je suis, ce que j'aime et ce que j'ai, afin que resplendisse en moi la beauté du Christ. Aide-moi à être docile à l'Esprit et à vivre avec joie ma vocation dans l'Église, afin de collaborer à ta mission maternelle et d'orienter vers Dieu le cœur de tout homme. Toi qui as guidé Saint Maximilien Kolb pour aimer sans mesure, enseigne-moi à être témoin de l'Évangile et à faire de ma vie un don. Je te confie les personnes que je rencontrerai et je t'offre le travail, les joies et les souffrances de cette journée. Ô Marie, conçue sans péché, prie pour nous qui avons recours à toi et pour ceux qui n'ont pas recours à toi.
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1: Bienheureux ceux qui ont faim et soif de la justice, car ils seront rassasiés. La faim et la soif répondent aux exigences fondamentales de la vie, précisément parce que c'est en répondant à ce besoin que nous continuons à exister.

0: Unis, la faim et la soif représentent la totalité de l'homme. Faim et soif signifient ici un profond désir, un désir radical qui ne peut être apaisé par du pain et de l'eau. C'est le désir d'une libération du cauchemar de la limite. Libération de la personne qui trouve enfin son plein épanouissement au-delà de la nourriture et de la boisson. Jésus nous invite donc à chercher d'abord le royaume de Dieu et sa justice pour entrer en relation avec Dieu qui, parce qu'il a créé l'homme, sait ce qui peut réellement l'apaiser. Nous pourrions donc reformuler cette béatitude en reprenant les mots de Père Trange. Bienheureux ceux qui tendent continuellement à la plénitude de la vie chrétienne. C'est dans le royaume de Dieu qu'ils trouvent leur pleine réalisation. Encore une fois, comme on le voit dans le chant du Magnificat, c'est justement Marie qui nous aide à porter notre regard sur Dieu. Le juste, le fidèle, qui en donnant Jésus, porte à leur plein accomplissement ses promesses de salut. Car Jésus est venu rassasier les affamés de tout temps, oui, les affamés de vie.
1: À présent, nous nous unissons en prière avec le monde entier en renouvelant notre consécration à Marie.
2: Vierge Immaculée, Mère de Dieu et de l'humanité, je t'accueille comme don de Jésus sous la croix et je me confie entièrement à toi. Je t'offre toute ma vie, ce que je suis, ce que j'aime et ce que j'ai, afin que resplendisse en moi la beauté du Christ. Aide-moi à être docile à l'Esprit et à vivre avec joie ma vocation dans l'Église, afin de collaborer à ta mission maternelle et d'orienter vers Dieu le cœur de tout homme. Toi qui as guidé Saint Maximilien Kolbe pour aimer sans mesure, enseigne-moi à être témoin de l'Évangile et à faire de ma vie un don. Je te confie les personnes que je rencontrerai et je t'offre le travail, les joies et les souffrances de cette journée. Ô Marie, conçue sans péché, prie pour nous qui avons recours à toi et pour ceux qui n'ont pas recours à toi.
1: Les missionnaires de l'Immaculée Père Kolbe ont présenté 5 minutes avec Marie, une réflexion sur notre consécration totale à l'Immaculée, cheminement sûr qui nous mène à Jésus.

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1: Lors de l'apparition de Notre-Dame, le 13 juillet 1917, les trois bergers entendirent de nouveau la demande pressante d'offrir de nombreux sacrifices. Cette fois-ci, la raison de leur privation volontaire était plus longuement expliquée. La Sainte Vierge leur dit « Sacrifiez-vous pour les pécheurs et dites souvent, spécialement chaque fois que vous ferez un sacrifice, ô Jésus, c'est pour votre amour, c'est pour la conversion des pécheurs et en réparation pour les péchés commis contre le cœur immaculé de Marie. » Cette parole fut tenue secrète. Les bergers ne voulurent pas la répéter à la foule, car ils désiraient rester silencieux sur les nombreux sacrifices qu'ils avaient déjà faits depuis plus d'un an après les apparitions de l'ange. Cette discrétion est l'une des raisons des nombreuses révélations tenues secrètes pendant de longues années et qui ne furent rendues publiques par Sœur Lucie uniquement pour obéir aux ordres de ses supérieurs. On ne peut imaginer quelle fut la grandeur de la souffrance de la voyante lorsqu'elle témoigna des paroles de la Sainte Vierge, plus particulièrement adressées aux trois petits bergers. Dans son quatrième mémoire, elle écrivit en conclusion « Jusqu'à présent, j'ai fait tout ce que j'ai pu pour cacher ce qu'il y avait de plus intime dans les apparitions de Notre-Dame. Lorsque j'ai été obligé d'en parler, j'ai toujours essayé de le faire le plus discrètement possible, afin de ne pas découvrir ce que je désirais tant garder pour moi. Mais maintenant que l'obéissance m'a obligé à le faire, je me sens comme un squelette dépouillé de tout, et même de la vie, exposé au musée national, pour rappeler aux visiteurs la misère et le néant de tout ce qui se passe, non la misère et le néant, mais la grandeur des divines miséricordes. » La précaution prise par les trois petits bergers pour éviter toute question sur les efforts héroïques qu'ils accomplissaient quotidiennement était parfois excessive. Ainsi, un jour, un groupe de personnes se mirent à interroger les trois voyants. On leur demanda si Notre-Dame leur avait demandé de prier pour les pécheurs. Lucie répondit par la négative, à la plus grande surprise de son cousin. Celui-ci, sur le moment, ne dit rien. Ce ne fut que lorsque les visiteurs se tournèrent vers Jacinthe pour l'interroger, qu'il dit à Lucie « Tu as menti? Comment se fait-il que tu aies dit que Notre-Dame ne nous a pas dit de prier pour les pécheurs? Elle ne nous a pas demandé de prier pour les pécheurs ?» Lucie répondit « Pour les pécheurs, non. Elle nous a demandé de prier pour la paix, pour la fin de la guerre. Pour les pécheurs, elle nous a demandé de faire des sacrifices. » Son petit cousin reconnut humblement « Ah, c'est vrai, je pensais que tu avais menti. » Ce petit échange entre Lucie et François est révélateur de leur grande volonté de ne rien changer aux paroles entendues. Pour eux, il n'était pas question de mélanger prière et sacrifice. Cette grande honnêteté, toute louable qu'elle fût, dépouilla leur témoignage d'une grande partie des révélations. Ils auraient pu transformer légèrement les paroles de Notre-Dame pour les rendre moins personnelles et les faire ainsi connaître au public. Ils préférèrent ne rien changer et se taire. L'ange leur avait dit de faire des sacrifices en réparation des péchés qui offensent Dieu et pour la conversion des pécheurs. La Sainte Vierge ajouta deux autres motivations, l'amour de Jésus et la dévotion au cœur immaculé de Marie. Elle montrait ainsi que ce qui importait n'était pas tant la nature des sacrifices que les raisons de les faire. Une privation sans amour n'a aucune valeur. Les petits bergers l'avaient déjà bien compris, puisque Jacinthe avait l'habitude d'offrir ses sacrifices pour la conversion des pécheurs et François pour consoler Dieu. Ils ajouteront après l'apparition du 13 juillet des paroles d'amour envers Jésus et envers sa mère, la Sainte Vierge. Puissions-nous suivre l'exemple de ces trois petits-enfants, être très discrets sur nos bonnes actions et toujours placer en premier dans nos œuvres l'amour de Dieu et de nos prochains.
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1: Le 13 juillet 1917, Notre-Dame avait demandé aux trois petits bergers de faire des sacrifices par amour pour Jésus, pour la conversion des pécheurs et par réparation des fautes commises contre le cœur immaculé de Marie. Déjà, les pastoureaux avaient pris l'habitude de donner leurs provisions et de passer toute la journée sans manger, si ce n'est les maigres récoltes qu'ils pouvaient faire dans les pâturages où ils menaient leurs troupeaux. Que pouvaient-ils faire de plus ? Déjà, leur privation était excessive pour des enfants de leur âge. C'était sans compter sur leur grand amour pour Jésus et pour Marie. Ils cherchèrent donc d'autres privations. En cette période de forte chaleur, ils décidèrent de ne pas boire et d'offrir en sacrifice leur soif ardente. On lit avec un certain effroi ce témoignage rapporté par sœur Lucie dans son premier mémoire. La journée était très belle et le soleil très chaud. Dans cette lande aride et sèche, tout semblait vouloir s'embraser. La soif se faisait sentir et nous n'avions pas une goutte d'eau à boire. Au début, nous avions offert ce sacrifice avec générosité pour la conversion des pécheurs. Mais, arrivée l'heure du midi, nous ne pouvions plus résister. Je proposais alors à mes compagnons d'aller à un lieu tout près demander un peu d'eau. Ils acceptèrent la proposition. Et j'allais frapper à la porte d'une vieille femme qui, en me donnant une cruche d'eau, me donna aussi un peu de pain que je distribuais à des mendiants. Ensuite, je donnai la cruche à François qui la refusa, ainsi que Jacinthe. Tous les deux désiraient souffrir pour la conversion des pécheurs. Je versai alors l'eau dans le creux d'une pierre pour que nos brebis la boivent, puis j'allais rapporter la cruche à sa propriétaire. La chaleur devenait de plus en plus intense, les cigales et les grillons joignaient leur chant à celui des grenouilles de la mare voisine en faisant un bruit insupportable. Jacinthe, affaiblie par la faim et la soif, me dit, avec une simplicité qui lui allait, « Dis aux grillons et aux grenouilles de ne plus chanter. J'ai tellement mal à la tête. » Alors François demanda, « Ne veux-tu pas souffrir cela pour les pécheurs ?» La pauvre enfant, tenant sa tête entre ses deux petites mains, répondit, « Oui, je le veux. Laisse-les chanter. » Sœur Lucie plaça cette histoire durant la fin juillet ou début août. Il se peut qu'elle eût eu lieu un peu plus tard. En effet, pendant les mois d'été, pour que les animaux ne soient pas incommodés par la chaleur, les bergers menaient paître les brebis le matin de bonne heure et en fin d'après-midi pour les laisser à l'ombre de la grange en milieu de journée. Il ne faudrait pas conclure de cette histoire que les trois enfants se privaient tous les jours de boire. À ce régime, ils seraient rapidement tombés malades. Qu'ils l'aient fait quelquefois est déjà remarquable et a demandé de leur part un courage admirable. Sœur Lucie, toujours dans son premier mémoire, donna d'autres exemples de sacrifices, moins héroïques, mais qui demandaient de la part d'enfants une grande charité, comme par exemple la privation de goûter à des fruits succulents. Jacinthe prit une figue pour la manger. Soudain, elle se souvint et elle dit « C'est vrai, aujourd'hui nous n'avons pas fait encore aucun sacrifice pour les pécheurs. Il vaut mieux faire celui-là. » Elle remit la figue dans le panier en l'offrant pour la conversion des pécheurs. Et sœur Lucie de conclure, Jacinthe répétait fréquemment ses sacrifices, mais je ne peux continuer à tous les raconter, sans quoi je ne terminerai jamais. Si sœur Lucie écrivait l'histoire de notre vie, aurait-elle la possibilité de décrire des sacrifices volontairement accomplis pour l'amour de Jésus ? La petite Jacinthe, en moins de 3 ans, avait acquis un total abandon des biens terrestres pour ne plus souhaiter que ceux du ciel. Elle, ainsi que son frère, avancèrent à pas de géant dans la voie de la sainteté, imitant les plus grands ascètes dans leurs privations. Nous pouvons trouver leur comportement excessif, nous pouvons refuser de les suivre dans leurs sacrifices, mais n'oublions pas que c'est par leur amour sans limite pour Jésus et Marie qu'ils furent reçus au ciel.
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si l'esprit de celui qui a ressuscité Jésus d'entre les morts habite en vous, celui qui a ressuscité Jésus, le Christ, d'entre les morts, donnera aussi la vie à vos corps mortels. Romains 8, 11.

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1: Le 13 juillet 1917, Notre-Dame invitait les trois petits bergers à offrir des sacrifices pour l'amour de Jésus, la conversion des pécheurs et pour la réparation des péchés commis contre le cœur immaculé de Marie. Cette troisième mention était nouvelle, du moins par son expression, car elle était implicitement présente lors de l'apparition du mois dernier, lorsque la Sainte Vierge avait montré aux enfants son cœur entouré d'épines. Il ne faudrait surtout pas mettre en concurrence les trois motivations qui poussèrent les voyants à offrir des sacrifices parfois héroïques. Ils associèrent toujours le cœur de Jésus avec celui de sa mère. L'extrait suivant, tiré du livre « Mon chemin », est sur ce point révélateur. Son auteur, sœur Lucie, plus de 20 ans après, essaya de décrire son amour pour le cœur de Marie qu'elle avait ressenti lors de l'apparition de décembre 1925. « Je désirais souffrir tous les martyrs pour offrir réparation pour le cœur immaculé de Marie, ma chère mère, et lui retirer une à une toutes les épines qui déchiraient son cœur. Mais j'ai compris que ces épines sont le symbole des nombreux péchés qui se commettent contre son fils et se communiquent au cœur de sa mère. Ainsi, réparer les offenses faites à l'amour de Marie, c'est aussi réparer les péchés commis contre Dieu et qui blessent notre Seigneur. Le petit François offrait le plus souvent ses efforts pour consoler Jésus, Lucie les présentait à Marie et Jacinthe les accomplissait pour la conversion des pécheurs, comme s'ils avaient partagé entre eux les trois destinations proposées par Notre-Dame. En 1930, dans une lettre adressée à son confesseur et directeur spirituel, le père Gonsalves, sœur Lucie dressa une liste des offenses faites au cœur de Marie. Celle-ci lui aurait été donnée par révélation. Le nombre de 5 est en relation avec la dévotion des premiers samedis du mois. Ces offenses sont les suivantes. Les blasphèmes contre l'Immaculée Conception, contre sa virginité, contre sa maternité divine. Les blasphèmes de ceux qui cherchent publiquement à mettre dans le cœur des enfants l'indifférence ou le mépris, ou même la haine, à l'égard de cette mère immaculée. Et enfin les offenses de ceux qui l'outragent directement dans ses saintes images. Plutôt que de chercher à quel crime sœur Lucie fait allusion dans chacune des offenses, il est préférable de reprendre ces 5 points et les traduire positivement. Au lieu de parler de blasphème, on peut donner les moyens tout simples pour honorer notre Mère Céleste. En premier, il faut recevoir avec joie toutes les vérités que l'Église nous enseigne sur Marie. Il faut vénérer tout spécialement son Immaculée Conception et sa virginité. Il est bon de lui donner le titre de Mère de Dieu, en particulier prononcer ces mots avec une grande attention dans chaque récitation du « Je vous salue Marie ». De plus, cet amour que chaque fidèle ressent pour Marie doit être partagé et en premier avec les enfants. L'éveil à la foi ne peut se faire sans recourir à l'aide maternelle de Notre-Dame. Enfin, il faut honorer la Sainte Vierge dans ses images. Ce dernier mot devant être pris dans un sens très large, il peut désigner les icônes, les images pieuses et aussi les images vivantes, toutes les personnes qui se sont consacrées à Marie. Ces 5 points, lus d'une façon positive, forment ainsi un itinéraire, celui d'une véritable dévotion mariale. Lorsque nous traversons de lourdes épreuves et que nous devons prendre des décisions exigeantes et parfois douloureuses, n'hésitons pas à recourir à notre Mère Céleste. Nous pouvons bien sûr lui demander son soutien, mais il ne serait pas sain de rester dans une position de quémandeur. Nous pouvons aussi lui offrir nos sacrifices. Si nous voulons que notre amour envers Marie soit vrai, nous devons apprendre à lui donner une partie de nous-mêmes. C'est peut-être l'un des aspects les plus importants du message de Fatima. Supporter les épreuves, faire des sacrifices volontaires pour exprimer concrètement notre amour pour Jésus et pour sa mère, sinon notre foi risque d'être vide.
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Ne donnez à personne sur terre le nom de Père, car vous n'avez qu'un seul Père, celui qui est aux cieux. Matthieu 23, 9.

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1: Le 13 juillet 1917, comme lors des deux premières apparitions, Notre-Dame ouvrit les mains et diffusa un rayon de lumière divine. Sœur Lucie, dans son quatrième mémoire, raconta les effets de cette illumination. Le reflet parut pénétrer la terre et nous vîmes comme un océan de feu, et plongés dans ce feu, les démons et les âmes, comme s'ils étaient des braises, transparentes et noires, ou bronzées, ayant des formes humaines. Elles flottaient dans l'incendie, soulevées par les flammes qui sortaient d'elles-mêmes avec des nuages de fumée, tombant de tous côtés, semblables à la retombée des étincelles dans les grands incendies, sans poids ni équilibre, avec des cris et des gémissements de douleur et de désespoir qui horrifiaient et faisaient trembler de peur. Ce fut sans doute à cette vue que j'ai dû pousser ce cri que l'on dit avoir entendu. Les démons se distinguaient par des formes horribles et répugnantes d'animaux effrayants et inconnus, mais transparents comme des charbons noirs embrasés. Effrayés, comme pour demander secours, nous avons levé les yeux vers Notre-Dame, qui nous dit avec bonté et tristesse « Vous avez vu l'enfer où vont les âmes des pauvres pécheurs. Afin de les sauver, Dieu veut établir dans le monde la dévotion à mon cœur immaculé. » En l'an 2000, au moment où fut révélé le troisième secret de Fatima, le cardinal Ratzinger, alors préfet de la Congrégation pour la doctrine de la foi, rédigea une brillante note théologique sur les apparitions. Il fit, entre autres choses, la distinction entre trois modes de perception, la sensorielle, l'intérieure et la spirituelle ou purement intellectuelle. La vision de l'enfer est une vision intérieure. Elle ne fut perceptible que par les voyants, elle se forma donc directement dans leur cerveau. Ce qui ne veut pas dire qu'elle fût une simple imagination ou un songe. Elle venait de Dieu et s'imposait aux bergers comme une réalité extérieure à eux. Ils furent persuadés que le sol sous leurs pieds s'était entrouvert, découvrant ainsi le domaine infernal. Toutefois, cette image qui s'exprima en eux ne fut pas une photographie de l'enfer, car la profonde douleur des âmes séparées définitivement de l'amour divin ne peut se montrer à un esprit charnel. Cette représentation comporte, en reprenant les mots mêmes du cardinal Ratzinger, une forte dimension subjective, le voyant voit avec ses possibilités concrètes, avec les modalités représentatives et cognitives qui lui sont accessibles. La vision intérieure est donc un processus de traduction, de sorte que le sujet participe à la formation, sous forme d'image, de ce qui apparaît. Ainsi, il ne faudrait pas porter son attention sur l'aspect purement descriptif de cette vision de l'enfer. L'aspect des démons, la description du feu éternel, proviennent essentiellement d'une antique représentation transmise de génération en génération. Autrement dit, Notre-Dame, en voulant montrer l'enfer aux trois petits bergers, le présenta sous une forme qui leur était familière et non sous un aspect véritablement imperceptible à des yeux terrestres. Il est donc inutile d'analyser cette représentation dans ses détails. Il est préférable de réfléchir sur les paroles de Notre-Dame qui suivirent cette vision. « Afin de sauver les âmes des pauvres pécheurs, Dieu veut établir dans le monde la dévotion à mon cœur immaculé. » Plus que le moyen proposé, il faut souligner la volonté céleste. Dieu veut sauver toutes les âmes, particulièrement celles des hommes pécheurs, pour qu'à leur mort, elles ne tombent pas dans la fournaise infernale. L'horreur de la peine doit éveiller en tout fidèle une plus grande vigilance pour ne pas commettre un péché grave et aussi de prier ardemment pour ceux qui, par leur mode de vie, risquent d'aller, après leur mort, en enfer. Cette vision impressionna fortement les trois petits bergers, et plus particulièrement Jacinthe. Elle ne pouvait détourner sa pensée de ce terrible châtiment. Elle n'eut alors qu'un seul désir, de pouvoir, par ses prières et ses sacrifices, sauver le plus grand nombre d'âmes. Puissions-nous partager avec Jacinthe l'ardent désir que tout homme soit sauvé.
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1: La vision de l'enfer impressionna énormément Jacinthe. Elle n'eut alors qu'un seul désir, celui de multiplier les sacrifices pour sauver le plus d'âmes possible du feu de l'enfer. Dans son troisième mémoire, Sœur Lucie rapporta l'effroi que sa petite cousine ressentit pendant de nombreux jours à la pensée de la damnation éternelle. Jacinthe s'asseyait souvent par terre ou sur quelques pierres, et pensive, elle commençait à dire « Oh l'enfer, oh l'enfer, que j'ai pitié des âmes qui vont en enfer !» et les personnes qui sont là, vivantes, à brûler comme du bois dans le feu. Et à demi tremblante, elle s'agenouillait, les mains jointes, et priait. De temps en temps, elle m'appelait, ou appelait son frère, comme si elle s'éveillait d'un songe. « Lucie, François, venez prier avec moi. Il faut beaucoup prier pour sauver les âmes de l'enfer. Il y en a tant qui vont là-bas. Tant !» Dans sa simplicité, elle pensait que les pécheurs, à la seule vue de l'enfer, se convertiraient. Elle regrettait que Notre-Dame n'ait pas montré à toute la foule la vision du feu démoniaque. De plus, Lucie avait déclaré que cette révélation

0: faisait partie du secret et que l'on ne pouvait même pas en parler. Jacinthe comprenait en partie les raisons de ce silence, tout en le regrettant. Elle proposa à Lucie, lors de la prochaine apparition, de demander à Notre-Dame de montrer l'enfer à la foule. Lucie oublia cette requête à la grande désolation de sa petite cousine. Jacinthe, qui n'avait à l'époque que 7 ans, avait une grande soif de comprendre et une logique enfantine à toute épreuve. Elle voulait connaître la nature des péchés mortels. Dans son innocence, elle ne pouvait imaginer que des fautes légères qu'elle avait elle-même commises. Ce petit dialogue que sœur Lucie rapporta, toujours dans son 3e mémoire, peut nous faire sourire. Mais plus que cela, il nous rappelle que la moindre faute commise volontairement et sans aucun repentir peut conduire à la damnation. Quelquefois, elle me demandait « Quel péché ces gens-là commettent-ils pour aller en enfer ?» Je répondais « Je ne sais pas. Peut-être le péché de ne pas aller à la messe le dimanche, de voler, de dire des vilaines paroles, de maudire, de jurer ?» Jacinthe demanda « Et ainsi, pour une seule parole, ils vont en enfer ?» Je répondis « Oui, car c'est un péché. » La petite concluait « Qu'est-ce que cela leur coûterait de se taire et d'aller à la messe ? Quelle pitié me font les pécheurs ! Ah, si je pouvais leur montrer l'enfer !» Plus tard, quand elle fut internée à l'hôpital de Lisbonne, elle apprit que le plus grave péché était celui de la chair. Elle n'avait pas alors 10 ans, et cette dénomination « péché de la chair » lui était obscure. Elle en donna un sens adapté à son âge, qui était de manger de la viande le vendredi. La recherche de Jacinthe sur les fautes qui pouvaient conduire en enfer n'était pas une simple curiosité, mais un moyen d'offrir des sacrifices en réparation des péchés commis par un si grand nombre de personnes. Elle se privait de repas en pensant aux gourmands et aux ivrognes. Elle s'efforçait d'aller à la messe en jour de semaine, même lorsqu'elle fut malade, pour ceux qui ne rentraient pas dans une église le dimanche. S'il lui arrivait d'entendre une personne prononcer une parole blessante ou vulgaire, elle se couvrait la figure de ses mains et disait « Oh mon Dieu, ces gens ne savent donc pas qu'en disant ces choses, ils risquent d'aller en enfer ? Pardonne-leur, mon Jésus, et convertis-les. Certainement, ils ne savent pas que cela offense Dieu. Quelle pitié, mon Jésus ! Je prie pour eux. » Ne considérons pas trop vite les propos de Jacinthe comme enfantins et par là même excessifs. Ne serait-ce pas trop donner de l'importance au péché et oublier la miséricorde divine ? C'est ce que pensait une amie de Lucie, qui reçut en 1965 cette réponse « Ce n'est pas Dieu qui condamne, mais le péché que l'on commet. C'est bien lui qui nous entraîne en enfer. S'il n'en était pas ainsi, ma chère, penses-tu que nous nous serions tant sacrifiés pour te sauver ?»
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0: Si vous aviez de la foi, gros comme une graine de moutarde, vous auriez dit à l'arbre que voici, déracine-toi et va te planter dans la mer, et il vous aurait obéi. Luc 17, 6.
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1: Bonjour, vous nous retrouvez pour un nouveau cycle d'émissions, Eschatologie et prophétie. Nous allons aujourd'hui reprendre à travers cette émission un peu cette pratique et cette dévotion du Saint-Rosaire.

Alors voilà, parlons aujourd'hui donc de Notre-Dame du Rosaire, hein, cette belle appellation que l'on attribue aussi à la Vierge Marie. C'est un des titres donnés à la Vierge Marie qui se présente aussi sous ce vocable à Saint-Dominique au XIIIe siècle et qui a été aussi voilà, proclamé dans le milieu populaire, on va dire, avec l'ordre des Dominicains, hein, qui a propagé cette dévotion par l'intermédiaire de cette prière du chapelet, cette méditation sur les mystères de la vie de Jésus avec Marie. Puisque, comme nous le savons, nous connaissons la composition de cette prière du rosaire, qui part depuis le début du mystère du salut, avec bien sûr l'Annonciation, jusqu'au terme du salut, qui est le couronnement de la très sainte Vierge Marie au ciel. À travers toutes ces méditations, ces 20 mystères, puisque à l'origine le rosaire donc comptait 15 mystères, hein, les mystères joyeux, les mystères douloureux, les mystères glorieux, et donc le pape Jean-Paul II a voulu instituer aussi une autre série de mystères qui s'appelle les mystères lumineux, que nous connaissons désormais bien, hein, le baptême de Jésus au Jourdain, les noces de Cana, la prédication, l'appel à la conversion, la transfiguration et le mystère de l'Eucharistie. Donc tous ces mystères qui concernent aussi la vie publique de Jésus. Et donc l'avantage de cette prière, c'est que, eh bien, justement, elle nous aide aussi à entrer dans la méditation de ce qu'on appelle l'histoire du salut, hein, qui commence justement avec l'incarnation. Donc le mystère de l'Annonciation, hein, où le Verbe prend chair dans la très sainte Vierge Marie, où Marie, bien voilà, devient Mère de Dieu, première porteuse du Christ au monde, hein, et la première destinataire, bien c'est sa cousine, la Vierge va, hein, donc auprès de sa cousine Élisabeth, et à peine Élisabeth voit Marie s'approcher, qu'elle s'écrie: Comment m'est-il donné que la Mère de mon Seigneur vienne jusqu'à moi? Donc elle reconnaît que Marie est porteuse déjà du mystère du salut, porteuse du Verbe de Dieu. Donc elle a cette révélation aussi du mystère de l'incarnation. Alors, donc cette prière du rosaire, eh bien, elle nous aide à intégrer, on peut dire, l'essentiel, hein, de la vie du Christ, mais qui est aussi marquée par l'histoire du salut. Rappelons-le, qui démarre dès le livre de la Genèse. Tout de suite après la faute, eh bien, Dieu s'adresse au serpent en disant que la descendance de la femme, hein, t'écrasera la tête, hein, tu la meurtriras au talon. Il y aura une descendance donc de la femme qui sera victorieuse du mystère du mal, hein, et du pouvoir des ténèbres, du pouvoir du serpent. Donc, c'est pour ça que le mystère du salut, bien voilà, bien sûr pour nous, il se réalise pleinement dans le mystère du Christ, l'Annonciation et puis tous les mystères de la vie de Jésus jusqu'à la croix. Hein, c'est là que s'accomplit, hein, toutes les Écritures, comme le dira lui-même Jésus sur la croix. Mais déjà, Dieu a un plan de salut sur l'homme, hein, tout de suite après la faute. Il ne peut pas, on pourrait dire, comme supporter que sa créature, eh bien, soit perdue, soit égarée. Il veut la ramener près de lui, il veut la faire triompher. Et donc, voilà, c'est déjà la miséricorde du Seigneur qui est à l'œuvre. Alors, cette histoire du salut, eh bien, elle passe aussi par tout ce grand pèlerinage aussi de l'Ancien Testament, hein, à travers les textes historiques aussi, qui nous montre ce pèlerinage plus ou moins laborieux, hein, du peuple d'Israël, mais en même temps toujours avec la présence du Seigneur à ses côtés, qui ne cessera de renouer aussi, l'alliance avec son peuple, hein, malgré ses infidélités, malgré ses péchés, malgré ses idolâtries, hein, qui sont dénoncées aussi dans la Bible sous la forme d'adultère. Dieu les compare à des adultères parce qu'elles trompent l'amour. Eh bien, le Seigneur, donc, est fidèle à son alliance, fidèle à sa promesse aussi, ben voilà, de faire triompher le bien sur le mal. Et bien sûr, il nous donne son Fils. Dieu a tant aimé le monde qu'il a donné son Fils pour que nous soyons sauvés.
Alors nous commençons les mystères du rosaire par justement ce mystère de l'incarnation et ainsi donc toute la vie du Christ avec Marie aussi sur la terre. Et puis ce chemin, eh bien, nous découvrons en méditant mystère après mystère que eh bien, c'est le chemin de la rédemption de l'humanité. C'est le chemin de la rédemption de l'humanité qui passe justement à travers cette humanité assumée par Jésus et aussi qui nous est montrée à travers la Vierge Marie. Il y a des mystères qui concernent proprement la Vierge Marie, comme les deux mystères qui finissent le rosaire, par exemple, l'Assomption de la Très Sainte Vierge Marie, le couronnement de la Vierge Marie. Donc ce ne sont pas uniquement des privilèges qui regardent Marie, hein, mais c'est pour montrer aussi le destin de l'humanité. Dieu veut nous sauver et il veut que nous soyons aussi auprès de lui, hein, que nous rendre victorieux. Le mystère du salut, hein, c'est pas uniquement pour cette terre, bien sûr, c'est d'abord et avant tout, hein, pour la vie de communion avec le Seigneur et donc qui se vit en plénitude au ciel, hein. Nous sommes faits pour le ciel. Et donc Dieu nous élève jusqu'au ciel. Et le couronnement, eh bien, c'est voilà aussi justement, bien, c'est ce couronnement du mystère du salut qui fait que même notre corps aussi est glorifié. À l'image du Christ qui est mort et ressuscité, nous aussi nous ressusciterons, dit saint Paul. Et nous sommes faits donc pour participer à cette création nouvelle dans la Jérusalem céleste, la Jérusalem d'en haut. Donc, on voit donc que c'est aussi cette sanctification de l'humanité tout entière. C'est le plan de Dieu sur l'humanité qu'il veut restaurer. Alors, cette prière du rosaire, eh bien, nous la retrouvons bien sûr à travers l'épisode de la vie de saint Dominique, hein, qui a cette apparition de la Vierge qui lui donne cette chaîne du rosaire avec laquelle aussi il va se servir comme une arme spirituelle justement pour combattre les hérésies du catharisme. Le catharisme, c'est cette hérésie, hein, qui était en vigueur dans le sud de la France et en Espagne, en Italie aussi, on la retrouve. Mais c'est surtout le bassin où ça s'est développé. Donc bien sûr, c'est le sud-ouest de la France, on pourrait dire. Donc saint Dominique va combattre cette hérésie, hein, qui fait des ravages par la prédication du rosaire. Et il va joindre à la prédication la prière. C'est ça qui est magnifique, hein, c'est que non seulement c'est une annonce du mystère du salut, mais en même temps, eh bien, c'est une prière. Donc nous entrons, on pourrait dire, dans une contemplation. Une prière qui s'appuie aussi dans sa forme répétitive sur la prière traditionnelle, hein, contemplative, qui est la prière du cœur, que l'on retrouve déjà, hein, dès les pères du désert, les premières expériences érémitiques de ceux qui se sont retirés au désert pour vivre dans la contemplation, eh bien, ont tout de suite compris que bien il fallait une prière qui les maintienne en contact permanent, on pourrait dire, avec le Seigneur, pour ne pas se laisser gagner par l'esprit mauvais, et pour combattre les tentations. Quand nous sommes assaillis justement par toutes sortes de tentations qui veulent nous éloigner de Dieu ou qui veulent nous pousser au péché, et nous pouvons avoir recours à cette prière du cœur. Et on la connaît sous la forme de la prière du pèlerin russe. Seigneur, Fils du Dieu vivant, prends pitié de moi, pécheur. Mais le rosaire, donc, avec ces Je vous salue Marie que l'on enchaîne à travers des dizaines, eh bien, c'est aussi, voilà, c'est cette forme de prière du cœur. Prière, donc, répétitive qui n'est pas, comme on pourrait le penser, ou comme certains le disent, un rabâchage. Non, c'est vraiment entrer dans une contemplation, se laisser transporter justement par cette prière et par, on pourrait dire, cette répétition, eh bien, se laisser aussi transporter dans la présence de Dieu, nous élever jusqu'à lui. Et donc cette prière
qui s'appuie bien sûr fondamentalement sur les deux grandes prières chrétiennes, le Notre Père, le Je vous salue Marie, hein, et entrecoupé du gloire à Dieu, du gloire au Père, au Fils et au Saint-Esprit. Cette prière, cette invocation à la très sainte Trinité, eh bien, compose cette prière du chapelet. Et puis, là aussi, en prenant cette prière comme une prière quotidienne, eh bien, nous entretenons un lien particulier, bien sûr, avec la Vierge Marie. Elle nous prend vraiment comme ses enfants. Et le Padre Pio, qui était un fervent dévot de la prière du rosaire et qui invitait, bien sûr, à prier le rosaire, eh bien, il disait que c'est le cordon ombilical qui nous lie à la mère, à Marie, notre mère. Et donc ce cordon ombilical, c'est une belle image, mais c'est l'image aussi de la vie. C'est par là que la mère nourrit son enfant, qu'elle lui transmet aussi tout ce qui est nécessaire à sa vie. Et donc c'est ce lien de communication entre la mère et le fils. Donc voilà, prendre en main cette chaîne du rosaire, eh bien, c'est aussi voilà, nous tourner avec Marie vers le mystère du salut. Alors je vous propose maintenant de faire une petite pause musicale en reprenant ce chant qui est aussi composé à travers la prière de Saint Bernard, Regard de l'étoile, qui nous invite justement à tourner notre regard vers Marie quand nous sommes justement dans les tribulations, quand nous sommes dans l'épreuve, quand nous sommes pris par toutes sortes de tentations, dans le doute, etc. Et bien, il nous faut regarder vers Marie, vers l'étoile. Alors nous faisons cette pause musicale, nous nous retrouvons juste après.

0: Voilà, alors après ce beau chant qui nous invite aussi à regarder vers Marie, regarder vers l'étoile, nous poursuivons notre émission aujourd'hui, Eschatologie et prophétie, sur Notre-Dame du Rosaire en particulier. Alors, Notre-Dame du Rosaire hein, est devenue une fête liturgique que l'on célèbre le 7 octobre de chaque année. Cette fête, donc, s'appelait tout d'abord Notre-Dame de la Victoire. Hein. Pour fêter la victoire de Lépante le 7 octobre 1571, bataille qui unit l'Espagne, la République de Venise et les États pontificaux contre l'envahisseur ottoman. Victoire donc qui fut attribuée à la récitation du rosaire, demandée alors par le pape Saint Pie V. Il faut noter que Saint Pie V était dominicain, donc issu aussi de cette tradition de la prière du rosaire, en particulièrement aussi comme une arme spirituelle. Comme on l'a dit déjà, Saint Dominique se sert de cette prière et de ces méditations du mystère du rosaire pour combattre les hérésies. Et eh bien, le pape Saint Pie V se tourne vers cette prière aussi pour en faire une arme spirituelle contre la guerre contre l'envahisseur ottoman, qui menaçait donc cette partie de l'Europe. Alors, Saint Pie V donc va demander au peuple chrétien de prier avec ferveur le mystère du rosaire, la prière du rosaire. Et donc, bien sûr, la victoire va arriver. Cette victoire, il va l'attribuer, bien sûr, à la Vierge Marie, qui a répondu à cette prière fervente du peuple chrétien qui s'est tourné vers elle à travers cette prière. Et puis donc il instituera donc cette fête hein, de Notre-Dame de la Victoire, qui est devenue par la suite aussi par son successeur Grégoire XIII, eh bien la fête du Saint-Rosaire fixée au premier dimanche d'octobre. Elle a donc été instituée pour méditer aussi les mystères mariaux et s'unir à la vie de la Vierge, ainsi que de se souvenir secondairement de la libération de l'Occident devant la menace ottomane. Plus tard, le pape Clément XI étendit la fête du Saint-Rosaire à l'ensemble de l'Église catholique de rite latin en 1716, à la suite de la victoire, cette fois aussi encore, la victoire des impériaux sur les Ottomans. Et Saint Pie X en fixa la fête au 7 octobre en 1913. Le pape Jean XXIII, à son tour, changea une nouvelle fois son nom en Notre-Dame du Rosaire en 1960. Alors, tous ces épisodes historiques sont importants parce que ça nous aide à comprendre vraiment que cette prière, eh bien, elle est associée au combat, hein, elle est associée au combat spirituel. Et c'est pourquoi aussi la Vierge Marie, dans toutes ses apparitions, hein, qu'elle manifestera en particulier en Europe, hein, mais partout dans le monde, elle demandera hein, la prière du rosaire. Elle incitera beaucoup hein, à prier le rosaire justement pour la conversion des pécheurs, pour éviter même les guerres, hein, comme elle l'a dit. Et on voit à travers les épisodes qu'on a nommés que déjà la victoire a été acquise au peuple de Dieu par l'intermédiaire de la prière et en particulier de cette prière du rosaire. Alors, ce n'est pas une prière magique, hein, c'est comme toujours, hein, la prière n'est pas un rite magique, mais il faut bien comprendre que pourquoi il y a une efficacité dans cette prière, eh bien parce que elle se centre justement sur l'essentiel du mystère du salut. Elle nous centre sur le Christ. Cette prière, comme le rappellera Jean-Paul II, on le verra plus tard, dans sa lettre Rosarium Virginie Mariae, eh bien, c'est une prière qui est centrée sur le Christ, sur le mystère du salut qui nous est donné hein, en son Fils Jésus-Christ, notre Sauveur. Et donc, c'est un rappel aussi du triomphe du Christ sur le pouvoir des ténèbres. C'est pour ça que c'est une arme spirituelle. Parce que comment lutter contre l'adversaire, hein, notre adversaire qui n'est pas un adversaire de chair, hein, comme le dit saint Paul, mais qui est un adversaire spirituel, eh bien, c'est justement en faisant mémoire de la victoire du Christ par sa croix mais déjà présente aussi dès son incarnation. À partir du moment où le Fils de Dieu rentre dans le monde, eh bien, le démon est vaincu. Et on verra au cours de la vie publique de Jésus certains épisodes qui nous sont racontés par les évangiles, où le démon se présente devant Jésus. « Ah, es-tu venu pour nous perdre ?» Oui, bien sûr que voilà, le Christ est venu pour nous sauver, et donc pour triompher de l'ennemi. Et chaque fois que eh bien, nous nous tournons vers ce mystère du salut, et la prière du rosaire, c'est encore une fois un moyen privilégié pour ça, eh bien, nous faisons mémoire de cette victoire du Christ. Et non seulement mémoire, mais nous la réactualisons, on pourrait dire, dans notre vie. Surtout si nous sommes chrétiens, nous sommes sauvés par le baptême qui nous plonge dans la mort et dans la résurrection du Christ. Et eh bien, voilà, chaque fois que l'on fait mémoire de notre baptême, de cette marque du salut qui nous est donnée, eh bien, nous sommes victorieux. Alors c'est pour ça que la prière du rosaire est une arme spirituelle. Et ensuite, elle est une arme aussi parce que elle nous met sous la protection de la Vierge Marie. Elle nous met, on pourrait même dire, sous son manteau, pour son manteau virginal, et son manteau aussi, voilà, qui nous enveloppe et qui nous protège. Et puis Marie, c'est celle aussi qui écrase la tête du serpent, comme on le voit aussi dans cette image de l'Apocalypse au chapitre 12. La femme revêtue du soleil, la lune sous les pieds, et qui écrase la tête du serpent. Donc, avec Marie, eh bien, voilà, nous sommes aussi protégés, parce que Marie a toujours échappé quelque part au démon. Marie est une créature, Marie n'est pas un demi-dieu, elle n'est pas une divinité, loin de là bien sûr. Marie est une créature comme nous. Elle est l'enfant bien-aimé du Père, qui a eu des privilèges, c'est sûr, comme l'Immaculée Conception. Mais en même temps, eh bien, elle a dû aussi donner sa part de coopération. Déjà, on le voit à l'Annonciation, Dieu attend le oui, le fiat de Marie pour que le mystère de l'incarnation se réalise. Donc il ne violente pas la liberté de Marie. Et Marie a combattu aussi en gardant le regard fixé sur Dieu, voilà, même quand elle ne comprenait pas tout dans le mystère de Dieu et dans le pèlerinage aussi de la vie de son fils. Elle a fait confiance, elle a gardé la foi jusqu'au bout, et elle est restée fidèle jusqu'au bout. Donc c'est en cela qu'elle a échappé vraiment à toutes les pièges et toutes les tentations du démon. Donc nous mettre sous son aile, sous sa protection, eh bien, bien sûr, c'est aussi nous aussi échapper au mystère du mal qui agit à travers voilà, ces actions du tentateur. Par ailleurs, il nous est dit aussi que nous est rapporté à travers certains prêtres qui exercent le ministère de l'exorcisme, cette force du rosaire dans la prière de délivrance. Et le démon ne supporte pas l'invocation à la Vierge Marie, parce que justement c'est sa grande défaite. Et donc, et puis elle a ce rôle de mère, donc qui protège ses enfants. Donc, elle ne supporte pas, bien sûr, la Vierge Marie. Elle ne supporte pas qu'on prie le rosaire. Certaines fois, même à l'intérieur même des prières de délivrance ou de l'exorcisme proprement dit, eh bien, la libération intervient lorsque, eh bien, on peut faire une pause et commencer à réciter avec la personne troublée ou les personnes qui sont autour le chapelet. Dès que l'on prend le chapelet en main, bien des fois, voilà, c'est là qu'apparaît la délivrance. Donc, voilà, c'est une arme, vraiment une arme spirituelle. Et la Vierge Marie, encore une fois, nous l'a rappelé fortement. En particulier, aussi bien sûr, dans ces lieux de sanctuaires principaux, comme à Lourdes, comme à Fatima, évidemment, où elle se présente aussi comme Notre-Dame du Rosaire. Et d'ailleurs, la fête principale qui conclut les apparitions de Marie se trouve au mois d'octobre, le mois du Rosaire, le 13 octobre. où Marie devient, se présentera justement aux enfants comme Notre-Dame du Rosaire, avec ce rosaire à la main et son cœur au milieu de sa poitrine, son cœur rouge, voilà, qui est signe de vie. Et avec cette promesse, eh bien, à la fin, mon cœur immaculé triomphera. Donc, voilà, prenons nous aussi bien cette arme du rosaire chez nous. Récitons souvent et avec ferveur cette prière du rosaire. Alors, on peut le faire à travers ces formes liturgiques, déclinées dans les jours de la semaine. Les mystères joyeux le lundi, les mystères douloureux le mardi, les mystères glorieux le mercredi, les mystères lumineux le jeudi, les mystères douloureux le vendredi. Et puis le samedi, on reprend les mystères joyeux en l'honneur de la Vierge Marie, justement, puisque c'est le jour de la semaine qui lui est consacré, et le dimanche, mystère glorieux. Donc on retrouve bien sûr dans tous les manuels de prière, hein, voilà, cette déclinaison, on pourrait dire. Mais nous pouvons aussi le prier chaque jour. Nous pouvons aussi faire ces quatre chapelets par jour. Donc, on peut rythmer aussi notre vie, si nous le voulons, par cette prière du rosaire. En tout cas, ce qui est important, eh bien, c'est de prier. Alors, il n'y a pas d'obligation, hein. L'Église ne nous oblige pas, hein. Mais c'est quand même fortement conseillé, hein, pour ceux qui... Voilà, qui veulent vivre leur vie chrétienne particulièrement aujourd'hui, hein, dans les troubles d'aujourd'hui, eh bien, c'est important, hein, de prendre aussi cette prière du rosaire chez nous et d'en faire aussi voilà, un instrument d'évangélisation, hein, où, voilà, nous pouvons aussi inviter quelques personnes que nous connaissons et nous pouvons prier ensemble. Le chapelet à la maison, devant une statue de la Vierge, une bougie éclairée, etc. Donc, voilà, c'est aussi un moyen d'évangélisation. Et surtout, c'est avec les sacrements, eh bien, c'est je pense, un bon moyen pour vivre notre foi au quotidien. À travers. Elle nous aide à méditer, d'ailleurs, la parole de Dieu, hein, puisque dans chaque énumération des mystères, nous avons aussi un court passage biblique, donc qui nous invite aussi à méditer la parole de Dieu. Les mystères aussi qui nous sont donnés sont les mystères du salut qui nous sont donnés par les sacrements. Donc, bien sûr, les sacrements sont le chemin essentiel du salut. Bien sûr que dans notre vie chrétienne, si nous n'avons pas les sacrements, eh bien, nous n'avons pas la vie, hein, comme dit Jésus, hein. Celui qui ne mange pas ma chair et ne boit pas mon sang n'a pas la vie en lui, hein. Et donc c'est pas moi qui le dis, hein, c'est Jésus qui le dit dans le chapitre 6 de Saint Jean. Donc les sacrements sont nécessaires à la vie chrétienne, hein. Ils sont pas facultatifs. Mais en dehors de ces sacrements, eh bien, il y a aussi cette prière du rosaire qui voilà, nous accompagne et nous soutient. Alors, je vous souhaite à tous bien de retrouver peut-être un nouvel élan dans cette prière du rosaire. Prions les uns pour les autres, prions pour notre Église, prions pour tous ceux qui sont aussi dans le combat, prions pour la conversion des pécheurs, comme la Vierge Marie nous le demande. Et ainsi, ensemble, eh bien, nous pourrons remporter la victoire et faire triompher le cœur immaculé de notre Mère, la Vierge Marie. Amen. Voilà, bonne semaine à vous tous, et puis nous retrouverons la semaine prochaine pour voilà, reprendre une nouvelle émission aussi d'Eschatologie et Prophétie. Bonne semaine à tous.
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Mon Dieu, après toi languit ma chair, terre aride, altérée sans eau. Psaume 62, 2.

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1: À partir de son oui, c'est une autre vie qui commence pour Marie. On pourrait même dire qu'elle devient une autre personne, car désormais, elle n'est plus qu'un seul cœur avec son fils. Elle vit et révèle le mystère de la mère. Ce fils restera toujours dans son âme, dans ses veines, dans ses pensées. La vie de Jésus prend forme pendant que sa mère se transforme. C'est là le mystère de l'amour. Cette transformation est d'abord physique, puisque son sein doit se dilater dans la joie lorsque son fils vient y demeurer. Elle continue à se transformer quand son corps même parle et transmet son allégresse à l'enfant qu'Élisabeth porte en son sein, Jean-Baptiste. Plus tard, cette transformation atteint son cœur, qui reste à méditer sur ce qui s'est produit la nuit de la nativité de son fils et de l'adoration des bergers. Elle mûrit encore avec la peine qui la ronge lorsque Jésus, à l'âge de 12 ans, ne la suit plus, mais s'arrête dans le temple, au milieu des docteurs, pour accomplir la volonté de son Père, celui qui est dans les cieux. Enfin, viendra la douleur de porter à son achèvement sa transformation, qui la rendra parfaitement mère d'un Dieu qui est amour.
0: À présent, nous nous unissons en prière avec le monde entier en renouvelant notre consécration à Marie.
2: Vierge Immaculée, Mère de Dieu et de l'humanité, je t'accueille comme don de Jésus sous la croix et je me confie entièrement à toi. Je t'offre toute ma vie, ce que je suis, ce que j'aime et ce que j'ai, afin que resplendisse en moi la beauté du Christ. Aide-moi à être docile à l'Esprit et à vivre avec joie ma vocation dans l'Église, afin de collaborer à ta mission maternelle et d'orienter vers Dieu le cœur de tout homme. Toi qui as guidé Saint Maximilien Kolb pour aimer sans mesure, enseigne-moi à être témoin de l'Évangile et à faire de ma vie un don. Je te confie les personnes que je rencontrerai et je t'offre le travail, les joies et les souffrances de cette journée. Ô Marie, conçue sans péché, prie pour nous qui avons recours à toi et pour ceux qui n'ont pas recours à toi.
3: Ave Maria, Ave, Ave Maria.
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ce qu'il y a de fou dans le monde, voilà ce que Dieu a choisi pour couvrir de confusion les sages. 1 Corinthiens 1, 27.

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1: Marie est maîtresse parce que mère. Mère parce que disciple. En tant que mère, la Vierge a joué sur la terre, comme toute maman, le rôle de maîtresse et d'éducatrice à l'égard de Jésus, son fils. Avec Saint Joseph, elle lui a transmis les valeurs de la culture hébraïque et la spiritualité des pauvres du Seigneur, dans laquelle elle excellait. L'humanité de Jésus provient entièrement de Marie. On peut émettre l'hypothèse d'une double influence, une sorte d'éducation réciproque. Marie introduit son fils dans l'horizon de la vie terrestre, et Jésus entraîne Marie dans la compréhension du mystère divin. Marie a donné à son fils tout son cœur maternel, en l'entourant d'amour, d'attention, de respect, et en faisant pour lui le projet d'un avenir lumineux et radieux. Pour éduquer Jésus, Marie mit en œuvre le langage non-verbal de la vie et du témoignage. Elle a éduqué Jésus par son travail, son don de soi maternel, son rôle de protectrice. Elle l'a éduqué par sa vie pauvre et sereine, laborieuse et simple, chaste et pleine d'amour maternel. Marie a éduqué Jésus par sa confiance en Dieu et par sa disponibilité pour aider ceux qui étaient dans le besoin. La fécondité de l'action éducatrice de Marie est la personnalité harmonieuse et mûre de Jésus.
0: À présent, nous nous unissons en prière avec le monde entier en renouvelant notre consécration.

0: Consécration à Marie.
1: Vierge Immaculée, Mère de Dieu et de l'humanité, je t'accueille comme don de Jésus sous la croix et je me confie entièrement à toi. Je t'offre toute ma vie, ce que je suis, ce que j'aime et ce que j'ai, afin que resplendisse en moi la beauté du Christ. Aide-moi à être docile à l'Esprit et à vivre avec joie ma vocation dans l'Église, afin de collaborer à ta mission maternelle et d'orienter vers Dieu le cœur de tout homme. Toi qui as guidé Saint Maximilien Kolb pour aimer sans mesure, enseigne-moi à être témoin de l'Évangile et à faire de ma vie un don. Je te confie les personnes que je rencontrerai et je t'offre le travail, les joies et les souffrances de cette journée. Ô Marie, conçue sans péché, prie pour nous qui avons recours à toi et pour ceux qui n'ont pas recours à toi.
2: Ave Maria, Ave, Ave Maria.
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Nous allons voir aujourd'hui une autre façon de prier les chapelets, en utilisant les clausules, les épithètes, les propositions relatives que nous pouvons ajouter dans le « Je vous salue Marie » après avoir prononcé le nom béni de Jésus. Aujourd'hui, nous allons méditer cette épithète que nous pouvons donner à Jésus, « Pantocrator » en grec, « tout-puissant ». C'est-à-dire que Jésus fait tout concourir au bien de ses enfants. Et c'est pourquoi les icônes représentent souvent Jésus assis sur un trône, bénissant le monde de la main droite, et tenant dans la main gauche le globe de l'univers. Il tient le monde dans sa main. Il gouverne le monde. Rien n'arrive sans sa permission. Et alors nous pouvons dire, « Réjouis-toi Marie, comblée de grâce, le Seigneur est avec toi. Tu es bénie entre toutes les femmes, et béni le fruit de tes entrailles, Jésus, qui ne cesse de gouverner le monde, qui tient le monde dans sa main. » Et alors, sur terre, on y croit, mais on ne le voit pas. Dans le ciel, on voit que les plus grandes catastrophes qui nous déconcertent, on se demande pourquoi ne s'est pas arrangé pour nous les éviter, que les plus grandes catastrophes, les plus grands cataclysmes, les tremblements de terre, les tsunamis, les guerres, les épidémies, tout cela, il l'a permis dans sa sagesse éternelle pour un bien que nous verrons dans le ciel et que la Sainte Vierge contemple dans le ciel. Et c'est pourquoi, vous le savez, dans le ciel, les saints sont parfaitement au courant de ce qui se passe sur la terre sans avoir besoin de regarder la télévision. Ils sont en colère contre le mal qui s'y trouve, contre les lois iniques, par exemple, qui sont votées dans les parlements, mais cela ne les déstabilise pas, ne les empêche pas de participer à la béatitude de Dieu, à la joie de Dieu, car ils voient, ils contemplent la sagesse extraordinaire avec laquelle Dieu réussit à faire sortir le bien de ce qu'il y a de plus affreux. Ça reste quelque chose d'affreux. Le mal reste le mal, mais Dieu réussit à en faire sortir un bien que contemple justement la Sainte Vierge dans le ciel avec tous les saints du paradis. Et bénis le fruit de tes entrailles, Jésus, le maître des temps et de l'histoire, qui fait tout concourir à notre bien. Et bénis le fruit de tes entrailles, Jésus, qui participe à l'intelligence Père et du Saint-Esprit, et qui fait en sorte que les plus grandes épreuves puissent contribuer au bonheur de chacun d'entre nous. Sainte Marie, Mère de Dieu, prie pour nous, pauvres pécheurs, qui n'osons pas croire suffisamment à ce dogme de foi que nous récitons dans le credo « Je crois en Dieu, le Père Tout-Puissant ». La petite Thérèse disait à sa sœur Léonie, dans une lettre qu'elle lui écrivait à la fin de sa vie, « Le seul bonheur en ce monde, c'est de s'appliquer à toujours trouver délicieuse la part que Jésus nous donne, le sort que Jésus nous donne. S'il permet cette épreuve, c'est pour notre bien. » Alors, les saints y croient de tout leur cœur dans le ciel, sur la terre, mais dans le ciel, ils voient ce bien que Dieu fait sortir du mal. Vous savez que c'est une vérité que nos contemporains ont beaucoup de mal à croire, alors que ça fait partie évidemment du credo. Déjà, le saint homme Job, dans l'Ancien Testament, malgré les protestations de sa femme, considère que les malheurs qui lui arrivent, eh bien c'est Dieu qui le permet, qu'on doit accueillir les malheurs comme le bonheur de la main de Dieu. N'ayons pas peur de réciter souvent notre chapelet avec cette intention-là. Bénis le fruit de tes entrailles, Jésus, le maître des temps et de l'histoire. Sainte Marie, Mère de Dieu, aide-nous à y croire davantage maintenant et à l'heure de notre mort. Amen.

0: Quand l'esprit impur est sorti de l'homme, il parcourt des lieux arides en cherchant où se reposer, et il ne trouve pas. Alors il se dit, « Je vais retourner dans ma maison d'où je suis sorti. » Luc 11, 24.
1: Dios te salve Maria, llena eres de gracia. El Señor es contigo, tú eres bendita entre todas las mujeres, y bendito es el fruto de tu vientre, Jesús. Santa María, Madre de Dios, ruega por nuestros pecadores ahora y en la hora de la nuestra muerte.

Poursuivons notre méditation sur les différents mots que l'on peut donner à Jésus lorsque nous récitons l'Ave Maria, en ajoutant au mot de Jésus un terme qui exprime un aspect fondamental de son identité. Aujourd'hui, qu'est-ce que nous pouvons dire à Jésus? Qu'il est le Sacré-Cœur, qu'il est un cœur extraordinairement aimant, capable d'aimer chacun d'entre nous passionnément et particulièrement, personnellement. Réjouis-toi Marie, comblée de grâce, le Seigneur est avec toi, tu es bénie entre toutes les femmes, et béni le fruit de tes entrailles Jésus, qui a un cœur immense pour chacun d'entre nous. La fois dernière, je rencontrais une maman qui me confiait la façon dont elle a fait plaisir à son enfant pour ses 20 ans. Elle a mis des mois à composer un album de photos, une photo pour chaque année de son fiston. Et elle a réussi à trouver un petit cadeau qui évoque un aspect de sa vie à chaque année. Une petite guitare miniature pour évoquer sa première leçon de guitare, son foulard de scout quand il a fait sa promesse de scout, etc. Eh bien, il faut beaucoup d'imagination maternelle pour faire des choses comme ça. Bien, dites-vous que Dieu fait infiniment mieux. Pour chacun d'entre nous, tout a été prémédité. Attention, nous ne sommes pas des marionnettes entre les mains de Dieu. C'est le mystère de la Providence que nous avons déjà évoqué la fois dernière. Mais Dieu s'est arrangé pour que nos épreuves soient sur mesure. Il ne permet pas que nous soyons tentés au-delà de nos forces. Donc, s'il permet une épreuve, c'est qu'il savait qu'il nous donnerait tout le nécessaire pour que nous puissions la supporter. Et les événements heureux, eh bien, il les a programmés. Il s'est arrangé pour que le roi Baudouin puisse rencontrer à Lourdes la reine Fabiola. Il s'est arrangé pour que Charles de Foucault puisse rencontrer à Paris l'abbé Huvelin, que lui a fait connaître sa cousine Germaine Marie de Bondy. Il s'est arrangé pour que Saint Jean de la Croix puisse rencontrer Thérèse d'Avila et se mettre à réformer le Carmel avec elle. Il s'est arrangé pour que Raoul Follereau rencontre à 15 ans une merveilleuse petite Madeleine qui est devenue sa femme quelques années plus tard. Toutes ces étoiles toutes de sainteté, Dieu les a programmées de toute éternité. Alors, on le sait pour les saints que nous fêtons dans la liturgie, mais on le voit dans le ciel pour tout le monde. Personne n'échappe à ces cogitations. J'aime beaucoup ce mot cogitation qui vient, et vous le savez bien, du verbe cum, agiter. Cogiter, c'est imaginer dans sa tête. Alors évidemment, la tête de Dieu n'est pas la nôtre, il n'a pas besoin de cogiter, ça ne lui demande pas beaucoup d'activité, ça se fait spontanément. Mais il cogite pour chacun d'entre nous des surprises. Notre vie est faite de surprises, et dans le ciel nous serons surpris, nous serons éberlués, étonnés, dans une admiration extraordinaire devant tous ces clins d'œil que Dieu nous aura faits et que nous n'aurons pas aperçus. Le cœur de Jésus, plein d'attention, à la fois maternelle et paternelle, pour chacun de ses enfants, nous le verrons. Et ce sera notre grande joie du paradis, comme c'est déjà la joie de la Sainte Vierge dans le ciel. Elle voit de quel amour chacun d'entre nous est aimé. Lorsque Jésus vient à Palmonial dire à Marguerite Marie, voici ce cœur qui a tant aimé les hommes et qui en est si peu aimé. Jésus se plaint que les chrétiens les plus généreux, les plus consacrés, ne le remercient pas suffisamment pour cet amour personnel qu'il a chacun d'entre nous. Alors, quelles que soient les images du Sacré-Cœur que nous aimons, il y en a que nous aimons et d'autres que nous aimons moins, ça n'a pas d'importance, mais l'image du Sacré-Cœur, la statue du Sacré-Cœur, le vitrail du Sacré-Cœur doit nous rappeler cela. Voici ce cœur, plein d'attention pour chacun d'entre vous. Dieu n'aime pas l'humanité en général. Il aime chacun et chacune d'entre nous. C'est cela la véritable dévotion du Sacré-Cœur. Bénis le fruit de tes entrailles, Jésus, qui a un cœur extraordinairement débordant d'amour pour chacun d'entre nous. Et la Sainte Vierge est heureuse de savoir qu'elle a contribué à la formation de ce cœur,
car un cœur humain se développe au contact d'un autre cœur, du cœur de son papa et de sa maman. C'est en répondant à l'amour de son père et de sa mère que le cœur de Jésus, que le cœur humain de Jésus s'est développé. Et elle s'aperçoit que ce cœur humain est capable d'aimer infiniment et personnellement tous les êtres de l'univers. Vous savez, dans le ciel, ça suffira à notre bonheur. On n'en finira pas de contempler avec quelle intelligence du cœur Dieu s'est arrangé pour que chacun des êtres qu'il crée soit personnellement accompagné. C'est plus qu'un coach, hein ? C'est un Dieu qui prend en compte tous les détails de notre vie pour que nous puissions réussir notre vie et en faire un chef-d'œuvre. Il est vraiment béni le fruit de tes entrailles, Jésus, au cœur si admirablement délicat. Sainte Marie, Mère de Dieu, prie pour nous pauvres pécheurs, qui sommes tellement bêtes que nous oublions cette vérité fondamentale du cœur de Jésus. Et reprenons la résolution de l'appeler plus souvent comme cela. Cœur de Jésus, brûlant d'amour, fais-nous croire davantage à ton amour. Cœur de Jésus, brûlant d'amour, mets dans notre cœur quelque chose de cet amour, pour que nous aussi nous puissions essayer d'être un petit peu plus ingénieux dans notre façon d'aimer les autres. Car cet amour qui brûle dans ton cœur, tu veux qu'il brûle dans le nôtre, pour que nous aussi nous soyons sur terre des témoins, des icônes de cet amour éternel que tu as pour nous.

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Nous allons voir aujourd'hui comment nous pouvons méditer le chapelet en réfléchissant, en méditant à notre aspect de notre Jésus, à notre mystère de notre Jésus. Réjouis-toi Marie, comblée de grâce, le Seigneur est avec toi. Tu es bénie entre toutes les femmes et béni le fruit de tes entrailles, Jésus, qui ne cesse de réclamer notre amour. C'est vrai, lorsque nous voyons Jésus les bras ouverts dans la crèche, il n'est pas seulement celui qui vient nous apporter la vie, il est celui qui vient nous réclamer son amour. C'est un aspect fondamental de notre foi et de notre joie chrétienne. Jésus a soif, il l'a crié sur la croix, il a soif de notre amour. Et il l'a rappelé à Marguerite Marie, à Paray-le-Monial. Voici ce cœur qui a tellement aimé les hommes et qui en est si peu aimé par ceux qui devraient l'aimer, et notamment par tous les consacrés. Et c'est pourquoi les saints qui ont compris cela aiment chanter leur joie de désaltérer la soif de Jésus. Pour la fête de Noël 1895, la petite Thérèse avait composé une paraliturgie au cours de laquelle les carmélites venaient apporter à l'enfant Jésus de la crèche installée dans la salle du chapitre quelque chose pour le désaltérer. Un bonbon, un jouet, une couronne de lys, une rose, une grappe de raisin. Et Thérèse est tombée sur cette strophe où la carmélite était censée apporter à Jésus une grappe de raisin pour le désaltérer. Jésus a soif. Comme disait saint Augustin, la source a soif. Car tantôt nous allons vers Jésus, vers la soif, vers la source qui désaltère notre soif. Tantôt nous allons vers lui pour désaltérer sa soif. Et Thérèse l'a chanté dans une magnifique poésie qu'elle a composée pour la fête de Sainte Agnès, sa sœur, le 21 janvier 1897. Elle chante sa joie de désaltérer la soif de Jésus, sa joie de cette capacité qu'elle a d'apporter de la joie à Jésus. Vraiment, je suis pas trop heureuse, je fais toujours ma volonté. Pourrais-je n'être pas joyeuse et ne pas montrer ma gaieté? Ma joie, c'est d'aimer la souffrance, je souris en versant des pleurs. J'accepte avec reconnaissance les épineux mêlés aux fleurs. Thérèse a bien compris que Jésus n'est pas heureux de nous voir souffrir, de voir les épines de notre vie dont il permet la présence, mais de voir les roses que nous cueillons pour les lui offrir au milieu de ces épines. Ce que j'aime dans ma vie, c'est la capacité, le pouvoir que j'ai de donner de la joie, d'offrir des roses d'amour à Jésus. Et en faisant cela, j'enfante des âmes à Jésus. Ma joie, c'est de lutter sans cesse afin d'enfanter des élus. C'est le cœur brûlant de tendresse de souvent redire à Jésus. Pour toi, mon divin petit frère, je suis heureuse de souffrir. Ma seule joie.

Oh oui, récitons souvent notre Je vous salue Marie, en disant à la Vierge Marie, aide-nous à aimer ton Jésus, à faire sourire ton Jésus, comme tu le faisais si souvent lorsqu'il était petit enfant dans tes bras. Et maintenant qu'il est ressuscité, nous pouvons encore lui apporter du bonheur en lui offrant tous nos sourires au milieu de nos difficultés. Oh, c'est une joie, c'est plutôt une paix. Et c'est pourquoi Mère Agnès, quand elle a édité la première édition de ses poésies, elle avait transformé de temps en temps le mot joie en mot paix. Thérèse aurait été d'accord, parce qu'elle sait très bien que la joie chrétienne, c'est la paix au milieu de nos souffrances. Le mot joie en français connote une euphorie qui n'est pas toujours possible. Jésus l'a dit d'ailleurs à ses disciples, « Je vous donne la paix ». Non pas comme le monde la donne, non pas comme vous voudriez la recevoir, une paix qui serait une tranquillité et une absence de souffrance, mais la paix profonde qui vient de la sécurité que nous avons d'être aimés et du bonheur que nous avons de donner de la joie à notre Dieu. Tu es béni entre toutes les femmes et béni le fruit de tes entrailles, Jésus, à qui nous pouvons apporter du bonheur. Une journée réussie n'est pas forcément une journée où l'on a fait tout ce que l'on aurait voulu faire, mais une journée où l'on a pu offrir beaucoup de sourires au Jésus, à Jésus, au milieu de ses joies et de ses contretemps. Ma seule joie sur cette terre, c'est de pouvoir te réjouir.

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Je vous rappelais la fois dernière que nous pouvions réciter notre chapelet en disant à la Vierge Marie, « Béni soit ton Fils bien-aimé, Jésus, le mendiant d'amour, celui qui a soif de notre amour. » Mais il ne faut pas en conclure, comme le font malheureusement un certain nombre de penseurs, disciples du philosophe Hegel, que Dieu est malheureux, que nous sommes indispensables à Dieu, que Dieu a absolument besoin de nous pour prendre conscience de toute la richesse qui est en lui. Je ne méprise absolument pas ces penseurs très intelligents, mais ce n'est pas le Dieu de la Bible, un Dieu éternellement heureux. Ô Dieu qui est, qui était et qui vient pour les siècles des siècles. Pour Hegel, Dieu n'est pas quelqu'un qui était depuis toujours lui-même, mais il se réalise peu à peu à travers l'histoire. Nous sommes l'antithèse dont Dieu a besoin pour prendre conscience dans une synthèse finale de toute la richesse qui est en lui. Et cette idée, vous la retrouvez un peu partout. Par exemple, chez Marguerite Yourcenar, la première femme à avoir été élue à l'Académie française, et qui met sur les lèvres d'un prieur de son œuvre, « Peut-être Dieu n'est-il dans nos mains qu'une petite flamme qu'il dépend de nous d'alimenter ou de ne pas éteindre ?» Combien de malheureux qu'indigne la notion de son omnipotence accourait au fond de leur détresse, du fond de leur détresse, si on leur demandait de venir en aide à la faiblesse de Dieu. Non, Dieu n'est pas faible. Même devant le crucifix, qu'est-ce que nous chantons le Vendredi Saint ?« Ô Dieu fort !» « Ô Dieu immortel, prends pitié de nous !» C'était la grande idée du père de Foucault. Lui aussi était très compatissant vis-à-vis de la misère des autres et il consacrait de l'argent à racheter les esclaves qu'il rencontrait à Béni Abbès. Mais il osait prier longuement devant le Saint-Sacrement en pensant que Dieu est bienheureux. Et sa fête préférée, c'était l'Ascension. Le jour où l'on fête l'entrée définitive de Jésus dans la gloire du Père. « Je ne veux pas laisser venir Pâques, dit-il à l'un de ses correspondants, sans mêler mon pauvre Alléluia au vôtre, bien-aimé Père. Quand mêlerons-nous nos Alléluia au ciel, oublions un peu nos misères et pensons à tout le bonheur infini de notre bien-aimé. Elle ne l'empêche pas d'être heureux. Il est bien heureux, il est dans l'immense et immuable paix. Il aimait parler de la du bonheur de la toujours tranquille Trinité. Et oui, Dieu est heureux, et c'est pourquoi nous avons le droit de danser. De danser. Ce que chante un poète contemporain, Marie Baudouin-Croix, qui écrit quelques vers dans ce thème. « Debout, Jésus ressuscité, tout heureux, t'invite à danser. Ne crois pas que Dieu soit sérieux, il valse avec les bienheureux. » Crois que Dieu t'aime à la folie, ça suffit pour danser ta vie. Combien de psaumes parlent de cette danse de la créature devant l'immensité du bonheur de Dieu. Si les carillons comprenaient la joie de chanter le Seigneur, tous les clochers en danseraient. Danse, chante et ris, car Dieu te chérit. Comment ne pas bondir de joie quand le Sauveur est la proie? Oui, mes frères, quand nous récitons le « Je vous salue Marie », n'ayons pas peur de dire « Réjouis-toi Marie, comblée de grâce, le Seigneur est avec toi. Tu es bénie entre toutes les femmes et bénis le fruit de tes entrailles, Jésus, qui nous fait danser et qui fait danser tous les bienheureux du paradis et qui nous fera danser plus tard dans son paradis. » Oui, mes frères, Dieu, tout en étant plein de compassion pour nous, tout en souffrant d'une certaine façon, devant nos misères, est heureux. Et par conséquent, nous avons le droit d'être heureux. Comme le disait l'un de ses amis, Mère Teresa, que rien ne nous fasse oublier

La joie du Christ ressuscité. Ce que nous chantons dans la nuit de Pâques, Saint et bienheureux Jésus-Christ, nous avons le droit, le devoir de le chanter chaque jour de notre vie. Et de demander à la Sainte Vierge de nous aider à oser être heureux au milieu des détresses du monde que nous essayons de soulager et auxquelles nous compatissons de tout notre cœur. Vierge Marie, Notre-Dame de Liesse, apprends-nous à être heureux avec Jésus, être heureux de son bonheur et du bonheur qu'il veut nous donner éternellement.

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Il y a de multiples facettes à l'apparition de Pommin. Il y a de multiples manières de rentrer dans ce récit de l'apparition. Le cardinal Barbarin nous rappelait l'importance ce matin de cette première phrase « Mais priez mes enfants ». Alors cet après-midi, je vous propose de reprendre une fois de plus ce récit de l'apparition, mais en redécouvrant combien la prière était importante à Pommin, combien elle a été importante avant l'apparition, combien elle a été importante pendant, et combien elle a été importante après, et donc combien elle doit être importante pour nous.

Depuis l'arrivée de Michel Guérin à Pontmain en 1836, la France avait connu bien des bouleversements. Révolution de 1848, renversement de la monarchie de Juillet, éphémère Seconde République, coup d'État de Napoléon Bonaparte, avènement du Second Empire, mais tous ces bouleversements n'avaient guère affecté le petit village de Pontmain. Dans ce trou perdu, en fait, le seul souci était de savoir si les récoltes seraient bonnes, si l'on aurait de quoi manger, ou si, pendant des mois, on vivrait avec la faim au ventre. Ce qui se passait à Paris, c'était bien loin, et apparemment sans importance. Mais en juillet 1870, les choses changent. La grande histoire rattrape le village de Pontmain. Les événements se bouleversent. Déclaration de la guerre avec la Prusse, échec des troupes de Napoléon III, une France qui a beau mobiliser tous ses jeunes gens, les armées sont enfoncées les unes après les autres. Paris est assiégé. Pour tenter d'arrêter les Prussiens, on lève une nouvelle armée et on réquisitionne tous les jeunes gens de l'Ouest. Cette fois, Pontmain est atteint. Les 38 jeunes gens du canton sont mobilisés. Mais cela n'empêche pas les Prussiens d'arriver devant Laval. Et l'on n'est plus en mesure de les arrêter. On est sans aucune nouvelle des 38 jeunes partis à la guerre. Et il n'y a pas une seule famille dans le village qui ne soit pas concernée. Un frère, un fils, un cousin, dont on est sans nouvelles. Quand ils sont partis, monsieur le curé leur a bien fait cette recommandation: faites vœu de bien prier Notre-Dame. Il leur a bien promis que s'ils priaient, ils reviendraient. Sans doute ils ont prié, mais il n'empêche qu'on n'a aucune nouvelle d'eux. Sont-ils morts, prisonniers? On n'en sait rien. Et comme si les malheurs de la guerre ne suffisaient pas, voici que la nature semble s'en mêler. Les événements se précipitent. L'hiver est glacial. Il a gelé à Pierrefendre. Il neige. Les semences d'automne ont gelé. L'on ne sait pas ce que l'on va manger au printemps. La famine apparaît à l'horizon. Et puis voici que la sœur infirmière annonce qu'une épidémie de typhoïde est en train d'arriver, galopante, et que l'on n'a rien pour l'empêcher. Et puis voici qu'il y a même eu une aurore boréale. On ne se connaisse pas ce phénomène dans la région. Qu'est-ce que ça peut bien être? Qu'est-ce que ça peut vouloir dire? Est-ce que ce n'est pas l'annonce d'une catastrophe? Ceux qui prévoient toujours l'apocalypse disent que c'est la fin des temps. Aussi, le dimanche 15 janvier, c'est une population écrasée par le désespoir et n'en pouvant plus, qui se retrouve, comme chaque dimanche, pour prier, car on prie encore, pour prier dans l'église paroissiale, sous la voûte bleue constellée d'étoiles d'or, pour prier les vêpres, prier pour la fin de la guerre, prier pour le retour des jeunes gens, prier pour la fin de l'épidémie, prier pour tout. On a tellement de choses à dire au bon Dieu. On voudrait tant que Laval ne soit pas prise, que les Prussiens fassent demi-tour, que Pontmain soit épargné. Mais le cœur n'y est guère. Il y a des jours où la prière jaillit spontanément des cœurs, et il y a des jours où ça ne jaillit plus, parce qu'on n'en peut plus. Ce soir-là, on n'en peut plus aussi quand arrive le moment du cantique Mère de l'Espérance, ce cantique que l'on chantait
depuis le début de la guerre pour appeler la protection de Marie, il y a d'abord un grand silence. Comme l'abbé Michel Guérin s'en étonne et interroge, et notre cantique, mes enfants, quelques hommes se lèvent et osent dire tout haut ce que sans doute beaucoup pensent tout bas. On a beau prier, monsieur le curé, le bon Dieu, il ne nous écoute pas. Est-ce que cela ne nous arrive pas bien souvent d'avoir envie de le dire au bon Dieu? À quoi bon prier? Tu ne nous écoutes pas. Quelques personnes finissent tout de même par entonner le cantique à mi-voix, la gorge serrée, les larmes plein les yeux, comme si on se raccrochait sans trop y croire à une dernière planche de salut. Pourtant, dans le village de Pontmain, l'abbé Michel Guérin, qui est là depuis 35 ans, a donné un tel élan à sa paroisse que quelques-uns ne se sont pas découragés malgré tout et ont continué à prier avec confiance. Le lendemain, le lundi 16, comme chaque jour, au matin, dès leur réveil, Eugène et Joseph Barbedette ont commencé leur journée en priant. Ils ont offert leur cœur à Dieu. Ils ont récité la grande prière du matin avant de se rendre à l'église. Ils ont fait le chemin de croix pour les soldats, pour demander la paix. Ils ont servi la messe de monsieur le curé. Le soir, ils ont récité leur chapelet en famille, puis la dernière prière du soir avant de se coucher. Toute la journée a ainsi été jalonnée de moments de prière. Quant à leur père, lui-même, il a fait ce qu'il appelle son petit voyage. C'est ainsi qu'il parle de la visite quotidienne qu'il fait à l'église au Saint-Sacrement. À l'école, Françoise et Jeanne-Marie ont elles aussi, sans se décourager, continué à prier sous l'impulsion des sœurs. En particulier, à 15h, l'heure de la mort du Christ, elles ont chanté le Pace Domine, comme chaque jour. Et il en fut ainsi aussi, le mardi 17 janvier. Ainsi, par leur persévérance dans la prière, certains habitants de Pontmain, dont Eugène et Joseph, Françoise et Jeanne-Marie, étaient prêts à accueillir la belle dame qui allait leur apparaître dans le ciel de Pontmain.

Nous le savons tous, ce mardi 17 janvier, les deux frères Eugène et Joseph sont là dans la grange, en train de piler les ajoncs avec leur père. Il est 5h30 du soir, environ. Il a neigé dur. Il fait un froid glacial. Et voici qu'arrive la Jeannette, l'ensevelisseuse. Cela permet aux enfants d'interrompre un peu le dur travail que leurs frères faisaient avant de partir à la guerre. Eugène en profite pour sortir, voir le temps qui fait ou les signes des temps, on ne sait pas très bien. Et il reste dehors. Il reste dehors parce que dans le ciel, en face de la grange, au-dessus du toit d'Augustin Guidecoq, le Gustin comme on l'appelle ici, il voit une belle dame. Elle est vêtue d'une robe bleue parsemée d'étoiles d'or, comme la voûte de l'église. Elle a un voile noir et une couronne d'or sur la tête. Et surtout, et c'est ce qui frappe Eugène, elle lui tend les bras dans un geste d'accueil. Elle lui sourit. Elle le regarde. Et lui la regarde. C'est incroyable. Et comme au bout d'un moment, il s'écrie qu'il voit quelque chose dans le ciel, la Jeannette sort de la grange. Et le père Barbedette aussi. Mais il ne voit rien. Alors, on appelle Joseph, le petit frère, qui hésitait à sortir à cause du froid. On est moins mal dans la grange que dehors. Se décidant enfin à sortir, il voit lui aussi. Et il s'émerveille en criant « Oh que c'est beau! Oh que c'est beau !» Et les deux gamins se mettent à battre des mains, à la stupéfaction de leur père. Et ils se décrivent l'un à l'autre ce qu'ils voient. Père Barbedette tente de les ramener les pieds sur terre. Mais pauvres gars, vous ne voyez rien. Si vous voyez quelque chose, on verrait bien nous aussi. Et le père Barbedette envoie chercher sa femme. Michel Guérin, avec une pointe d'humour, quand il écrira à Monseigneur pour lui raconter l'apparition, dira qu'on sait bien pourquoi le père Barbedette a envoyé chercher sa femme. Car on sait bien que dans la maison Barbedette, ce n'est pas le père qui commande, mais que c'est la mère Victoire. Alors la Victoire arrive, car on ne peut rien faire sans l'accord de la Victoire. On lui raconte ce qui se passe. Elle écarquille les yeux. Elle a beau faire. Elle ne voit rien. Pas plus que la Jeannette. Sa première réaction est surprenante, extraordinaire. Elle fait rentrer toute la famille dans la grange pour prier. 5 paters, 5 ave. Un peu de prière, ça fait pas de mal. La prière terminée, elle s'obstine à essayer de voir quelque chose. Alors elle demande à Eugène d'aller lui chercher ses lunettes. Peut-être qu'avec mes lunettes, je verrai, dit-elle. Mais même avec ses lunettes, elle ne voit rien. La seule chose qui se passe, c'est que ça semble bien faire rire la dame là-haut dans le ciel. Puisqu'elle ne voit rien, c'est logique. C'est notre logique d'adulte. C'est qu'il n'y a rien à voir. Alors elle se fâche. Vous ne voyez rien. Vous êtes des petits menteurs et des visionnaires. Et elle ajoute même, vous êtes des feignants.
Retournez donc travailler. Eugène et Joseph savent que leur mère a la gifle facile. Alors il vaut mieux lui obéir. Prudemment, ils retournent piler leurs joncs sans rien dire. La Jeannette sort et la mère Barbedette retourne à sa cuisine. Une fois le travail terminé, ils ressortent pour aller manger la soupe. Jette un regard sur la maison Guidecoq. Et la dame est toujours là. Et elle leur sourit toujours. Et elle leur tend toujours les bras. Alors ils s'écrient encore une fois, « Oh, que c'est beau, oh, que c'est beau !» Et ils s'en vont vers la maison Arculon, parce que leur regard semble aimanté par cette dame au-dessus du toit. Eugène dit même à son père, « Si vous me laissiez faire, je resterai là toute la nuit. » Après le souper, vite avalé, la mère Barbedette, un peu ébranlée, et qui sait bien que ces gamins, ce n'est pas des feignants, depuis le début de la guerre, c'est quand même eux qui font tourner la ferme. La mère Barbedette leur dit que faut retourner voir. Si vous voyez encore, vous direz encore 5 pater et 5 ave. La prière, toujours la prière qui jalonne cette apparition. La dame est toujours là et les deux gamins retournent lui dire. Alors la mère Victoire décide d'aller chercher les religieuses de l'école. Car les sœurs, elles valent bien mieux que nous. Alors si vous voyez, elles verront aussi. On va chercher les sœurs. Mes 3 sœurs à Pontmain. Sœurs de Rilé, les sœurs du Christ Rédempteur. 2 seulement étaient là ce soir-là. La 3e, sœur Timothée, était à Fougères. Elle ne se pardonnera jamais de ne pas avoir été là le soir de l'apparition. Et elle écrira à l'évêque, « Moi, Monseigneur, si j'avais été là, j'aurais vu. » Sœur Vitaline et sœur Marie-Édouard arrivent, et elle ne voit rien. Elle s'en retourne à la communauté pour ramener les 3 petites pensionnaires qu'elles ont. Françoise n'a guère envie de sortir, comme Joseph tout à l'heure. Il fait froid dehors, et puis elle a peur la nuit. Et puis, qu'est-ce qu'il y a à voir? Mais on la force. On la pousse dehors. À peine arrivée au coin de la grange, elle s'écrie qu'elle voit une belle dame dans le ciel. De même, Jeanne-Marie. La 3e, la plus grande, Augustine, elle ne verra rien. Tout cela, vous vous en doutez bien, crée une agitation inhabituelle dans ce petit bourg, où après 6 heures du soir, on reste chez soi et on se prépare à se coucher. Les gens ont entendu les allées et venues, les voisins sont sortis, ont demandé ce qui se passait. Il y a les gamins qui voient, ils alourdent, ça veut dire ils ont perdu la tête. Alors on sort et on commence à discuter. On se rassemble devant la grange, puis on rentre dans la grange parce qu'il fait quand même moins froid dedans. Sœur Marie-Édouard décide d'alerter d'autres enfants. Voici qu'arrive le petit Frito, âgé de 6 ans, emmitouflé dans le châle de sa grand-mère. Puis le petit Auguste Avis, tout juste âgé de 4 ans, avec son père et ses 2 grandes sœurs. Puis la petite Augustine Boitin, qui a 25 mois, dans les bras de sa mère. Puis la religieuse pousse jusqu'au presbytère. Quand elle annonce au curé ce qui est en train de se passer, le brave abbé Guérin reste planté là, immobile, inquiet. « Vous me faites peur, ma sœur !» Alors la vieille gouvernante lui allume sa lanterne, lui met sa pèlerine sur les épaules et le pousse dehors en lui disant « Faut aller voir, monsieur le curé !» Et Michel Guérin, avec un brin d'humour, dira à l'évêque, « Vous connaissez ma bonne, vous savez qu'on ne lui résiste pas. »
Mais en attendant l'arrivée de monsieur le curé qui tarde, sœur Vitaline, pour couper court aux discussions qu'il y avait dans la grange, décide que l'on va prier. Prier encore. On a prié au début de l'apparition. On a prié quand Eugène et Joseph sont revenus pour voir si la dame était toujours là. Et on continue à prier. On va prier le chapelet des martyrs du Japon qui répète 26 fois à cause des 26 martyrs l'invocation « Mon doux Jésus, miséricorde, doux cœur de Jésus, soyez mon salut. » Michel Guérin arrive. On lui dit de parler à la dame et il répond « Je ne la vois pas, qu'est-ce que je pourrais lui dire ?» Et à son tour, tourné vers son petit peuple, il ajoute « Mais prions, mes enfants. »

On va prier, mes enfants, a dit Michel Guérin. À peine arrivé à Pontmain, Michel Guérin avait éduqué ses petites gens à la prière. Il les avait éduqués en leur apprenant à réciter le chapelet. La prière que l'on peut dire, même quand on sait ni lire ni écrire, même quand on n'est pas très savant. Alors évidemment, spontanément, c'est la prière du chapelet qui va jaillir. Et sœur Marie-Édouard va en guider la récitation. Et ainsi, par le chapelet, on va commencer cette veillée de prière, comme nous tout à l'heure, nous avons commencé notre après-midi de prière avec le chapelet. Et dès que commence le chapelet, les quatre gamins battent des mains en disant « Vladke qui se fait, Vladke qui se fait !» Oui, voilà bien quelque chose qui se fait. D'abord, une petite croix rouge apparaît sur la poitrine de la belle dame. « Grande comme un doigt, dit Joseph. » Puis, un cadre ovale, du même bleu que la robe, vient entourer l'apparition. Les enfants diront que c'est une amande. Nous, les savants un peu pédants, on dirait que c'est une mandorle. C'est ce qui, sur le tympan de nos cathédrales, entoure le Christ en gloire ou la Vierge dans son Assomption. Et dans cette amande, les quatre bougies éteintes. Évidemment, les enfants pensent immédiatement à l'ovale bleu qui entoure la statue de la Sainte Vierge au-dessus du maître-autel de l'Église et aux quatre bougies que Michel Guérin a l'habitude d'allumer à la messe au Sanctus ou au Vêpres, au Magnificat. La dame, elle, n'a pas bougé, continuant à sourire et à tendre les bras. Quand la petite croix rouge est apparue, Augustine Boitin, blottie dans les bras de sa mère, tourne obstinément la tête en direction de l'apparition et bat des mains en zézayant « Oh le Jésus, oh le Jésus !» Cela ne passe pas inaperçu. Et les gens à nouveau se mettent à discuter pour savoir si la petite Augustine voit bien quelque chose. La prière du chapelet se déroule. Et la dame devient de plus en plus belle. Elle grandit au fur et à mesure que l'on égrène les patères et les avées. Il y a de plus en plus d'étoiles qui s'écartent comme pour la laisser grandir et qui viennent se ranger sous ses pieds. Il y en a de plus en plus sur sa robe. « Envlati, envlati !» s'écrie Eugène. « Il y en a tant qu'on dirait une fourmilière !» La dame est toute dorée. La veillée de prière a commencé. La dame dont certains commencent à penser que c'est peut-être bien la Sainte Vierge qui est là au milieu d'eux. Les gens prient avec un peu plus de ferveur qu'au début de l'apparition. Il y a ceux qui ont cru dès le début et ceux qui refusent encore de croire parce qu'ils ne voient pas eux-mêmes de leurs yeux la belle dame. Il y a Jean Guitcoq qui lance à Joseph Barbedette « Tu vois, toi, gamin, pourquoi est-ce que je ne verrais pas, moi aussi? Si seulement j'avais un mouchoir, soit je verrais aussi bien, moi. » Alors on va lui chercher un mouchoir de soie. Il regarde au travers le mouchoir de soie comme s'il voyait une éclipse de soleil ou de lune. Mais malgré son mouchoir de soie, il ne voit rien. Et alors Jeanne-Marie lui lance « T'es encore plus bouché qu'avant ». Ces remarques, ce charivari, semblent attrister la belle dame. Monsieur le curé intervient « Silence ». S'il n'y a que les enfants qui voient,
c'est qu'ils en semblent plus dignes que nous. Alors la prière reprend et la belle dame sourit à nouveau. Elle regarde avec tendresse. Elle sourit à la récitation du chapelet comme pour signifier que la prière réjouit le ciel. D'ailleurs, Eugène, à moins que ce ne soit Jeanne-Marie, s'émerveille en disant « Elle est encore plus heureuse de nous voir que nous de la voir. » Et si la prière, c'était ça, tout simplement. Le bon Dieu qui se réjouit parce qu'on est là, à ses pieds, et qui est encore plus heureux de nous voir à ses pieds que nous, nous ne sommes heureux de prier. »

Le chapelet terminé, sœur Marie-Édouard entonne de Magnificat. Le cardinal Barbarin, ce matin, nous a dit combien cette prière du Magnificat était extraordinaire, magnifique. C'est d'ailleurs pas sans raison, si cette prière qui entoure toute la basilique. Et alors les choses vont s'accélérer, vont aller très vite, au rythme du Magnificat et des prières qui vont suivre. Dès comment ce Magnificat, v'là de Concorde, qu'est-ce qui se fait, disent les enfants. Au-dessus du toit de l'Augustin, sous les pieds de la dame, une banderole blanche apparaît, puis des lettres dorées qui s'y inscrivent lentement les unes après les autres. Les cris des enfants interrompent le Magnificat. Ils épellent les lettres qui apparaissent. V'là un M, v'là un A, v'là un I. Puis un S. Le mot « mais » s'est ainsi formé. On embrouille les enfants, ou on essaye de les embrouiller pour leur dire que ce n'est pas cela. Sœur Vitaline dit qu'une phrase en français, ça commence pas par « mais eux s'obstinent à dire que c'est bien ce qu'il y a d'écrit dans le ciel. Puis l'hymne reprend, et de nouvelles lettres apparaissent. Et bientôt, la première phrase du message. « Mais » Priez, mes enfants. On leur fait redire les lettres les unes après les autres, redire toute la phrase, et ils s'obstinent à dire que c'est bien ce qu'il y a écrit, mais priez, mes enfants. Sœur Marie-Édouard entonne les litanies de la Sainte Vierge, et de nouvelles lettres apparaissent tout au long des litanies. Ponctués à chaque fois par les cris des enfants, par le battement de leurs mains et par leur joie. Dieu vous exaucera en peu de temps. À quoi bon prier, monsieur le curé? Bon Dieu ne nous écoute pas, mais priez. Dieu vous exaucera et en peu de temps. Ceux qui se disaient incrédules commencent à y croire. Ceux qui étaient ironiques n'osent plus rire. D'autres pleurent doucement. Et cela semble provoquer une grande joie à la dame, puisque les enfants s'écrient « Vlakeri, Vlakeri !» et eux-mêmes rient de bonheur. Et voici qu'arrive le gababin Joseph, le charretier du village, la forte tête de Pontmain, qu'on voit très rarement à l'église. Il était parti à 5 heures du matin pour Ernée. Il ne rentre qu'à 7 heures du soir. Il voit tout le monde rassemblé là dans la grange, en train de prier. Il y a pas assez du dimanche à prier à l'église? Faut encore prier le soir dans la neige? Tout étonné de ce spectacle inhabituel, il arrête sa charrette, demande ce qui se passe. Très vite, son opinion est faite. Cela, ce sont des histoires, des inventions de gamins. Lui, il a une vraie nouvelle à dire, et une bien mauvaise nouvelle. Du haut de sa charrette, il lance « Les Prussiens, ils ont pris Laval !» Et il ajoute, en forme de défi, « Vous pouvez bien prier. » Laissant entendre par là que ça ne sert plus à rien maintenant. Mais la nouvelle qu'il apporte, contrairement à ce qu'il pensait, ne provoque aucun mouvement de panique. Les gens continuent leur prière comme si de rien n'était. Et il y a même une femme qui lui répond, peut-être la femme Kitcock. Même si les Prussiens étaient à l'entrée du village, maintenant, on n'a plus peur. Devant cette tranquille réponse, Gababin, impressionné, va attacher son cheval, rentre dans la grange, tombe à genoux, et lui aussi se met à prier. On n'a plus peur. Monsieur le curé fait chanter l'inviolata, et de nouvelles lettres apparaissent, formant le mot « mon fils ». Alors que dans la grange on chante la mère du Christ, dans le ciel la dame écrit « que Jésus est bien son Fils. Il n'y a plus de doute possible.
C'est la Sainte Vierge, écrit-on. C'est la Sainte Vierge. C'est la Sainte Vierge qui rit. Qu'elle est belle. Oh, qu'elle est belle. Alors on chante Salve Regina pour saluer cette reine qui est apparue dans le ciel. Et deux nouveaux mots apparaissent, se laissent. Et quand arrive enfin la triple invocation finale du Salve Regina, un dernier mot se forme, touché. Mon fils se laisse toucher. Et comme si cette phrase était l'essentiel du message, un grand trait d'or vient la souligner.

tente des catacombes, qui lève les mains pour présenter la prière de l'humanité à son Fils. La prière a conduit les petites gens de Pontmain à ne plus avoir peur. Et la Dame, la Sainte Vierge, présente leur prière à son Fils.

Quand le chant Mère de l'Espérance est terminé, voilà qu'un rouleau couleur du ciel semble passer sur l'inscription, la recouvrir entièrement comme l'effacer. Michel Guérin, depuis son arrivée à Pontmain, n'avait cessé de répéter à ses paroissiens que l'on va à Jésus par Marie. Jusqu'alors, depuis le début de l'apparition de la belle dame, les gens rassemblés dans la grange, les braves paroissiens de Michel Guérin, se sont tournés vers Marie, en récitant le chapelet, en chantant les litanies de la Sainte Vierge, le Magnificat, le Salve Regina, l'Inviolata. Mais Marie conduit à Jésus. Alors il est temps de tourner nos prières vers son Fils. Aussi demande-t-il que l'on chante le Pace Domine. Mon doux Jésus, enfin voici le temps de pardonner à nos cœurs pénitents. Et alors, aussitôt, là du nouveau qui se fait. Les enfants cessent de rire, cessent de battre des mains, les visages deviennent graves. Dans le ciel, la Sainte Vierge a cessé de sourire et est tombée en grande tristesse. Une grande croix rouge, avec un Christ rouge, apparaît devant elle. Notre-Dame la tient à deux mains, inclinée vers les enfants et vers les petites gens de Pontmain. Et au sommet de la croix, il y a un écriteau blanc avec des lettres de sang. Jésus, Christ. Marie semble regarder à la fois la croix de son Fils et la foule qui demande le pardon des péchés. Toute sa vie, Joseph Barbedette gardera le poignant souvenir de cet instant et s'écriera « Son visage était d'une tristesse indicible. Elle ne pleurait pas. Et ce coin de sa bouche, le tremblement de ses lèvres, manifestait une grande émotion. C'était bien la mère de Jésus, au pied de la croix de son Fils. » Et tandis que Marie présente la croix du Christ,

Jésus, par Marie. Une étoile vient allumer les quatre bougies qui se trouvaient dans l'ovale, à hauteur des genoux et des épaules de la Sainte Vierge. La prière a conduit au sommet de l'apparition. La prière a conduit jusqu'au Christ. Elle a conduit jusqu'au Christ qui s'est tellement laissé toucher qu'il en est mort d'amour sur une croix. Il n'y a pas de plus grand amour que de donner sa vie pour ses amis. À Jésus, par Marie, et la prière que Marie présente à cet instant à son Fils, c'est celle que les gens sont en train de chanter. Mon doux Jésus, voici le temps de pardonner à nos cœurs.

Quand arrive la supplication finale du Pace Domine, mon doux Jésus, miséricorde, doux cœur de Marie, soyez mon salut. Là, à nouveau, quelque chose qui se fait. L'étoile qui avait allumé les quatre bougies dans la mandorle remonte lentement et vient s'arrêter au-dessus de la tête de la Sainte Vierge, comme si elle voulait couronner cette scène, Marie présentant la croix de son Fils, illuminée par les bougies qui l'entourent. Et tout reste en l'état pendant un bon moment, alors que l'on prie en silence. La paix des cœurs est revenue. La joie illumine à nouveau. Michel Guérin demande que l'on entonne une dernière prière, l'Ave Marie Stella. Le grand crucifix rouge disparaît. La Sainte Vierge reprend la pose du début de l'apparition, bras tendus dans un geste d'accueil. Une petite croix blanche de la hauteur d'une main apparaît sur chacune des épaules de Notre-Dame. Et le visage de l'apparition s'éclaire à nouveau. La Vlakiri, disent les enfants encore. Cela fait plus de 2 heures et demie que la Sainte Vierge est apparue. Que peut-on ajouter à ce qui vient d'être écrit dans le ciel, à Marie tenant la croix du Christ, à cette promesse d'intercession? Michel Guérin se doute bien que l'apparition va se terminer, alors il demande que l'on chante, que l'on récite la prière du soir, encore la prière, celle que l'on récitait en famille avant d'aller se coucher. La famille, ce soir-là, c'est la prière rassemblée. Chacun se met à genoux, là où il est, dans la grange ou dans la neige. Peu à peu, au rythme de cette prière du soir, un grand voile blanc monte lentement devant la Vierge, la cache progressivement. Avec un peu d'irrespect, Eugène s'écrie, c'est comme si elle rentrait dans une pouche, dans un sac. Bientôt, on ne voit plus que son visage, puis son sourire, les yeux, la couronne toute seule un moment, qui disparaît à son tour. Voyez-vous encore, demande Michel Guérin. Non, monsieur le curé, c'est tout fini. Et avec son grand bon sens, Michel Guérin termine la soirée de l'apparition en disant tout simplement « Eh bien, bonne nuit, mes enfants !» Et chacun rentre chez soi et retrouve l'ordinaire de sa vie.

Quelques jours après l'apparition, Michel Guérin écrit à son évêque pour lui raconter tout ce qui s'est passé ce soir du 17 janvier, et il termine ainsi sa lettre. Monseigneur, je crois que l'Immaculée Mère de Dieu est réellement apparue à Eugène et Joseph Barbedette, Françoise Richer et Jeanne-Marie Le Bossé, parce que je connais bien ces enfants et je sais que ce ne sont pas des menteurs. Mais j'y crois surtout parce que mon village a retrouvé l'espérance et la prière. Alors, en ce début de triennium, en vue du 150e anniversaire, puissions-nous nous aussi, au terme de cette journée de pèlerinage, repartir plein d'espérance, le cœur en paix, fidèle à la prière, mais priez, mes enfants.

Prenez sur vous mon joug, devenez mes disciples, car je suis doux et humble de cœur, et vous trouverez le repos pour votre âme. Matthieu 11, 29.

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1: Le 13 mai 2000, Saint Jean-Paul II déclarait bienheureux deux des voyants de Fatima, François et Jacinthe. Il le fit sur le lieu même des apparitions, devant une foule immense, 500 000 pèlerins venus de toutes les régions du monde. Ce fut un événement extraordinaire. En effet, pour la première fois, l'Église béatifiait des enfants qui n'avaient pas été des martyrs. François mourut dans sa 11e année et Jacinthe dans sa 10e. Ainsi, ils ne connurent même pas l'adolescence, encore moins la jeunesse et l'âge adulte. Ils ne furent pas béatifiés comme simples voyants, comme de bons témoins, d'honnêtes rapporteurs des messages que la Sainte Vierge leur avait confiés. D'ailleurs, François n'a rien entendu, il ne bénéficiait que de la vision, et Jacinthe a été le plus souvent muette devant les personnes qui l'interrogeaient. Ils furent déclarés bienheureux en raison des vertus héroïques qu'ils développèrent les quelques mois avant leur mort. Le pape Saint Jean-Paul II, lors de l'homélie du 13 mai 2000, décrit en ces termes l'évolution spirituelle de François. Dans sa vie s'opéra une transformation radicale, inhabituelle pour un enfant de son âge. Il s'engagea dans une vie spirituelle intense, par une prière assidue et fervente, par une purification croissante de l'esprit, par de nombreux renoncements et par l'acceptation de grandes souffrances imposées par l'hostilité de son entourage, puis par la maladie. Ce qui est dit pour François peut être appliqué à Jacinthe et d'une certaine façon à Lucie. Le pape eut alors cette belle formule. En béatifiant les deux pastoureaux, l'Église veut mettre sur le lampadaire ces deux petites flammes que Dieu a allumées pour éclairer l'humanité en ces heures d'obscurité et d'inquiétude. Que pouvaient avoir d'exceptionnel ces deux petits enfants? Ils n'étaient pas surdoués, loin de là. Ils ne savaient pas lire, ni l'un ni l'autre. Ils n'étaient pas experts de la religion chrétienne. François ne put faire sa première communion à 10 ans, par ignorance de certaines questions du catéchisme. Un bienheureux recalé par son curé, cela paraît inimaginable. Et pourtant, ces deux enfants sont montrés en exemple pour le peuple chrétien, car véritablement, en reprenant les mots mêmes du pape, ils avaient atteint en peu de temps les sommets de la perfection. En quelques mois, ils avaient parcouru un itinéraire spirituel remarquable. Ils étaient arrivés en un état de sainteté que de grandes figures de l'Église n'avaient pu obtenir qu'après de longues années d'abandon à la grâce divine. Cette célérité extraordinaire s'explique simplement. Ils avaient été bien formés par la Sainte Vierge et courageusement, ils s'étaient efforcés de vivre ce que leur demandait leur Mère Céleste. Ils se laissèrent guider par Marie avec une totale générosité, une attention de tous les instants. Cette année, nous fêtons le centenaire des apparitions de Notre-Dame à Fatima. C'est l'occasion de mieux connaître les trois voyants, Lucie, François et Jacinthe, de suivre au rythme des célébrations leur évolution, leur progression dans la voie de la sainteté. Plus que cela, nous voudrions les prendre comme guides de notre propre vie chrétienne, nous mettre à leur école. Un tel souhait peut paraître ridicule. Comment de simples enfants qui sont à l'âge d'apprendre pourraient-ils être des enseignants? Il ne faudrait pas oublier la parole de Jésus. En vérité, je vous le déclare, si vous ne changez pas et devenez comme les enfants, vous n'entrerez pas dans le royaume des cieux. Une bonne façon de vivre cet anniversaire des apparitions ne serait-elle pas d'accepter les leçons que les voyants pourront nous donner, plus par leur comportement que par leur parole? Oui, que ce centenaire se passe à l'école des trois pastoureaux de Fatima. Lucie, l'aînée des voyants, était la seule des trois enfants à avoir fait sa première communion lors des apparitions. Il est vrai que lorsqu'on lit les événements de Fatima, impressionnés par le comportement des pastoureaux, on a tendance à les considérer plus âgés qu'ils ne l'étaient en 1917. François n'avait que 9 ans et Jacinthe 7 ans. Tous les deux n'avaient pas 10 ans, l'âge habituel pour être admis à la table de communion. Il est vrai que certains enfants, par leur piété et leur connaissance du catéchisme, pouvaient obtenir la permission de faire leur première communion quelques années avant, à 7, 8 ou 9 ans. En 1913, Maria Rosa de Santos, la mère de Lucie, tout en connaissant cet usage, pensait que son enfant pouvait recevoir la Sainte Communion un an plus tôt. En effet, Lucie savait bien son catéchisme et priait avec ferveur. Cette précocité avait de nombreuses raisons, dont la première était la grande mémoire de l'enfant. Toute petite, elle avait pris l'habitude de suivre sa sœur Caroline au catéchisme et elle écoutait les enseignements donnés par le curé de Fatima à des enfants bien plus âgés qu'elle. Elle retenait tout ce qu'elle avait entendu, même si elle ne comprenait pas la totalité de la leçon. En plus, elle avait la chance de bénéficier de cours de rattrapage. En effet, sa mère, qui avait dans son enfance reçu un peu d'instruction, savait lire les imprimés et connaissait bien les rudiments de la foi catholique. Les voisins, à l'heure de la sieste en été, ou à la tombée de la nuit en hiver, lui confiaient leurs enfants pour qu'elle les aide à retenir leurs leçons de catéchisme. Elle le faisait intelligemment, expliquant dans la mesure réduite de ses capacités intellectuelles les vérités de la foi. Elle savait trouver les mots simples, les comparaisons tirées de la vie quotidienne qui frappaient les jeunes imaginations. Ainsi, Lucie, à 6 ans, savait mieux son catéchisme que de nombreux enfants plus âgés qu'elle. Quand le curé réunissait ses élèves pour les préparer à la première communion, il avait pris l'habitude de placer Lucie à côté de lui. Quand un enfant interrogé ne savait que dire, il se tournait vers Lucie, qui donnait la bonne réponse à la plus grande honte de l'ignorant. L'élève modèle des cours de catéchisme espérait donc pouvoir faire sa première communion sans attendre ses 7 ans. Lucie, dans son deuxième mémoire, raconta avec précision son espoir de pouvoir recevoir la Sainte Communion à 6 ans. Ainsi arriva la veille du grand jour, et monsieur le curé fit venir à l'église tous les enfants, dans la matinée, pour dire définitivement lesquels communieraient. Quelle ne fut pas ma déception, lorsqu'il m'appela à ses côtés, et me caressant, me dit que je devrais attendre mes 7 ans. Je commençai alors à pleurer, et comme si je m'étais trouvé près de ma mère, je mis ma tête sur ses genoux, en sanglotant. L'histoire continue. Elle va évoluer grâce à l'arrivée d'un autre personnage, le père Cruz, une grande figure de Fatima. Arrêtons-nous pour l'instant à ce moment de déception, de pleurs de la petite Lucie. Il ne faudrait pas penser que l'enfant ait été attristé par le simple refus d'une faveur, par un jeune orgueil bafoué. Sa douleur, on le sent par la simplicité du récit, est autre. Elle désirait ardemment recevoir en elle son Seigneur. Même si elle ne pouvait pas comprendre vraiment le sens de la communion, elle percevait qu'une relation plus intime, plus personnelle avec Jésus, était à journée. Pour un enfant, 1 an, c'est si long. Retrouvons avec Lucie l'ardeur de nos premières communions, ressentons vivement la soif de l'amour de Dieu et pleurons sur tout ce qui nous éloigne d'une vraie rencontre avec Jésus. Lucie avait bénéficié des leçons de catéchisme données par le curé de Fatima à des enfants plus âgés qu'elle. Comme elle avait une excellente mémoire, elle était devenue à 6 ans la meilleure élève de la préparation à la première communion. Elle espérait donc recevoir rapidement le Saint-Sacrement, mais le curé, ne voulant pas faire d'exception, retarda d'un an ce moment tellement désiré. L'apprenant, Lucie se mit à pleurer, sans que personne ne puisse la consoler. Arriva alors un prêtre étranger à la paroisse, il était de Lisbonne. Il venait en aide au curé de Fatima pour les confessions. Il avait 54 ans et menait une vie totalement donnée à la mission. Prédication, confession, visite des prisonniers, des malades, organisation d'œuvres charitables. Il avait acquis une réputation de sainteté et il suffisait de citer son nom, le père Cruz, pour faire taire les hommes les plus anticléricaux. En 1913, la Providence a voulu que ce vénérable prêtre puisse rencontrer Lucie. Peut-être, lorsqu'il aurait à se prononcer sur les apparitions de Fatima, avait-il gardé le souvenir de cette petite fille de 6 ans, tout en pleurs, en apprenant qu'elle ne pourrait pas communier pour la première fois le lendemain. Dans son second mémoire, Lucie décrit ainsi cette première rencontre qu'elle fit avec le père Cruz. Le révérend père me demanda les motifs de mes larmes, et l'ayant appris, il m'emmena à la sacristie, me posa des questions au sujet du catéchisme et du mystère de l'Eucharistie. Ensuite, me prenant par la main, il m'amena à monsieur le curé et dit « Père, vous pouvez laisser cette petite communier. Elle comprend mieux ce qu'elle fait que beaucoup de celles qui sont ici. » « Mais elle n'a que 6 ans, répliqua le curé. Cela importe peu. Je prends cette responsabilité si vous le permettez. » Bien sûr, la permission fut donnée, et Lucie alla apprendre la bonne nouvelle à sa mère. Elle décrivit bien des années plus tard son bonheur en ces termes. « Mon allégresse était indescriptible. Je partis en battant des mains de joie, courant tout le long du chemin. » En lisant ce témoignage, on a l'impression que les trois personnages de cette histoire jouent une répétition des rôles qu'ils auront à tenir 4 ans plus tard. Le curé, plutôt favorable à la jeune voyante, n'aura pas l'audace de la défendre publiquement. Le père Cruz, après l'avoir longuement interrogé, ainsi que ses deux cousins, François et Jacinthe, arrivera à reconnaître l'action de Dieu dans ses trois enfants. Il saisira avec beaucoup de sagesse que son premier rôle est de les aider dans leur progression vers la sainteté. Il leur dispensera quelques conseils. Il sera au service des voyants, humblement et discrètement. Quant à Lucie, elle passera de la plus grande joie aux pleurs les plus amers. Ainsi, cette permission donnée à Lucie pour faire sa première communion est d'une certaine façon prophétique. Nous aussi, nous avons vécu dans notre enfance des événements qui se sont révélés décisifs pour la suite de nos vies. Essayons, comme sœur Lucie, non seulement de nous les rappeler, mais de voir comment Dieu a pu agir par ces petits drames de notre enfance. Rendons grâce pour tout ce qu'il nous a été donné de réaliser, soit pour suivre un engagement généreux pris à un âge tendre, soit pour surmonter une difficulté. Nous sommes sur terre des pèlerins, vers la cité céleste. Alors, demandons à Dieu qu'à la fin de notre vie, nous ayons la joie de pouvoir courir à sa rencontre, battant des mains d'allégresse. Lucie n'avait que 6 ans en cette année 1913, et pourtant, elle avait obtenu la permission de faire sa première communion 1 an avant l'âge minimum. Cette mesure de faveur lui avait été accordée par un prêtre de passage, le père Cruz. Il était venu de Lisbonne pour seconder le curé de Fatima. La veille de ce grand jour, elle se dirigea vers l'église paroissiale pour se confesser. C'était la première fois qu'elle allait recevoir le sacrement de pénitence, et pendant tout le trajet, soit environ 1 kilomètre, sa mère lui expliquait comment avouer ses fautes. Maria Rosa avait l'habitude d'enseigner le catéchisme aux enfants, elle savait leur parler, trouver les mots simples qui vont à l'essentiel. Toutefois, en ce jour, elle avait oublié un détail. Elle n'avait pas dit à sa fille qu'elle devrait parler au prêtre à voix basse. Ainsi, quand vint le tour de Lucie, elle s'adressa au père Cruz à voix haute, et tous ceux qui étaient dans l'église purent entendre les péchés avoués. Les fautes d'un enfant de 6 ans sont sans grande malice, et les auditeurs involontairement se mirent à rire. Le père Cruz intervint, et la fin de la confession fut silencieuse, ce qui intrigua la mère de Lucie. Sur le chemin du retour, elle interrogea plusieurs fois la petite fille pour savoir ce que le confesseur avait pu dire. Sa curiosité ne fut pas satisfaite et elle n'obtint aucune réponse. Lucie resta silencieuse. Elle avait compris qu'elle devait garder pour elle seule ce que le vénérable prêtre lui avait confié. 4 ans plus tard, elle allait résister de même aux pressions de sa famille et de personnes extérieures, l'interrogeant sur les secrets des apparitions. Dans son second mémoire, Lucie révéla le petit dialogue qui conclut sa première confession. Elle écrivait « Le bon prêtre dit, après m'avoir entendu, ces quelques mots. Ma fille, ton âme est le temple du Saint-Esprit. Garde-la toujours pure pour qu'il puisse continuer son action en elle. » En entendant ces paroles, je me sentis pénétré de respect pour moi-même et je demandais au bon confesseur comment je devais faire. À genoux, là, au pied de Notre-Dame, demande-lui avec beaucoup de confiance qu'elle prenne soin de ton cœur, qu'elle le prépare pour recevoir demain dignement son fils chéri et qu'elle le conserve pour lui seul. Lucie, ayant reçu l'absolution de ses fautes, se leva pour accomplir sa pénitence. Dans l'église, il y avait plusieurs images de la Sainte Vierge, et l'enfant hésita, ne sachant laquelle choisir. Elle vit ses sœurs préparer l'autel de Notre-Dame du Rosaire. Elle se mit alors à genoux devant la statue de Marie et répéta avec ardeur la prière que lui avait enseignée son confesseur. Sœur Lucie, bien plus tard, se souvint de ce moment de grâce. « Je lui demandais de conserver pour Dieu seul mon pauvre cœur. » Ayant répété plusieurs fois cette humble supplique, les yeux fixés sur la statue, j'eus l'impression qu'elle souriait et que dans un regard et un geste de bonté, elle me disait « Oui, je demeurais tellement rempli de joie que je n'arrivais qu'avec difficulté à articuler une parole. » Pourquoi ne pas reprendre en notre nom cette humble prière ? Comme la petite Lucie, nous pourrions nous mettre à genoux devant une statue de la Sainte Vierge et demander à notre Mère Céleste de garder notre cœur tourné vers Dieu. Qu'au-dessus de nos joies terrestres, de nos affections pour ceux qui nous sont proches, nous donnions toujours à Jésus la première place, comme l'ont fait d'une manière exemplaire les trois pastoureaux de Fatima. Lucie avait obtenu la permission de faire sa première communion avant l'âge requis. Elle n'avait que 6 ans. La veille du grand jour, elle s'était confessée au Père Cruz, un prêtre venu de Lisbonne pour aider le curé de Fatima. Elle avait demandé à la Sainte Vierge de conserver pour Dieu seul son cœur. Elle connut alors une grande joie intérieure qui ne la quitta pas pendant toute la soirée. Tout excitée, elle avait eu de la peine à dormir et elle se leva de nombreuses fois pour regarder ses sœurs coudre sa robe de communion. Enfin, la nuit se passa et la petite Lucie se réveilla avant l'aube, impatiente de revêtir sa belle robe blanche et de porter sa couronne de fleurs. Ses sœurs l'aidèrent à s'habiller, puis la confièrent à leurs parents. Dans son second mémoire, Lucie raconte la scène avec beaucoup d'émotion. « Ma sœur Maria me conduisit à la cuisine afin que je puisse demander pardon à mes parents, leur baiser les mains et obtenir d'eux la bénédiction. Cette cérémonie terminée, ma mère me fit ses dernières recommandations. Elle me dit ce qu'elle désirait que je demande à notre Seigneur quand je l'aurai reçu dans mon cœur. Elle me quitta sur ces mots. Surtout, demande au Seigneur qu'il fasse de toi une sainte. » Ces paroles se gravèrent de manière indélébile dans mon cœur et ce furent les premières que je dis à notre Seigneur dès que je l'eus reçue. Aujourd'hui encore, je crois entendre l'écho de la voix de ma mère qui me les répète. Je partis donc pour l'église avec mes sœurs. Afin de ne pas me salir en route, mon frère me porta dans ses bras. Lucie n'avait qu'un frère qui à l'époque devait avoir 18 ans. Il était donc assez fort pour porter la petite fille dans ses bras pendant tout le chemin, l'église étant à 1 kilomètre de la maison. Au-delà du charme de ce tableau de famille, il faut comprendre ce que bien des années plus tard, sœur Lucie a voulu transmettre à son évêque et à ses lecteurs. Le bonheur familial est teinté d'une certaine mélancolie, comme tout souvenir d'enfant, mais plus particulièrement pour la narratrice. 4 ans plus tard, en 1917, les sœurs aînées auront quitté la maison, le père entraîné par des mauvaises relations, manquera d'ardeur au travail, la mère souffrira de divers maux. Et ce qui sera une dure épreuve pour Lucie, la nouvelle des apparitions de Notre-Dame de Fatima ne fera qu'accentuer ce délitement familial. Dans la maison des De Santos, les rires et les chants seront remplacés par des plaintes et des cris. Les voisins même deviendront hostiles. Avant les apparitions, ils louaient Maria Rosa en disant « Que tu es heureuse, quels bons enfants le Seigneur t'a donnés ». Après, ils lui reprocheront violemment de manquer d'autorité et de laisser sa dernière raconter ce qui, à leurs yeux, était des mensonges. Lucie fera donc toute jeune l'expérience de la souffrance morale et comprendra que la voie de la sainteté passe par la croix. Toutefois, le bien qui a été semé dans l'enfance n'est jamais perdu. Ces moments de bonheur, de découverte de l'amour de Dieu par l'exemple donné par ses parents, furent un soutien pour Lucie pendant toute sa vie. Surtout, demande au Seigneur qu'il fasse de toi une sainte. Aurons-nous la simplicité de cœur de la petite Lucie pour faire à Dieu une telle demande ? Nous aussi, si nous ne sommes plus très jeunes, nous avons fait l'expérience d'une harmonie, d'un bonheur humain qui s'est peu à peu disloqué par l'usure du temps. Mais quelque chose est resté, un point de référence, une lumière persistante, la certitude que Dieu nous aime et veut que nous devenions des saints capables de partager sa joie. Alors, comme la petite Lucie, âgée seulement de 6 ans, disons avec simplicité et ardeur, « Seigneur, fais de moi un saint. » Les parents de Lucie possédaient un petit troupeau de brebis, une douzaine de bêtes en hiver et plus du double au printemps, avec les naissances des petits moutons. Jusqu'en 1915, Caroline, une des sœurs de Lucie, avait la garde de ce modeste cheptel. Elle venait d'avoir 12 ans et sa mère considéra qu'elle pouvait exécuter des travaux plus conséquents, soit au champ, soit à la maison. Elle décida que Lucie la remplacerait pour garder les brebis. Son mari, Antonio, trouvait sa dernière fille bien petite pour cette tâche. Elle n'avait alors que 7 ans, Il aurait aimé la laisser encore libre de s'amuser avec d'autres enfants, mais il n'était pas bien riche, et par nécessité, il ne s'opposa pas à la décision de sa femme. La nouvelle se répandit rapidement à Aljustrel, le petit village où habitaient les deux Santos. Demain, Lucie partirait à la tête du troupeau. L'habitude voulait que l'on réunisse 2 à 3 troupeaux pour éviter que les bergers restent seuls toute une journée. Lucie était très estimée, car elle était toujours joyeuse. Elle connaissait de nombreuses histoires, elle aimait chanter et savait organiser de longs et passionnants jeux. Ainsi, tous les petits pâtres de la région lui demandèrent de se joindre à elle. Pour ne peiner personne, elle accepta toutes les invitations. Le lendemain, à l'aube, quand elle sortit avec ses brebis, elle vit tout autour de sa maison un grand nombre de troupeaux. Le bruit était assourdissant, entre les bêlements des animaux et le rire des enfants. Pour mettre fin à ce désordre, elle choisit 3 compagnes, Thérèse Mathias et sa sœur Marie-Rose, et Marie-Justine. Ainsi se forma une petite équipe qui resta soudée pendant toute une saison. Ces petites bergères conduisaient ensemble les bêtes dans des terrains appartenant à leur famille. Tout en surveillant les brebis, elles jouaient, parlaient entre elles et chantaient. Interrogée 30 d'années plus tard, Thérèse Mathias se souvint de ces moments heureux de son enfance. Lucie était très plaisante, elle était très intelligente, elle chantait et dansait bien, et elle savait nous apprendre des chansons. Tous, nous lui obéissions. Nous passions ainsi des heures et des heures à chanter et à danser, au point d'en oublier de manger. Je me rappelle un petit cantique à Notre-Dame du Carmel que quelquefois je chante encore en travaillant et que mes enfants ont déjà appris, eux aussi. En voici le début. Le nom de Marie, qu'il est beau. Sauvez mon âme, elle vous appartient. Notre-Dame du Carmel m'a envoyé un message que je dise 3 fois. Béni et loué soit le très saint sacrement de l'Eucharistie, fruit béni et sacré de la Vierge très pure, Sainte Marie. Le sens de ce refrain est simple. Pour se donner sous la forme du pain, le Verbe de Dieu a eu besoin de Marie afin d'avoir un corps. Il ne faut pas chercher dans ce chant populaire une rigueur théologique. Ses enfants ne savaient pas lire pour la bonne raison que Fatima ne possédait pas d'école en 1915. Toutefois, ils avaient reçu une bonne instruction religieuse par leurs parents, par des femmes dévouées et un peu instruites, et par le curé de la paroisse. Ils en savaient bien plus que les jeunes enfants de notre époque, même élevés dans des établissements libres. Quel gamin connaît aujourd'hui Notre-Dame du Carmel ? Il est vrai que les pastoraux apprenaient par cœur des formules, sans toujours bien les comprendre, mais ils savaient regarder, relier telle appellation à une statue qu'ils avaient vue dans l'église ou à une image pieuse appartenant à leurs parents. Ils étaient donc tout enfants, non seulement baignés dans une culture religieuse, mais capables d'une réflexion chrétienne, certes sommaire, mais solide. Ils étaient ainsi ouverts à tout enseignement religieux correspondant à leur âge. Ils pouvaient posséder en plus une bonne intuition spirituelle. Le refrain du chant à Notre-Dame du Carmel, qui associe Marie au Saint-Sacrement, a été pour Lucie une bonne introduction aux messages et apparitions. Nous pouvons le redire. Béni et loué soit le très saint sacrement de l'Eucharistie, fruit béni et sacré de la Vierge très pure, Sainte Marie.
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1: Heureux les cœurs purs, car ils verront Dieu. Penchons-nous aujourd'hui sur quelques passages bibliques qui parlent de cœurs purs, pour comprendre ce que Jésus entend par cette béatitude de l'Évangile de Matthieu. Commençons par cette question. Qui gravira la montagne du Seigneur? Qui se tiendra dans son lieu saint? Voici la réponse. Celui qui a les mains innocentes et le cœur pur, qui ne dit pas de paroles mensongères. D'une certaine manière, les mains innocentes expliquent le cœur pur, des intentions et des actes purs. Les mains sont innocentes là où le cœur n'est ni menteur ni trompeur. Un autre texte significatif est le psaume 50, le fameux Miserere, où l'homme en prière demande à Dieu « Crée en moi un cœur pur, ô Dieu, renouvelle en moi un esprit résolu. » Ici, « cœur pur » équivaut à « esprit résolu » et « résolu » indique clarté, cohérence, maturité d'une conscience droite. Tel était le cœur pur de Marie, capable d'être en harmonie avec la vérité et la volonté de Dieu révélée par l'ange, puis découverte graduellement tout au long d'un cheminement de discernement intérieur. Cette union à Dieu lui a obtenu le don d'un esprit résolu, fort et fidèle, même au moment de la mort de Jésus. À la croix, nous la voyons se tenir fermement au pied de son Fils, en témoin de l'amour fou de Dieu.
0: À présent, nous nous unissons en prière avec le monde entier en renouvelant notre consécration à Marie.
2: Vierge Immaculée, Mère de Dieu et de l'humanité, je t'accueille comme don de Jésus sous la croix et je me confie entièrement à toi. Je t'offre toute ma vie, ce que je suis, ce que j'aime et ce que j'ai, afin que resplendisse en moi la beauté du Christ. Aide-moi à être docile à l'Esprit et à vivre avec joie ma vocation dans l'Église, afin de collaborer à ta mission maternelle et d'orienter vers Dieu le cœur de tout homme. Toi qui as guidé Saint Maximilien Kolb pour aimer sans mesure, enseigne-moi à être témoin de l'Évangile et à faire de ma vie un don. Je te confie les personnes que je rencontrerai et je t'offre le travail, les joies et les souffrances de cette journée. Ô Marie, conçue sans péché, prie pour nous qui avons recours à toi et pour ceux qui n'ont pas recours à toi.
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0: Auditrices et auditeurs de Radio Espérance, je vous salue et je vous présente aujourd'hui le martyrologe romain de ce jour, 28 juin. J'en donne d'abord la lecture, comme je fais chaque fois, et je ferai ensuite quelques commentaires. 1. Mémoire de Saint Irénée, évêque et martyr. Vers l'an 200, comme l'écrit Saint Jérôme, il fut dans sa jeunesse disciple de Saint Polycarpe de Smyrne et conserva fidèlement la mémoire du temps des apôtres. Il était prêtre de Lyon quand il succéda à l'évêque Saint Potin et on pense qu'il a été aussi couronné de la gloire du martyr. Il a exposé sans relâche la tradition apostolique et publié un ouvrage célèbre en 5 livres contre les hérésies, pour défendre la foi catholique. 2. À Alexandrie, en 202, sous l'empereur Septime Sévère, les saints martyrs Plutarque, Sérénus, Héraclide, Catéchumène, Héron, Néophyte, un autre Sérénus, Héraïs, Catéchumène, Potamienne et Marcel sa mère, tous disciples de l'illustre Origène. Ils confessèrent le Christ, les uns par l'épée, les autres par le feu. Parmi eux brilla principalement la Vierge Potamienne, qui eut d'abord à soutenir de nombreux combats pour sa virginité, puis endura des tourments inouïs pour la foi et fut enfin brûlée en même temps que sa mère. 3. À Rome, en 767, Saint Paul Ier, pape, doux et plein de bonté, il parcourait en silence la nuit les cellules où gisaient les malades indigents et leur servait de la nourriture. Défenseur ardent de la foi orthodoxe, il écrivit aux empereurs Constantin Copronyme et Léon de rétablir le statut antique de vénération pour les saintes images. Promoteur attentif du culte des saints, il décida de retirer des cimetières en ruine les corps des martyrs et de les transférer à l'intérieur de la ville, au milieu des hymnes et des cantiques. Dans des titres, c'est-à-dire des églises paroissiales et des monastères. Et il s'employa à les honorer. 4. À Cordoue, en Andalousie, en 856, Saint Agimir, moine et martyr, dans la persécution des Maures musulmans, sous le règne de Mohammed II, le juge le somma de renier le Christ. Lui, qui était avancé en âge, demeura persévérant dans la confession de la foi. On l'étendit vivant sur le chevalet et on l'acheva d'un coup d'épée. 5. À Assunger, en Hesse, en Allemagne, l'an 1019, Saint Emrad, prêtre et ermite, congédié du cloître et en but au mépris et au colibé de beaucoup, il se fit vagabond pour le Christ. 6. À Londres, en 1654, Saint Jean Southwold, prêtre et martyr, arrêté pour exercice des fonctions sacerdotales sur le sol britannique, il subit plusieurs fois la prison et l'exil. Enfin, condamné à mort sous le protectorat d'Olivier Cromwell, envoyant à Tyburn le gibet avec la corde pour le pendre, il s'écria qu'il tenait la potence pour la croix du Christ. 7. À Lovere, en Lombardie, en 1847, Saint Vincent Gerosa, vierge, fondatrice avec Saint Bartolomé Capitano de l'Institut des Sœurs de la Charité. 8. À Buanglaya, dans la province chinoise de Hebei, en 1900, les saintes martyrs Lucie Van Cheng, Marie Fan Kun, Marie Qi Yu et Marie Zhenzhu, jeunes filles élevées dans un orphelinat qui, durant la persécution de la secte de Ye Yutuan, se tenant unies par la main, comme si elles allaient à la noce, périr à coups d'épée. 9. Dans la même province, à Yeshuangwang, près de Shengxian, la même année, Sainte Marie du Zhaozi, martyre, mère d'un prêtre, elle avait commencé à fuir, mais revenue sur ses pas et ne voulant pas renier la foi du Christ, elle offrit la nuque d'une âme égale au sabre des ennemis. Et 10, enfin, dans la ville de Drohobych, en Ukraine, en 1941, les bienheureux Séverien Baranik et Joachim Sendivisky, prêtre de l'ordre de Saint-Josaphat et martyr. Sous le régime soviétique, ils furent détenus en prison pour leur fidélité à l'Église romaine et y moururent. Et ailleurs, d'autres saints martyrs, confesseurs de la foi, ainsi que des saintes vierges. Voici encore aujourd'hui, après avoir, j'espère que vous y avez pensé, prié Saint Jean-Baptiste, le grand, qui est le plus grand parmi ceux qui se sont levés du sein d'une femme, c'est Jean-Baptiste qui est le plus grand, nous dit le Seigneur Jésus, Saint Jean-Baptiste. Et avant de célébrer demain la fête des Saint-Pierre et Saint-Paul, nous avons aujourd'hui une mémoire liturgique avec Saint-Irénée, évêque de Lyon et martyr. Vers l'an 200, beaucoup parlent de 202, tel ou tel parle de 205, peu importe. C'est un homme qui vient de l'Orient. C'est un élève de Saint Polycarpe, qui lui-même est un élève de Saint Jean. Polycarpe est donc le catéchète de l'adolescent Irénée. Il nous le raconte dans ses livres. Il allait au catéchisme de l'évêque Polycarpe dans la ville de Smyrne. C'est dans la partie occidentale de la Turquie actuelle, vers la mer Méditerranée, Smyrne. Et cet évêque Polycarpe avait lui-même été évangélisé directement par l'apôtre Saint Jean. Et Polycarpe Irénée nous raconte que Polycarpe disait toujours ces paroles de Saint Jean, « Aimez-vous les uns les autres ». C'est le commandement essentiel du Seigneur. Ainsi, la tradition apostolique est venue par Saint Jean chez Saint Polycarpe, qui est mort en 158, au milieu du IIe siècle, après un long épiscopat, et cet homme, Polycarpe, avait eu le souci d'envoyer des missionnaires en Occident. Et à travers les convois de voyageurs et surtout de négociants, de commerçants, dont certains venaient de Chine, par la route de la soie, des chrétiens vinrent chez nous, par Marseille, la vallée du Rhône, et s'établirent par exemple à Lyon. D'autres vinrent jusqu'à Autun. C'est le cas de Saint-Andoche, avec un prêtre qui est un envoyé de Saint-Polycarpe, et Saint-Tirse, qui est son diacre. Ils sont venus évangéliser la ville d'Autun à la fin du IIe siècle. Et ainsi, Irénée, ainsi que d'autres, lui, est venu à Lyon. Et après la grande persécution de 177, il a pris la succession de Saint Potin comme évêque de Lyon et on dit qu'il est mort martyr. Il a eu l'occasion de rencontrer le pape, nous dit-il. On sait peu de choses sur son activité apostolique, mais on sait qu'il est allé rencontrer le pape pour discuter avec lui de la datation de la fête de Pâques, et aussi pour lui faire connaître les actes des martyrs de Lyon. Il est surtout connu par ses ouvrages. Il a beaucoup écrit pour défendre la foi catholique et apostolique qui était attaquée, notamment par les sectes gnostiques. Je ne vais pas vous faire un cours sur le gnosticisme, ça serait trop long. Mais retenons qu'il y avait un certain nombre de sectes que Saint Jean l'apôtre avait combattu, et puis d'autres avec, dès la fin du 1er siècle et au cours du 2e siècle, qui avaient répandu leurs erreurs. C'était des groupes de gens, des petites sectes, qui avaient tendance à renier l'incarnation de notre Seigneur Jésus-Christ. Et ils faisaient de la religion une espèce d'idéologie spirituelle réservée à quelques-uns. Alors, Irénée a pugné contre ces gens-là d'une manière considérable par plusieurs ouvrages et surtout sur son traité contre les hérésies qui comporte 5 chapitres. Alors là, il éclaire les gens à l'occasion de ces livres sur les erreurs des gnostiques. Et au chef de ces sectes gnostiques, il oppose d'une manière absolue, en le démontrant, l'autorité collégiale de l'Église apostolique qui vient du Seigneur Jésus par les apôtres qui ont communiqué le ferment de la foi authentique aux pères apostoliques, c'est-à-dire aux successeurs des apôtres, qui eux-mêmes l'ont communiqué, notamment par les évêques, jusqu'à maintenant, par les évêques, en communion avec le pape de Rome. Et il démontre comment l'argument principal de cette tradition apostolique, c'est ce qui est conservé à Rome par le pape successeur de Pierre, en qui se vit la communion de toute la foi catholique pour toutes les églises, pour les églises d'Espagne comme pour les églises des Gaules, pour celles qui sont en Angleterre, pour celles qui sont vers l'extrême-orient ou en Afrique. Saint Irénée montre comment la foi catholique et apostolique est gardée et vécue par la communion autour du Saint-Siège, autour du pape. Les évêques en communion avec le pape pour garder la foi qui nous vient du Seigneur Jésus et éviter qu'elle parte dans des dérives. Alors, il oppose à tout ça la règle de la foi chrétienne, telle qu'elle est issue des Écritures et telle qu'elle est parvenue aux fidèles par la tradition apostolique dont je viens de parler. Il récapitule tout dans le Christ, l'histoire des hommes, y compris l'Ancien Testament et l'homme lui-même. À ses yeux, l'unité est la condition même de la vie de l'Église. Et cette Église n'est pas une juxtaposition de confréries, dont chacune isolément prétendrait entrer plus profondément dans le mystère de Dieu, comme le veulent les gnostiques, mais c'est une communauté humaine en marche vers Dieu ressuscité. On fête à Alexandrie, c'était au début du 3e siècle, c'est à l'époque de la mort de Saint Irénée, et c'était en 202, cette fameuse persécution de l'empereur Septime Sévère. C'est sous cette même persécution que souffrirent héroïquement, les deux jeunes femmes à Carthage, Sainte Félicité et Sainte Perpétue, que nous vénérons, je crois, au début mars. Ici, il s'agit d'un groupe dont vous avez entendu les noms, de gens d'Alexandrie qui sont des fidèles, des disciples d'un grand maître, professeur d'université, qui s'appelle Origène, et qui, à la suite de son père, a fondé une grande université à Alexandrie qui a beaucoup, beaucoup de succès. On s'attaque donc à ses disciples. Ils confessent le Christ et parmi eux, il y a une sainte qui est très connue en Égypte. C'est Sainte Potamienne, la Vierge Potamienne, qui a dû lutter d'une manière particulière pour défendre sa virginité, sa chasteté, puisque c'était une vierge consacrée, et elle a enduré des tourments inouïs, et finalement, elle est morte brûlée en même temps que sa mère, Sainte Marcelle. Ah, bienheureux saints martyrs d'Alexandrie, que leur témoignage vienne aujourd'hui réconforter ces églises d'Égypte et d'Afrique, qui ont quelquefois aujourd'hui de gros problèmes. À Rome, au début ou au milieu du 8e siècle, on fête Saint Paul Ier, pape, qui est un Romain et qui a vécu son épiscopat dans des situations difficiles, autant au plan politique, à cause des invasions des Lombards et des difficultés avec les empereurs, en particulier les empereurs de Byzance, de Constantinople, qui, à ce moment-là, avaient pour coutume, notamment Constantin Copronyme et son successeur Léon l'Isaurien, tous les deux du temps du pape Paul Ier, qui avait pris pour coutume de décréter qu'il ne fallait pas vénérer les saintes images, les icônes. Et on persécutait les monastères, on persécutait les chrétiens, on persécutait les paroissiens qui restaient fidèles à la vénération des images, comme le demandait la tradition catholique et apostolique. En vénérant ces images, on ne fait pas de l'idolâtrie. On adore Dieu seul. Mais si on vénère les images de la Vierge Marie et des saints, c'est parce qu'ils reflètent quelque chose de la beauté de Dieu. Ce ne sont pas des dieux, ce n'est pas de l'idolâtrie. Et l'Église de Rome a toujours défendu cette thèse dont je vous rappelle, mes amis, qu'elle a été, d'une manière très claire, réaffirmée par la totalité des pères du Concile Vatican II. Je ne parle pas du Concile des médias, du médiatico machin, qui a dit le contraire. La preuve, c'est qu'il y a beaucoup de gens, là, les années 70-80, et peut-être un peu encore aujourd'hui, bien que ça se soit un peu arrangé, on a vu, moi-même j'ai vu comme jeune prêtre, j'ai souffert de voir que des barbares passaient dans les églises et on enlevait les statues. On faisait comme des temples protestants, on enlevait les statues, on les mettait en pénitence dans le clocher, des statues qui avaient été payées par les braves catholiques. Alors je veux bien que dans certains cas où il y avait 8 statues de la Sainte Vierge, on en retire quelqu'une, peut-être, mais quand même, les barbares sont passés de nouveau pour faire de l'iconoclasme. Eh bien l'Église catholique a toujours défendu le respect et la vénération des saints par leurs images, leurs statues, leurs reliques, etc. Et là, on était en pleine bagarre, notamment dans certaines églises de certains lieux d'Orient, où il y avait une persécution monstre contre les gens qui défendaient les saintes images. Malgré que les papes de Rome encouragent tous les fidèles à tenir dans ce sens. Eh bien, on nous dit que ce pape Paul Ier a à plusieurs reprises écrit d'une manière très ferme à ses empereurs pour leur demander d'arrêter ces histoires-là. Et de fait, elles se sont arrêtées un peu après, quelques années après, au concile deuxième de Nicée, en 800 et quelques, où, grâce à l'action des papes de Rome et d'un grand nombre d'évêques, le culte des saintes images et des saintes icônes a été de nouveau décrété par l'Église. Et à ce propos, je me permets de faire une remarque, c'est que le pape Paul Ier était très en contact avec Pépin le Bref, qui était venu l'aider pour le défendre contre les incursions des Lombards dans la plaine du Pô, qui venaient rogner les États pontificaux. Et il y avait tout un courant d'amitié entre l'Église de Rome et Pépin le Bref, qui terminait l'histoire des Mérovingiens. Et le pape, justement, a reconnu la priorité de Pépin sur les Mérovingiens, qui étaient les vrais rois, mais qui étaient nuls, qui n'avaient plus d'importance. Et c'est ainsi que Charlemagne, qui est venu après Pépin, après Pépin le Bref, Charlemagne a pu être le grand empereur de la catholicité, en quelque sorte. Eh bien, le pape Paul Ier a suscité un concile de tous les évêques d'Occident, parmi lesquels beaucoup d'évêques des Gaules, par rapport à cette question des saintes images, pour qu'ils se prononcent avec lui. Et il s'est tenu un concile important où la majorité des évêques, la totalité des évêques d'Occident, des Gaules, d'Espagne, d'Angleterre, d'Allemagne, et aussi un certain nombre d'évêques d'Orient qui étaient venus à ce concile, ont affirmé qu'il fallait soutenir la position du pape de Rome contre les empereurs d'Orient. Et ceci est important à souligner. Et d'autre part, le pape, qui était conscient que les musulmans commençaient à venir faire des incursions du côté de Rome et piller les catacombes, et piller les corps des martyrs, lui, le pape Paul Ier, ainsi que un autre pape, Pascal Ier, à la même époque, ont fait beaucoup pour faire retirer les reliques des martyrs des catacombes, qui à ce moment-là étaient un peu délaissées parce qu'elles avaient été abîmées par les incursions des musulmans dans les environs de Rome, ont ramené les corps dans les titulus, les titres, c'est-à-dire les paroisses romaines, dans les monastères romains, de manière à pouvoir les conserver, les garder et les honorer. Voilà quelque chose qui concerne l'action de ce pape Paul Ier. En Andalousie, à Cordoue, de nouveau en 856, c'est parmi les derniers là, 856, Saint Agimir, un moine martyr en Coran, victime de Mahomet II, qui le trucide. Et on le torture sur un chevalet, et puis on l'achève d'un coup de paix, parce qu'il ne veut pas renoncer à la foi catholique, comme les braves gens, certains braves chrétiens, y compris les jeunes gens et les jeunes filles de Syrie, qui l'an dernier ont été crucifiés parce qu'ils n'ont pas voulu adhérer à la foi, à l'islam. Eh oui, ça c'est. Vous voyez, ça se répète, l'histoire. En S, un prêtre ermite qui a eu des misères dans sa communauté, il est devenu ermite, il est devenu vagabond, mais comme c'était un saint homme de Dieu, il a fait beaucoup de miracles et il a eu une grande renommée. À Londres, encore un prêtre catholique, arrêté parce que catholique, et martyrisé, c'est au milieu du XVIIe siècle. Et vous voyez qu'il a le courage de saluer la potence dans laquelle il va être pendu, comme étant la croix de notre Seigneur Jésus-Christ pour lui. En Lombardie, une sainte Vierge fondatrice avec une autre d'un institut de sœurs de la charité, c'est au XIXe siècle, c'est une profusion formidable de fondations d'instituts religieux, notamment féminins. Ensuite, deux séries de martyrs en Chine, en 1900. Et ils ont été canonisés récemment, ces jeunes filles, cette mère d'un prêtre, qui ont porté un témoignage formidable. Elles sont mortes, elles ont été à l'épée, en se donnant la main et en chantant des cantiques comme pour une noce. De même que des prêtres de l'ordre religieux ukrainien, qui s'appelle l'ordre de Saint-Josaphat, deux qui sont morts à cause du communisme, à cause du socialisme marxiste soviétique, en 1941. Ils ont été écroués, mis en prison, et ils y sont morts d'inanition. Voilà, mes amis, une série de saints et de bienheureux. Que cela nous encourage, nous-mêmes, à tenir ferme dans la foi pour notre vie chrétienne d'aujourd'hui. Amen. Que Dieu vous bénisse. À bientôt. Au nom du Père et du Fils et du Saint-Esprit. Amen.
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1: Tu as bien de la chance, heureuse es-tu. Voilà une expression que nous utilisons souvent au quotidien quand nous nous adressons à la personne que d'une certaine façon nous croyons heureuse. Mais de quelle chance, de quel bonheur parlons-nous? Habitués à rechercher des miettes de joie dans le jardin de nos petites histoires terrestres, nous appelons bonheur nos victoires de puissance, de possession, de jouissance. Alors que nous ouvrons en même temps des gouffres d'égoïsme, d'injustice, de combat, qui nous laissent le goût amer d'échecs humains continuels. Heureuse es-tu? C'est aussi l'expression qui jaillit de la bouche d'Élisabeth lorsque la Vierge Marie, désormais mère, lui raconte l'irruption de Dieu dans sa vie. « Heureuse es-tu ?» lui lance-t-elle. Mais pas parce qu'elle aurait gagné à la loterie, ni parce qu'elle serait puissante, ou parce que cette naissance pourrait être pour elle je ne sais quelle source de profit. Marie est heureuse parce qu'elle a cru que Dieu accomplit ce qu'il lui a annoncé. Elle est heureuse parce qu'elle a cru possible un événement qui n'a encore jamais eu lieu, c'est-à-dire que Dieu lui-même, le Saint, celui que les cieux ne peuvent contenir, vient au monde en elle, qui n'est qu'un petit être pauvre et fragile. Elle est heureuse parce qu'elle a cru que Dieu est fidèle et que dans les voies de la petitesse, il fait des merveilles. Il rend l'homme grand et lui montre la force et la puissance de son amour. Heureuse es-tu, Marie.
0: À présent, nous nous unissons en prière avec le monde entier en renouvelant notre consécration à Marie.
2: Vierge Immaculée, Mère de Dieu et de l'humanité, je t'accueille comme don de Jésus sous la croix. Et je me confie entièrement à toi. Je t'offre toute ma vie, ce que je suis, ce que j'aime et ce que j'ai, afin que resplendisse en moi la beauté du Christ. Aide-moi à être docile à l'Esprit et à vivre avec joie ma vocation dans l'Église, afin de collaborer à ta mission maternelle et d'orienter vers Dieu le cœur de tout homme. Toi qui as guidé Saint Maximilien Kolb pour aimer sans mesure, enseigne-moi à être témoin de l'Évangile et à faire de ma vie un don. Je te confie les personnes que je rencontrerai et je t'offre le travail, les joies et les souffrances de cette journée. Ô Marie, conçue sans péché, prie pour nous qui avons recours à toi et pour ceux qui n'ont pas recours à toi.
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1: Le regard de Marie est le regard de Dieu sur chacun. Elle nous regarde avec l'amour même du Père et nous bénit. Elle se comporte comme notre avocate. Et c'est ainsi que nous l'invoquons dans le Salve Regina, Advocata Nostra.

0: garde, même si nous sommes plongés dans la plus profonde incompréhension. Et si nous avons peu d'amis en mesure de nous comprendre et de nous accueillir tels que nous sommes. C'est pourquoi nous désirons nous ouvrir à son cœur de mère, pour faire l'expérience de son amour et nous laisser étonner par ses interventions concrètes. Lorsque nous nous sommes trouvés à un carrefour ou dans quelque situation difficile, que de fois nous avons eu recours à son aide et nous nous sommes rendus compte qu'elle était à nos côtés et qu'elle a agi en notre faveur. Confions-nous à elle et nous pourrons toucher de la main combien elle nous aime.
1: À présent, nous nous unissons en prière avec le monde entier en renouvelant notre consécration à Marie.
2: Vierge Immaculée, Mère de Dieu et de l'humanité, je t'accueille comme don de Jésus sous la croix et je me confie entièrement à toi. Je t'offre toute ma vie, ce que je suis, ce que j'aime et ce que j'ai, afin que resplendisse en moi la beauté du Christ. Aide-moi à être docile à l'Esprit et à vivre avec joie ma vocation dans l'Église, afin de collaborer à ta mission maternelle et d'orienter vers Dieu le cœur de tout homme. Toi qui as guidé Saint Maximilien Kolbe pour aimer sans mesure, enseigne-moi à être témoin de l'Évangile et à faire de ma vie un don. Je te confie les personnes que je rencontrerai et je t'offre le travail, les joies et les souffrances de cette journée. Ô Marie, conçue sans péché, prie pour nous qui avons recours à toi et pour ceux qui n'ont pas recours à toi.
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et mon esprit tressaille de joie en Dieu, mon Sauveur, parce qu'il a jeté les yeux sur l'abaissement de sa servante. Oui, désormais, toutes les générations me diront bienheureux.

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2: 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Tout a commencé à Jérusalem, la ville des prophètes et de la rédemption, où le Christ est mort pour rassembler dans l'unité les enfants de Dieu dispersés. En elle, tout homme est né, dit le psalmiste. En elle, tout chrétien y trouve ses racines et y découvre la richesse des traditions et des rites des églises qui la composent. L'esprit de la Pentecôte ne cesse de souffler depuis Jérusalem. La ville sainte se révèle être la mère de toutes les églises. Jérusalem, la cité du grand roi, ouvre ses portes pour ceux qui savent écouter.
3: Pour cette fête de l'Immaculée Conception, nous vous proposons une émission spéciale consacrée aux différents sanctuaires de la Vierge Marie en Terre Sainte, et particulièrement deux églises, celle de l'Annéa, consacrée donc à Marie, Mère de Dieu, et l'église du Catisme sur la route de Bethléem. Alors nous consacrons donc aujourd'hui cette émission plus particulièrement donc au culte de la Vierge Marie en Terre Sainte. Il faut peut-être commencer par donner cette précision que à Jérusalem de façon particulière et en Terre Sainte de façon plus générale, il n'y a pas beaucoup de lieux de culte de la Vierge Marie. Cela peut vous surprendre peut-être, mais on va plutôt méditer en Terre Sainte, et nous l'avons déjà évoqué un certain nombre de fois dans des émissions précédentes. On va évoquer ici les scènes évangéliques. Contrairement par exemple à d'autres lieux, il n'y a pas eu ici en Terre Sainte d'apparition de la Vierge Marie. Il n'y a pas eu en Terre Sainte, par exemple, de lieu de miracle de la Vierge Marie. Il n'y a pas d'icône miraculeuse, ni ce genre de phénomène que l'on peut trouver partout ailleurs, et qui ne caractérise absolument pas les lieux saints de la Terre Sainte. Ces lieux saints sont liés donc d'abord et avant tout au mystère de la rédemption, au mystère de la mort et de la résurrection du Christ, et on va voir se développer, et on l'avait déjà évoqué plusieurs fois, on va voir se développer donc à la fin du IVe siècle et au début du Ve siècle, ce qu'on appelle des églises stationnales, qui vont faire mémoire d'un certain nombre de scènes évangéliques, de lieux évangéliques, qui vont faire mémoire de la vie du Christ et donc également de quelques événements de la Vierge Marie. Prenons par exemple, bien sûr, le lieu auquel on peut penser en premier, c'est le lieu donc de l'Annonciation, la basilique de l'Annonciation, et certes, une basilique qui peut être vue comme étant une basilique consacrée à la Vierge Marie, mais qui est d'abord et avant tout un lieu finalement où on va se souvenir du Verbe qui descend dans notre humanité. Et c'est peut-être la première chose qui va être mentionnée, en tout cas qui va être retenue par la communauté chrétienne. Y a-t-il en Terre Sainte des lieux mariaux ? Oui, bien sûr qu'il y a des églises qui vont marquer, qui vont se souvenir de la Vierge Marie, mais toujours dans cette perspective théologique de l'histoire du salut. C'est-à-dire en dehors d'une seule église de laquelle nous allons parler maintenant, dans quelques minutes, il n'y a pas véritablement une église dédicacée à la Vierge Marie, avec un vocable précis, Marie, mère de quelque chose, n'est-ce pas ? C'est une particularité quand même importante de Jérusalem. Alors, essayons de voir rapidement quels sont effectivement les autres lieux importants, Mario, si on peut parler comme ça, à Jérusalem. Le lieu évidemment le plus ancien, c'est sans aucun doute le tombeau de la Vierge Marie, celui qui se trouve donc au pied du mont des Oliviers, qui est encore aujourd'hui donc gardé suivant le statu quo par les Arméniens et les Orthodoxes. Les Latins ont un droit de célébration donc le 15 août pour la fête de l'Assomption de la Vierge Marie, et suivant la tradition chrétienne, une tradition ancienne, puisqu'elle est déjà attestée dans un apocryphe du milieu et de la fin du IIe siècle, la Vierge Marie donc a été enterrée au mont des Oliviers, après donc s'être endormie dans la mort donc au mont Sion, non loin du Cénacle. Les disciples, nous racontent cet apocryphe, sont venus, donc ont été avertis miraculeusement que Marie allait partir pour l'autre monde, et se sont rassemblés à Jérusalem et ont participé à l'enterrement donc de la Vierge Marie. Dans la conception la plus ancienne, hein, Marie s'est endormie dans la mort, puis est ressuscitée et montée au ciel. Le tombeau de la Vierge Marie aujourd'hui qu'on peut voir à Jérusalem, bien entendu, est un tombeau vide, comme d'ailleurs le Saint-Sépulcre est en tant que tel un tombeau vide, hein, puisque aussi bien pour les orientaux que pour les latins, eh bien Marie est montée au ciel dans son corps. Et s'il y a un tombeau de la Vierge au pied du Mont des Oliviers, c'est bien sûr pour se souvenir que Marie n'y est plus. C'est sans doute le premier lieu connu, dédicacé donc à la Vierge Marie. En tant que telle, ce n'est pas une église, c'est un tombeau. C'est un tombeau qui va être transformé en lieu de culte. Aujourd'hui, quand on y descend, donc, ce sont des marches qui conduisent en fait dans une grotte, qu'on pourrait dire un sépulcre, n'est-ce pas ? Mais en tant que tel, il n'y a pas d'églises qui ont été construites sur ce lieu. Il n'y a pas d'église de la Dormition de la Vierge Marie à Jérusalem. Il y a énormément d'églises de la Dormition, d'églises de l'Assomption dans le monde entier. Il n'en existe pas à Jérusalem. Alors si, vous allez me dire, mais il existe bel et bien une église aujourd'hui qui s'appelle l'église de la Dormition. C'est effectivement vrai, elle a été construite en 1900, elle est donc tout à fait récente, et elle est construite en fait sur une église beaucoup plus ancienne qui comprenait à l'intérieur le Cénacle, le lieu donc de la Pentecôte et également le lieu de la dernière scène de Jésus, de l'apparition du Christ aux disciples, aux apôtres, et ensuite une semaine plus tard à Thomas. Le Cénacle est également donc ce qui était considéré par la première communauté chrétienne comme étant donc le lieu de la Vierge Marie, la maison de Jean, dirions-nous, et là où, suivant l'ancienne tradition, donc la plus ancienne tradition qui nous est connue par rapport à Marie, Marie donc serait morte sur le mont Sion. Cette église, quand elle a été construite à la fin du IVe siècle, portait le nom de Sainte Sion, non pas un vocable dédié à la Vierge Marie, mais la Sainte Sion comme étant donc la montagne, finalement, qui remplace celle du Temple de Jérusalem, n'est-ce pas ? Avec le lieu donc de la Pentecôte, de la première communauté chrétienne, et c'est ça qui va être fondamental. Donc la Sainte Sion, la Gat Sion, comme on va l'appeler en grec, n'est pas du tout donc un lieu de culte de la Vierge Marie. Ce lieu de culte marial que l'on a aujourd'hui donc sur le Mont Sion est tout à fait récent. Ce lieu donc est tenu par des bénédictins allemands. Mais au IVe siècle et pendant toute la période byzantine et la période qui va suivre, donc la Gia de Sion est liée d'abord et avant tout donc à la présence du Cénacle et également donc au lieu où Marie et Jean ont habité. On a une autre église importante à Jérusalem. Aujourd'hui, elle s'appelle Sainte-Anne, elle est du Moyen-Âge, de la période croisée, elle est construite également, donc, elle, sur une église qui a été dédicacée au début du 5e siècle, et qu'on appelle, donc, Sainte-Marie la Probatique. Elle est construite, donc, sur le lieu de la Probatique, c'est-à-dire de cette piscine où Jésus a fait un miracle. Vous connaissez cette histoire, donc, de la piscine de la Probatique, où il y avait donc un handicapé qui attendait que l'eau boue pour qu'il puisse rentrer. Quand l'eau bouait, n'est-ce pas, on disait, quand il y avait de l'ébullition dans l'eau, eh bien, le malade était guéri. Mais il n'y avait personne pour le transporter, donc Jésus le guérit, lui demande de prendre son brancard, il y a toute une discussion, n'est-ce pas, nous avons ce texte dans l'évangile de Jean, il y a toute une discussion pour savoir si oui ou non il avait le droit de prendre son brancard un jour de Shabbat. Donc ce miracle est commémoré par une église que l'on va appeler donc Sainte Marie la Probatique. Pourquoi Sainte Marie ? C'est parce qu'il va s'ajouter une autre tradition sur ce lieu qui nous vient donc du proto-évangile de Jacques, un apocryphe du IIe siècle, qui nous dit que Marie a vécu à Jérusalem au service du temple de Jérusalem, qu'elle construisait, qu'elle faisait partie de ces jeunes filles consacrées, qui tissaient donc le rideau du temple, ce fameux pargone, n'est-ce pas, qui séparait le Saint du Saint des Saints, et qui était changé donc une fois par an. Et la tradition, donc une des traditions apocryphes, va nous dire que Marie serait née donc à Jérusalem, et donc ce lieu va être également le lieu de la naissance de Marie. Aujourd'hui, donc, c'est le lieu de Sainte-Anne. L'église de la Probatique en tant que telle n'existe plus, il n'existe plus que le lieu de Sainte-Anne. Voilà, une église donc qui commémore effectivement donc un événement de la Vierge Marie, sa nativité. Nous avons également d'autres églises, bien entendu, l'église de la nativité à Bethléem, finalement, on peut dire que c'est aussi une église mariale, mais c'est bien sûr la naissance de Jésus dans le monde qui est d'abord et avant tout célébrée, même si Marie a une place importante dans cette économie du salut. À Jérusalem, il existait, à Jérusalem et sur la route de Bethléem, et c'est de ça dont je voudrais vous parler aujourd'hui, puisque dans cette fête de l'Immaculée Conception, peut-être essayons de voir qu'est-ce que la tradition de Jérusalem a retenu ou retenait du mystère de la Vierge Marie. Il est clair qu'aujourd'hui à Jérusalem, et j'aurais peut-être dû le dire en introduction, il n'y a pas de véritable fête de l'Immaculée Conception pour plusieurs raisons. Elle est célébrée bien sûr dans les églises catholiques, dans les églises latines, mais l'Immaculée Conception n'est pas un dogme qui est retenu, qui est reconnu par les églises d'Orient. Les catholiques d'Orient vont l'exprimer d'ailleurs un tout petit peu différemment, même s'ils vont parler d'Immaculée Conception, ils ne donneront pas tout à fait la même définition que les latins en donneront. En tout cas, pour ce qui est des églises sœurs, des églises donc d'Orient, des églises orthodoxes, qu'elles soient orthodoxes ou arméniennes, eh bien, cette fête est absolument inconnue, et il n'y a donc pas de lieu réel à Jérusalem où on commémore donc l'Immaculée Conception. À l'époque byzantine, donc une église particulière a été dédicacée uniquement à la Vierge Marie. Et c'était la plus grande et la plus belle église de Jérusalem. Elle a été construite donc au 5e siècle.

au cours de la période byzantine. Jérusalem, donc, était une cité chrétienne aux nombreuses églises. Bâtie par Hélène et par Constantin, au IVe siècle, les premières églises donc furent, comme on l'a déjà évoqué plusieurs fois, le Saint-Sépulcre, une église sur le mont des Oliviers que on va appeler les Léona, et également bien sûr l'église de la Nativité à Bethléem. Mais une autre église va être construite, elle s'appelle l'église Néa, ou l'église de la Néa. La Néa donc veut dire la Nouvelle. Elle avait une dimension impressionnante. Elle avait été construite par l'empereur Justinien à la fin du Ve siècle. Les pèlerins chrétiens venaient par milliers prier à Jérusalem et laissèrent de nombreuses descriptions de la ville et des lieux saints. Mais le témoignage essentiel sur la Jérusalem byzantine nous est fourni par la fameuse carte de Madaba, une mosaïque colorée qui se trouve sur le sol d'une église, donc aujourd'hui en Jordanie, édifiée donc à la fin du VIe siècle. Et sur ce plan, on voit donc une superbe vue de Jérusalem, qui détaille donc les murailles, les portes de la ville, les grandes rues et également donc les églises. Et elle nous décrit donc cette carte, cette mosaïque, donc une voie principale qu'on va appeler le Cardo Maximus et qui était donc une rue à colonnade qui traversait donc la ville du nord au sud, de l'actuelle porte de Damas à la porte de Sion. Sur le plan le long du Cardo, on voit deux grands ensembles de grands bâtiments qui sont clairement indiqués. Le premier, c'est le Saint-Sépulcre, ou plus exactement donc l'église de l'Anastasis. Et à l'extrémité sud de la ville, nous avons donc l'église de la Néa. La carte de Madaba, la plus ancienne représentation donc graphique de Jérusalem, devait guider les archéologues dans leur quête des vestiges de la Jérusalem byzantine. Après la réunification de Jérusalem en 1967, après donc la guerre des Six Jours, des fouilles furent menées dans le quartier juif, et l'église de la Néa ainsi que le Cardo furent donc découverts, mis à jour, aux endroits indiqués sur la carte de Madaba. Donc voici le texte que nous possédons tel qu'il a été écrit par Procope, un historien de l'époque de Justinien. Voici ce qu'il dit. À Jérusalem, Justinien a bâti une église en l'honneur de la Vierge incomparable. Les gens appellent cette église la nouvelle église, donc Néa. Le nom in extenso de cet édifice était en fait « Église de Marie, Mère de Dieu ». Procope rapporte le détail de sa construction et énumère les noms des divers bâtiments de ce large complexe ecclésiastique. Une partie de cette église a été mise au jour sur le versant oriental du quartier juif en vieille ville. Elle était bâtie sur une plateforme massive, soutenue par d'épais murs de pierre et de gravier, reposant sur un soubassement profond. Cet édifice était particulièrement impressionnant, je vous l'avais dit, c'est le plus important de Jérusalem. C'est une vaste structure de 115 mètres de long sur 50 mètres de large. Elle était divisée par quatre rangées de colonnes, soutenant donc le toit. Le mur occidental, particulièrement épais, 6,5 mètres d'épaisseur, incluait des absides latérales de 5 mètres de diamètre et le sol était revêtu de marbre. Le long de la partie sud de l'église, là où le soubassement est particulièrement profond, un très grand réservoir souterrain a été découvert, dans un état excellent de préservation. Ce réservoir, sur lequel certaines annexes des églises ont été édifiées, mesure de 33 sur 17 mètres. Et il est divisé donc en voûtes soutenues par des arcs reposant sur d'énormes piliers, des piliers donc importants, de 5 mètres de diamètre, d'une hauteur de 10 mètres. L'intérieur de ce réservoir, d'une capacité de milliers de litres, était enduit d'une épaisse couche de plâtre dur. Les archéologues eurent également donc la surprise de découvrir dans le réservoir une inscription dédicatoire. Cette dédicace était écrite en grec, inscrite en relief, en lettres de plâtre rouge, et placée donc en haut du mur sud. On pouvait donc lire ainsi cette dédicace. C'est là l'ouvrage que notre très pieux empereur, Flavius Justinien, a fait réaliser avec magnificence, sous les auspices du très saint Constantin, prêtre et higoumène, en l'an 13 de l'indication. Cette inscription évidemment est importante puisqu'elle permet donc d'identifier les vestiges comme étant bien ceux de la Néa. Et
qui indique bien effectivement donc son emplacement. L'Anéa a été construite pour donc commémorer Marie, mère de Dieu, après donc la proclamation du dogme de Chalcédoine, et comme il n'existait pas de lieu proprement marial à Jérusalem, les Byzantins donc ont voulu construire une telle église. Nous avons une autre église, puisque nous approchons de la période de Noël, nous sommes certes aujourd'hui la fête de l'Immaculée Conception, mais une église importante qui également a été découverte il y a peu de temps à Jérusalem, et qui fait partie donc d'une tradition apocryphe qui n'est pas tout à fait inintéressante. En 1992, à l'occasion de l'élargissement de l'artère donc qui relie Jérusalem à Bethléem, un bulldozer a heurté accidentellement et a endommagé un sol avec une mosaïque non loin du monastère de Mar Elias, Saint-Élie, donc qui se trouve sur la route de Bethléem. Cet accident, dirions-nous, a pu permettre donc la découverte d'une église de l'époque byzantine. Lors des fouilles préliminaires de faible ampleur qui ont été effectuées donc entre octobre 92 et février 93, seule la partie occidentale de l'église a été mise à jour, relevant donc des sols de mosaïque qui furent recouverts en vue d'assurer leur préservation. Au cœur d'une ancienne oliveraie, plantée aux confins des limites municipales du sud de Jérusalem, sur un terrain qui appartenait au patriarcat grec orthodoxe, le site est bordé au sud par une terrasse dotée d'une citerne à ciel ouvert et connue donc sous le nom arabe de Bir Kadismou. Évidemment, le nom est important. Bir signifie donc citerne ou réservoir et Kadismou conserve le nom grec du lieu, Katisma, qui signifie siège. Il était clair pour les premiers archéologues que c'était donc bien la fameuse découverte de l'église du siège de Marie ou l'église du Katisma, telle qu'elle était connue par les spécialistes de la période byzantine, mais qui jusqu'à ce jour n'avait pas été encore dévoilée. Encore que nous savons qu'une autre église avait été découverte quelques années plus tôt. On avait cru qu'en 1934, on avait découvert donc du côté de Ramat Rarel une église, donc également pas très loin du monastère de Mar Elias, et les archéologues avaient pensé que c'est donc la fameuse église du vieux Katisma. Mais la nouvelle découverte de 92 va permettre de pouvoir réviser cette position. Les reprises des fouilles en 1997 permettent de découvrir une spacieuse église construite au 5e siècle et restaurée au 6e. Au 8e siècle, cette église fut convertie en mosquée et détruite peu après. La dimension de l'église et son plan octogonal élaboré indiquent qu'il s'agissait d'une église de grande importance. Deux vestibules octogonaux encadrent un point focal constitué par la pierre plate en saillie, le fameux siège. Celui de l'intérieur servait de passage, à partir duquel donc les fidèles pouvaient contempler le siège de pierre. Celui de l'extérieur se divisait en plusieurs salles et quatre chapelles. L'ensemble de l'église était entouré d'une enceinte carrée, répartie en pièces dallées de mosaïques. Et ces mosaïques sont encore très belles aujourd'hui. Presque toutes les salles de l'église donc étaient pavées de mosaïques multicolores. Certaines ont été ajoutées d'ailleurs au 8e siècle. Ces mosaïques de plusieurs nuances, rouge, jaune et verte, présentent une très grande diversité de motifs floraux et géométriques. Quelle est cette église ? Selon l'avis de Théodose, un ouvrage qui date du 6e siècle, l'église et le monastère de l'ancienne Katisma furent construits par Ikelia, une riche veuve qui vivait à l'époque de Juvénal, évêque de Jérusalem de 450 à 458. Cette riche femme de Jérusalem, ce qui était d'ailleurs le cas de beaucoup de ces femmes à Jérusalem, il y avait beaucoup de personnes de la noblesse romaine qui étaient venues à Jérusalem, qui avaient donné leur fortune pour construire des églises, et qui ensuite étaient devenues, nous dit le texte également, elle était devenue donc diaconesse. Théodose indique que l'église fut construite à l'endroit où Marie se reposa, sur la route menant de Jérusalem à Bethléem. Et cette église donc a été dédiée à Marie Théotokos, donc mère de Dieu, comme un peu la Néa, mais liée donc également à
une histoire qui n'est évidemment pas dans le Nouveau Testament, mais qui a été rapportée par également donc des séries d'apocryphes où on nous raconte donc que Marie s'est arrêtée ici, s'est reposée, s'est assise, avant de continuer donc sa marche avec Joseph jusqu'à Bethléem où elle allait enfanter donc Jésus. Il précise également que Saint Théodose en personne, qui vivait au 5e siècle, fut envoyé pour recevoir une formation de moine au monastère de l'ancien catisme. À partir du 12e siècle, une citerne des environs fut mentionnée comme un lieu saint, et jusqu'à la fin du 19e siècle, elle servait de station de repos et de délassement aux pèlerins qui se rendaient donc à Bethléem en empruntant la route de Jérusalem. Le site est actuellement recouvert et il n'est pas ouvert au public. Il faut mentionner pour terminer que, suivant le vieux lectionnaire arménien, eh bien, nous avions une station, donc une fête, qui était célébrée donc sur cette route de Jérusalem à Bethléem, un 15 août. C'est peut-être la plus ancienne mention du 15 août. Est intéressant de voir que le 15 août est lié ici donc à Marie qui s'arrête en route vers Bethléem et que cette église est liée donc à la Théotokos, Marie, Mère de Dieu. Nous savons que la première origine de la fête du 15 août est liée justement au vocable de Marie, Mère de Dieu, et non pas de l'Assomption. Il y aura plus tard un déplacement qui sera fait pour l'Assomption de la Vierge Marie.

0: Celui qui est un scandale, une occasion de chute, pour un seul de ces petits qui croient en moi, mieux vaudrait pour lui qu'on lui attache au cou une de ces meules que tournent les ânes et qu'on le jette à la mer. Marc 9, 42.
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1: Quand on parle du message de Fatima, on a pris l'habitude de mentionner trois secrets, dont le dernier fut dévoilé récemment lors du jubilé de l'an 2000. Cette façon de faire est maladroite et peut être source d'une profonde incompréhension. Sœur Lucie, dans son troisième mémoire, parle d'un unique secret en trois parties, et la différence d'appellation n'est pas minime. Elle montre que l'on ne peut comprendre ces différentes révélations qu'en les mettant en référence les unes par rapport aux autres. Cela est particulièrement vrai pour la première partie du secret, qui fut la vision de l'enfer. Certaines personnes aujourd'hui ne comprennent pas que la Sainte Vierge ait pu faire voir à des jeunes enfants un spectacle aussi effrayant. La petite Jacinthe n'en fut-elle pas impressionnée, au point même d'en être obsédée ? Sœur Lucie, dans son troisième mémoire, écrivait en 1941 « Certaines personnes, même pieuses, n'aiment pas parler aux enfants de l'enfer afin de ne pas les effrayer. Mais Dieu n'a pas hésité à le montrer à trois enfants, dont l'une n'avait que 7 ans, et il savait bien qu'elle en serait horrifiée au point de se consumer de frayeur. J'ose le dire. » Cette affirmation surprenante de Lucie pose la question de la raison de cette vision. Il est bien évident que la finalité recherchée n'était pas de terrifier une fillette de 7 ans. Alors, quel était le but recherché? Quelle pédagogie suivait la Sainte Vierge? Pour répondre à cette question, il faut rattacher cette vision aux paroles qui l'ont suivie. Vous avez vu l'enfer où vont les âmes des pauvres pécheurs. Afin de les sauver, Dieu veut établir dans le monde la dévotion à mon cœur immaculé. Si vous faites ce que je vous dis, beaucoup d'âmes seront sauvées et vous aurez la paix. Mais si on ne cesse d'offenser Dieu, il en commencera une autre pire encore. On trouve en ces quelques mots la mention de la dévotion au cœur de Marie, qui forme la seconde partie du secret, et la troisième est amorcée par l'annonce de catastrophes futures. La Sainte Vierge, en peu de paroles et en de rares visions, a voulu donner à ses petits bergers un sens théologique de l'histoire du monde. Elle a voulu leur montrer le combat mené par Satan contre le projet divin. C'est lui le premier responsable de la grande guerre et de celle encore plus horrible qui allait suivre. Mais la miséricorde divine, représentée ici par le cœur immaculé de Marie, triomphera. Le diable est terrifiant, certes, mais il est déjà vaincu par notre Seigneur. Les forces du mal, capables d'enflammer la planète entière, n'allaient pas laisser tranquilles les trois voyants. Lucie avait été submergée par un doute affreux. Elle s'était demandé si les apparitions n'étaient pas une illusion démoniaque. Une nuit, elle avait eu un cauchemar terrifiant. Elle avait vu un démon grimaçant qui voulait l'entraîner en enfer. La Sainte Vierge répondit à son angoisse en lui faisant voir la malignité du démon et aussi le moyen de le vaincre en se réfugiant dans son cœur immaculé. Quelques jours plus tard, François, comme c'était son habitude, s'était isolé pour prier. Il se mit subitement à appeler à l'aide et quand Lucie et Jacinthe le virent, il était tout tremblant, encore à genoux, incapable de se relever. Il dit d'une voix à demi suffoquée par la peur, c'était une de ces grandes bêtes qui était dans l'enfer qui se trouvait ici. Elle jetait du feu. Les deux petites filles ne virent rien et Lucie se mit à rire. « Tu ne veux jamais penser à l'enfer, afin de ne pas avoir peur, et maintenant tu es le premier à avoir peur. » En effet, François avait l'habitude de dire à sa sœur, « Fais comme moi, ne pense pas tant à l'enfer, pense plutôt à notre Seigneur et à Notre-Dame. » Mais en ce jour, le démon était venu à visage découvert pour tenter ce petit garçon qui passait des heures à prier. La vision de l'enfer et les paroles qui ont suivi lui ont permis de nommer l'apparition infernale et de pouvoir humblement résister. Ces petits bergers ont eu le courage de ne pas détourner leurs yeux devant les forces du mal pour apprendre à les vaincre par la grâce divine. Puissions-nous suivre leur exemple.
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1: L'apparition du 13 juillet 1917 se termina par ces mots prononcés par Notre-Dame. Lorsque vous réciterez le chapelet, dites après chaque mystère « Ô mon Jésus, pardonnez-nous, préservez-nous du feu de l'enfer, emmenez au paradis toutes les âmes, surtout celles qui en ont le plus besoin. » Il est à remarquer que la formule française usuelle de cette courte oraison diffère un peu de cette traduction littérale en ajoutant à la fin le mot de miséricorde. Cet usage permet de clore la phrase, ne la laissant pas en suspens après le mot « besoin », et il souligne de façon pertinente le sens de la demande. Les enfants firent connaître cette prière à la foule qui les entourait, et très rapidement, le peuple portugais l'adopta. Lui aussi transforma cette phrase en commençant par qualifier de pauvres les âmes qui ont besoin d'un secours particulier de notre Seigneur. Cet ajout se fit dès le début, au point que l'on peut se demander s'il ne viendrait pas des voyants. En lui-même, il pourrait sembler anodin, il n'en fut rien, et il fut la raison d'un profond contresens. En effet, le peuple du Portugal a l'habitude de prier pour tous ceux qui sont en purgatoire, les appelant les pauvres âmes. Dans cette intention, il érige au long des chemins de petits oratoires, rappelant aux passants la douleur des personnes défuntes dans l'attente d'entrer enfin au paradis. Ainsi, quand le peuple reçut cette oraison, à réciter à la fin de chaque dizaine, il fut persuadé que les pauvres âmes désignaient celles qui étaient en purgatoire. Il prit même la liberté de changer la fin de la prière en ajoutant cette demande « Prenez au paradis toutes les âmes du purgatoire ». Toutefois, les trois petits bergers gardèrent fidèlement les mots mêmes qu'ils avaient reçus de la Sainte Vierge. Quand ils

0: mais leur état n'est pas prioritaire. Ceux qui ont le plus besoin d'un secours particulier de Jésus Sauveur sont les pécheurs, qui par leur faute risquent de subir la damnation éternelle et tomber dans un état sans aucune espérance. La certitude de sœur Lucie, dans l'interprétation de l'oraison de Fatima, vient des propos de Notre-Dame et aussi de la compréhension qu'en a eue Jacinthe. Celle-ci ne se contentait pas de réciter cette prière pendant le chapelet. Elle aimait la répéter des dizaines de fois quand elle pensait à l'enfer et qu'elle ressentait le vif désir de sauver des âmes du feu éternel. Dans son troisième mémoire, sœur Lucie, s'adressant à son évêque, lui rapporta le comportement de sa petite cousine et conclut « Maintenant, votre Excellence comprendra pourquoi j'ai conservé l'impression que les dernières paroles de cette prière se rapportent aux âmes qui se trouvent dans un plus grand et plus imminent danger de damnation. » Et Jacinthe demeurait pendant longtemps agenouillée, répétant la même prière. De temps en temps, elle m'appelait, ou appelait son frère, comme si elle s'éveillait d'un songe. « Lucie, François, priez avec moi. Il faut beaucoup prier pour sauver les âmes de l'enfer. Il y en a tant qui vont là-bas. Tant !» Comme beaucoup de chrétiens qui ont l'habitude de le faire, nous pouvons réciter l'oraison jaculatoire de Fatima à la fin d'une ou de plusieurs dizaines de notre chapelet. Et puisque nous tutoyons Jésus dans notre prière, nous pourrions aussi le faire pour cette oraison, et pour être plus proche du texte original, nous pourrions enfin omettre le mot de miséricorde et dire « Ô mon Jésus, pardonne-nous nos péchés, préserve-nous du feu de l'enfer, conduis au ciel toutes les âmes, spécialement celles qui en ont le plus besoin. »
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Je vous disais la fois dernière, mes frères, que nous avons le droit de danser notre vie, que Jésus vient faire danser notre vie. Il est infiniment heureux, malgré toutes les misères auxquelles il compatit de tout son cœur, bien sûr. Ces misères ne l'empêchent pas d'être le saint et bienheureux Jésus-Christ que nous chantons en la veillée pascale. Et je veux rappeler le mot de Mère Teresa, que rien ne vous fasse oublier la joie du Christ ressuscité. Ce thème de la danse est profondément inscrit dans notre Bible. C'est le dernier psaume, le psaume 150, que nous chantons volontiers le dimanche matin. Louez Dieu dans son temple saint, louez-le au ciel de sa puissance, louez-le pour ses actions éclatantes, louez-le selon sa grandeur. Louez-le en sonnant du cor, louez-le sur la harpe et la cithare, louez-le par les cordes et les flûtes, louez-le par la danse et le tambour. N'oublions pas que la première action que Jésus a réalisée sur terre a été de faire danser le petit Jean-Baptiste dans le sein de sa mère. Lorsque la Vierge Marie est allée rendre visite à Élisabeth, qui était enceinte depuis 3 mois, voici que le petit bonhomme a dansé dans le ventre de sa maman. Jésus vient nous faire danser, parce qu'il veut que nous participions dès cette terre à la danse de tous les bienheureux du ciel. Ce qu'avait compris aussi Madeleine Delbrel, une assistante sociale qui n'était absolument pas indifférente à la misère de ses proches, mais qui avait compris un jour du 14 juillet, un jour où les chrétiens, où les Français et chrétiens dansaient en l'honneur de la fête nationale, que c'était tous les jours qu'elle devait danser. Et voici la prière qu'elle écrit ce jour-là. « Seigneur, apprenez-nous à revêtir chaque jour notre condition humaine, comme une robe de bal qui nous fera aimer de vous tous ces détails comme d'indispensables bijoux. Faites-nous aimer notre vie. » Vive notre vie, non comme un jeu d'échecs où tout est calculé, non comme un match où tout est difficile, non comme un théorème qui nous casse la tête, mais comme une fête sans fin, où votre rencontre se renouvelle, comme un bal, comme une danse, entre les bras de votre grâce, dans la musique universelle de l'amour. Seigneur, venez nous inviter. Et un jour, en comprenant cela, je me suis mis à transformer un chant du renouveau en un chant plus personnel, où le thème de la danse est davantage présent. Et je m'adresse à chacun d'entre vous en vous disant que le Seigneur danse dans votre cœur et vous invite à danser le plus possible. Il danse

Alléluia. Et les jours de carême, nous n'avons pas le droit de chanter Alléluia. Vous pouvez chanter autrement. Il danse toujours en toi, avec des cris de joie. Ton Dieu est en toi. Ne l'oublie pas, ne l'oublie pas, ne l'oublie pas. Oh mes frères, n'oublions pas cette grande vérité. Nous avons le droit et le devoir de penser à la joie éternelle de Dieu, mystérieusement compatible avec sa compassion. Les chrétiens n'ont jamais confondu leur Dieu avec le Dieu de l'Olympe, indifférent à la misère des hommes. Non, il est plein de compassion et il est en colère contre le mal qui nous abîme. Mais cela ne l'empêche pas, et c'est son mystère, et ce sera notre mystère éternel d'être infiniment heureux. Ô Beata Trinitas, ô bienheureuse Trinité, chante tous les saints depuis toujours. Que ce soit aussi notre audace de vivre un peu sur terre quelque chose de la joie du ciel. Et cela réjouit le cœur de Dieu et nous prépare à vivre encore mieux notre paradis.

Mes frères, je vous rappelle la fois dernière que la première chose que Jésus a faite en venant sur terre était de faire danser le petit Jean-Baptiste. Marie s'en va visiter Élisabeth qui était enceinte depuis 3 mois et en arrivant chez elle, que se passe-t-il? Le petit Jean-Baptiste se met à danser dans le ventre de sa maman. Ce qui provoque d'ailleurs le Magnificat de la Vierge Marie. Et on peut penser que Jésus dansait aussi dans le ventre de sa mère. Ça, c'est au début de l'évangile selon saint Luc. Mais dans saint Jean, il y a un autre épisode qui dit à peu près la même chose. C'est l'épisode des noces de Cana, rappelez-vous. Jésus est invité avec ses disciples qu'il a recrutés depuis quelque temps, depuis très peu de temps, aux noces de Cana. Et voici que le vin vient à manquer. Et Marie s'en aperçoit. Pourquoi le vin vient à manquer? On pense souvent que les gens ont tellement bu qu'il n'y a plus de vin. Mais une autre hypothèse est très vraisemblable. À l'époque, il n'y avait pas de conservateur à mettre dans le vin comme on le fait maintenant. Le vin ne durait pas plus d'un an. Si bien qu'au moment de la vendange, il fallait vider les vieilles cuves pour mettre le vin nouveau. Et par conséquent, peut-être que le vin qui avait été préparé par les jeunes mariés devient subitement du vinaigre. Et c'est pourquoi Jésus dit « remplissez les jarres ». Pourquoi ne dit-il pas « remplissez les amphores » Mais parce que les amphores sont sans doute pleines de vin devenu vinaigre. Il n'y a pas de place pour avoir du vin nouveau. Et Jésus remplissait d'eau les jarres destinées à la purification. Et les serveurs s'imaginaient peut-être que Jésus allait faire une cérémonie de purification. Et voici que l'eau devient du vin merveilleux, du vin merveilleux. Et certainement que tout le monde s'est mis à danser. Jésus vient nous faire danser. Il vient nous faire jubiler. Ce thème est essentiel. N'ayons pas peur de le dire, cela n'est pas une offense à la misère des autres. Évidemment, si vous allez voir quelqu'un qui souffre dans un hôpital, vous n'allez pas forcément vous mettre à danser. Encore que des clowns, parfois, vont dans les maisons de retraite pour faire danser ceux qui sont tristes. Bon, c'est quand même exceptionnel. Mais au fond de notre cœur, nous avons le droit de danser parce que Jésus veut nous faire jubiler. Un texte fondamental de tous les psaumes. Et les poètes aiment chanter leur joie de danser avec Jésus et pour Jésus. Ainsi, cette Marie Baudouin-Croix que je cite de temps en temps, demande à tes amis du ciel de t'entraîner même sur terre en folle danse trinitaire. Un saint, même boiteux, danse toujours pour Dieu. Oui, parfois nous boitons. Nous sommes tombés, nous ne sommes pas bien sur nos pieds, mais nous nous obligeons quand même à danser. Debout, un saint même boiteux danse toujours pour Dieu. Dieu nous donne la vie pour danser avec lui. Si nos pieds sont trop là, il nous prend dans ses bras. C'est Jésus qui nous fait danser, qui fait danser sur ses épaules la petite brebis perdue qu'il est allé retrouver, qu'il est allé rechercher et qu'il ramène dans son bercail. Mes frères, ce n'est pas vous offenser, je pense, que de vous inviter à faire danser un peu plus votre vie. Demandez cette grâce à la Vierge Marie, à Notre-Dame de Liesse. Réjouis-toi, Marie, pleine de grâce, le Seigneur est avec toi. Tu es bénie entre toutes les femmes et béni le fruit de tes entrailles, Jésus, qui sait nous faire danser. Qui a fait danser Saint Jean-Baptiste lorsque tu allais visiter sa maman. Tu veux que nous soyons semblables à ton Jésus, heureux, sur terre déjà et dans le ciel. Notre-Dame de Liesse, prie pour nous pauvres pécheurs, qui ressassons trop souvent nos bêtises, nos péchés et nos inquiétudes, et qui nous empêchent de vivre ce que le prêtre nous demande de vivre à la fin de chaque Eucharistie, aller dans la paix du Christ.

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Il me semble qu'il y a une réalité, mes frères, que nous oublions trop souvent. C'est la joie que connaît la Sainte Vierge dans le ciel. Avoir des millions de païens chanter la gloire de son Fils avec tous ceux qui l'ont déjà chanté sur la terre. Elle voit des Japonais qui n'ont jamais mis les pieds dans une église, qui n'ont pas voulu remplacer la statue du Bouddha par l'image du crucifix et participer à la liturgie céleste. Elle voit des musulmans, des bouddhistes qui n'ont jamais cru que Jésus était leur sauveur, leur créateur et leur sauveur, et qui l'ont découvert au moment de leur mort. Car Jésus l'a dit à ses disciples, « Je prierai le Père et il vous enverra l'Esprit Saint. » L'Esprit Saint agit également dans le cœur des païens, comme nous l'a rappelé le Concile Vatican II. Et donc il y a des hommes et des femmes qui sont dans le ciel et qui réalisent que c'est à cause de Jésus qu'ils ont reçu suffisamment d'amour dans le cœur par l'Esprit Saint, suffisamment d'amour pour aimer leurs frères, leurs proches et être dignes d'entrer dans le royaume des cieux. Voilà. Alors, il ne manque pas de psaumes qui chantent cette liturgie de toutes les nations chantant la gloire de Dieu. Par exemple, le psaume que nous chantons au moment de l'Épiphanie, toutes les nations que tu as faites viendront se prosterner devant toi et rendre gloire à ton nom, Seigneur, car tu es grand et tu fais des merveilles, toi, Dieu le seul. D'autres psaumes font comme si c'était déjà arrivé, que toutes les nations étaient déjà en train de glorifier le Seigneur. Chantez au Seigneur un chant nouveau, car il a fait des merveilles. Par son bras très saint, par sa main puissante, il s'est assuré la victoire. Le Seigneur a fait connaître sa victoire à toutes les nations. Et ces psaumes, nous les reprenons dans des cantiques que nous connaissons bien et que nous avons le droit de chanter. Ils ne disent pas une erreur, car c'est vrai ce que nous chantons. Dans le ciel, c'est vrai, même si ce n'est pas vrai sur la terre.

Ah, par conséquent, n'ayons pas peur de chanter de temps en temps cela en récitant notre chapelet. Réjouis-toi Marie, comblée de grâce. Le Seigneur est avec toi. Tu es bénie entre toutes les femmes et béni le fruit de tes entrailles, Jésus. Adoré par des millions de païens dans le ciel, des païens qui n'ont jamais reconnu sur la terre. Sainte Marie, Mère de Dieu, prie pour nous, pauvres pécheurs, et pour tous ceux qui n'ont pas encore rencontré Jésus sur la terre, pour qu'au moment de leur mort, ils puissent lui dire un Amen définitif, et qu'il leur ouvrira les portes du ciel. Réjouis-toi, Marie, comblée de grâce. Le Seigneur est avec toi. Tu es bénie entre toutes les femmes, et béni le fruit de tes entrailles, Jésus, le Sauveur de tous les hommes, le Rédempteur de tous les hommes, le Roi de la terre entière, qui réunira dans son paradis les personnes qui se seront disputées au sujet de lui pendant des siècles, mais qui seront pleinement réconciliées dans le ciel. Ô Marie, tu te réjouis de cela parce que toi, tu vois dans ton éternité cette réalité réalisée. Mes frères, cela ne doit pas nous démobiliser dans notre entreprise missionnaire. Bien sûr que nous devons désirer qu'un jour les JMJ puissent se réaliser à Pékin, parce qu'une grande partie du peuple chinois aura accepté la foi chrétienne. Mais en attendant, nous devons déjà nous réjouir en pensant que dans le ciel, cette unité des hommes est réalisée et que c'est une liturgie unique que célèbre les hommes qui sont dans le ciel, les hommes et les femmes qui sont dans le ciel. Jésus, Jésus, c'est toi qui nous as créés, c'est toi qui nous as sauvés, c'est toi qui as envoyé l'Esprit Saint dans notre cœur pour que nous puissions nous aimer et adorer le vrai Dieu. Sainte Marie, Mère de Dieu, prie pour nous pauvres pécheurs, maintenant et à l'heure de la mort de tous ces hommes que nous côtoyons à longueur de vie et qui ne te connaissent pas encore, Vierge Marie, qui ne connaissent pas ton Fils, mais qui seront sauvés par ton Fils et par l'intercession de tous les saints qui ne cessent de demander à Jésus de leur pardonner et de leur envoyer l'Esprit Saint.

Vous avez certainement tous entendu parler de la grande dévotion des Mexicains envers Notre-Dame de Guadalupe, suite à une apparition de la Sainte Vierge à un jeune Indien au XVIe siècle. Mais vous savez peut-être moins que cette dévotion est née en Espagne, 2 siècles plus tôt, dans cette région de l'Espagne qu'on appelle l'Estremadura, une région montagneuse qui, au XIVe siècle, était encore en grande partie sous domination arabe, et les loups n'en avaient pas été chassés. Ils avaient même donné leur nom à l'une des rivières où ils venaient se désaltérer, la Guadalupe, la Guadalupe, l'endroit où il y a de l'eau et où il y a des loups. Un jour, non loin de là, au début de septembre 1323, un vacher, qui gardait un petit troupeau de 10 vaches, s'aperçoit subitement que l'une des vaches n'est plus là. Il se met à partir à sa recherche en laissant les autres à la garde de ses camarades bergers. Il parcourt beaucoup de sentiers, pas possible de la retrouver. Et finalement, il la retrouve dans un buisson, proche de l'endroit où il venait de s'asseoir pour admirer le paysage. Mais il est obligé de se rendre à l'évidence, elle est morte. Et malgré tous ses efforts pour la ranimer, impossible de la ranimer. Donc, que faire? Pas question d'abandonner, que dirait le maître. Sa décision est prise, il va la dépecer et en ramener les quartiers à la ferme. Et il sort son couteau, procède comme il est de coutume dans ce cas-là à une double entaille sur la poitrine de l'animal. Mais à ce moment-là, l'animal se réveille, se remet debout et meugle longuement. Et au même moment, voilà que la très sainte Vierge lui apparaît. Ne crains rien. Je suis la Vierge Marie, la Mère de Dieu. Emmène ta vache auprès des autres et rends-toi au bourg de Cacheres et dis de ma part au prêtre de ce village de fouiller la terre à l'endroit où tu as trouvé ta vache et ils vont y trouver mon image. Ils vont retrouver mon image. Ils devront ne pas la déplacer. Construire un petit abri pour qu'elle puisse être à l'abri du vent et des intempéries, et construire par la suite un édifice plus grand pour que tout le monde puisse venir vénérer cette image en procession, et qu'il y ait aussi un hôpital pour que les gens puissent être soignés et que les pauvres puissent être nourris. Alors, ils descendent de la montagne, retrouvent les autres bergers qui sont tout étonnés d'entendre son récit, et puis ils se dépêchent d'aller à Cacheres pour prévenir les prêtres. Mais ceux-ci ne croient pas du tout à ce qui est arrivé. Il retourne chez lui tout désolé de ne pas avoir réussi à convaincre le clergé, et quand il arrive chez lui, il s'aperçoit que pendant son absence, son enfant est mort et qu'on est en train de préparer son enterrement. Alors, il ose implorer la dame qui lui est apparue, « Mère de Dieu, pour que la mission dont vous m'avez chargé puisse être accomplie, je vous en supplie, ressuscitez mon enfant, afin que le clergé soit persuadé que ce que je leur ai raconté est vrai. » Effectivement, l'enfant est ressuscité, sous les yeux des prêtres qui étaient venus présenter leurs condoléances à la famille. Les prêtres sont donc convaincus que le vacher n'a pas menti. Et désormais, tout se passe comme Marie l'avait annoncé, sous la première couche d'humus, à l'endroit où la vache s'était réveillée, on trouve une petite cavité au mur de pierre et au toit d'ardoise, et cette cavité contient une châsse en marbre, qui elle-même contient une statue en bois, très belle, de la Vierge portant l'enfant Jésus. C'est une Vierge noire, ornée de bijoux de grande valeur, et on reconnaît que c'est la fameuse statue que le pape Grégoire avait donnée à l'évêque de Séville, qui s'appelait Léandre, et qu'il avait cachée au moment de l'invasion des musulmans, des Sarrasins. Une chapelle-abri est hâtivement construite pour protéger provisoirement ce trésor. 6 ans à peine plus tard, voici qu'un édifice plus important est élevé, et un hôpital qui prendra le nom de Notre-Dame de Guadalupe. Cette Vierge va être extrêmement honorée à travers toute l'Espagne. Et par exemple, en 1493, c'est en l'honneur de Notre-Dame de Guadalupe que Christophe Colomb,
attribua ce nom à l'île qu'il venait de découvrir et qui, francisée, devient la Guadeloupe. Merveilleuse dévotion espagnole qui s'est étendue à travers le monde et qui va donner son nom aussi à la dévotion des Mexicains envers la Vierge Marie.

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Seigneur, tu m'as séduit et j'ai été séduit. Tu m'as saisi et tu as réussi. Jérémie 20, 7.

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Bonjour à tous. En cette fin du mois de mars, il y a une grande solennité qui nous attend et que nous voulons contempler, que je veux contempler avec vous aujourd'hui. Il s'agit de l'Annonciation. Elle est fêtée le 25 mars. Et pourquoi le 25 mars ? Tout simplement parce que la date a été calculée en fonction de Noël, 9 mois avant Noël, est célébrée la fête de l'Annonciation. À cette occasion, l'Église veut exalter la maternité divine de la Vierge Marie, telle que le concile d'Éphèse l'a proclamée Marie, Mère de Dieu. Et c'est l'essence même de la fête liturgique de l'Annonciation. Et pour montrer la réalité de l'incarnation du Verbe de Dieu, pour montrer aussi la beauté des protagonistes de la Sainte Famille, et tout en particulier, bien évidemment, celui de la Mère, celle qui porta dans ses entrailles, dans son sein, le Verbe de Dieu. 9 mois avant Noël, c'est le moment idéal pour nous préparer à recevoir le Verbe dans nos vies et continuellement. Mais j'aimerais regarder la figure de Marie l'Immaculée parce qu'elle a été toute préparée pour cet événement. C'est pas une femme comme les autres. Elle a été préservée du péché originel. Et lorsque l'ange apparaît, on va dire le texte d'abord, le voici. Le 6e mois, l'ange Gabriel fut envoyé par Dieu dans une ville de Galilée du nom de Nazareth.

Nazareth à une vierge fiancée à un homme du nom de Joseph, de la maison de David. Le nom de la jeune vierge était Marie. Il entra et lui dit « Réjouis-toi, comblé de grâce, le Seigneur est avec toi. » À cette parole, elle fut toute bouleversée et elle se demandait ce que signifiait cette salutation. Et l'ange lui dit « Sois sans crainte, Marie, car tu as trouvé grâce auprès de Dieu. Voici que tu concevras dans ton sein et enfanteras un fils, et tu l'appelleras du nom de Jésus. » La première question que soulève le récit de l'Annonciation, selon saint Luc, on peut se le demander, est-ce que la Vierge Marie avait déjà eu une expérience de l'apparition d'un ange dans sa vie spirituelle, hein? Apparemment, c'est une question importante parce qu'elle est l'Immaculée. Alors, est-ce que son privilège lui confère, d'avoir été plus mûre que les autres créatures au point que, étant toute petite déjà, elle a pu vivre au contact de l'invisible, voire entendre le Dieu, entendre les anges. À mon sens, l'apparition de Gabriel marque vraiment le début de la vie purement contemplative de Marie. Ça ne veut pas dire qu'elle n'a pas... on sait bien qu'elle a vécu sa vie humaine ensuite, hein, mais je veux dire, la dimension contemplative, voir l'invisible. C'est pas seulement y croire par la foi, mais en avoir une expérience tangible. C'est ce qui se passe ici avec le récit de l'ange Gabriel. Pour remettre dans son contexte historique cette expérience inimaginable, il faut se souvenir que au moment où Marie est promise en mariage à Joseph, elle est âgée, on a une fourchette, elle a entre 12 et 15 ans. Elle est toute jeune, c'était l'âge à l'époque dans l'Antiquité du mariage, ou en tout cas des fiançailles. C'est pas comme nous, on n'a plus l'habitude de ça, bien évidemment. Après l'enfance, il y a cette longue période qui s'appelle l'adolescence et qui peut durer chez certains jusqu'à la cinquantaine et pourquoi pas au-delà. C'est une période de crise, de tâtonnement, d'essais divers, etc. Une période d'attente, de formation, à des études. Or, dans l'Antiquité, ça se passait pas comme ça. Dès qu'un homme, une femme, quittait la période de l'enfance, dès que le garçon ou la fille ont quitté l'âge de l'enfance, deviennent pubères, sont nubiles, en état de mariage, ils sont introduits dans la vie sociale directement. Souvent, bon, pour les hommes, le garçon était pris en main par le père, qui lui apprenait un métier, qui lui apprenait à se poser, à se mettre dans la vie sociale en tant qu'adulte. Aujourd'hui, les adolescents, eux, sont un peu perdus. Ils désirent, comme les adolescents de l'Antiquité, être introduits dans la vie des adultes et ils ne le peuvent pas. Il faut qu'ils attendent de faire des études, de passer leur bac, de passer ensuite les études universitaires, si c'est le cas, etc. Et c'est seulement à un âge qui était déjà celui de la maturité dans l'Antiquité que notre adolescent devient enfin un adulte dans nos sociétés. C'est complètement différent, bien évidemment. Et la Vierge Marie, donc 12 ans, mais ça ne veut pas dire qu'elle était une enfant immature, ça veut dire qu'elle était prête, justement, entre 12 et 15 ans, admettons. Saint Joseph était un peu plus âgé, mais ça ne veut pas dire que c'était un vieillard croulant sous les ans de 80 ans. Il devait avoir entre 10, 15, peut-être même 20 ans de plus qu'elle, mais c'était encore très jeune. Et voici que on peut se faire le parallélisme avec l'expérience de Jésus au recouvrement au temple, qui lui, justement, précisément, à l'âge de 12 ans, à l'âge où la Vierge Marie reçoit l'ange Gabriel qui va lui faire la révélation de sa maternité divine, Jésus, lui, va au temple
où il quitte ses parents, la Vierge Marie et Joseph, et pendant 3 jours, eh bien, il reste dans le temple à écouter les docteurs de la loi, à prier Dieu, bien sûr, son père, à partir à la découverte du père. Donc 12 ans, c'est pas du tout un âge immature, c'est l'âge où la foi devient celle de l'adulte, où on arrive à une maturité dans la foi, une première maturité en tout cas dans la foi. C'est à ce moment-là, à cet âge-là, que Dieu choisit eh bien, d'envoyer l'ange Gabriel à la Vierge Marie. Il n'envoie pas à une jeune fille complètement immature. En même temps, ça signifie que cette frontière des 12 ans, dirais-je, eh bien, avant, la Vierge Marie devait probablement pas avoir eu d'expérience surnaturelle en tant que telle. En tout cas, pas dans la dimension de cette visite angélique. Bien sûr, elle avait une prière profonde, et ça c'est... L'Immaculée ne peut pas ne pas avoir eu cette prière profonde, cette proximité avec la présence divine. Mais ça ne signifie pas que Dieu se soit manifesté à elle de manière tangible, comme il le fait au moment de l'Annonciation. C'est pourquoi, à mon avis, l'Annonciation n'est pas seulement la manifestation de la vocation de Marie, elle est aussi une étape dans la foi de Marie, comme elle le fut pour Jésus lors du recouvrement au Temple au même âge. Marie semble, vous voyez, n'avoir jamais vu d'ange. C'est ce que le texte suggère, elle a peur. C'est pas une panique, mais elle a peur suffisamment pour que Gabriel la rassure. Sois sans crainte, Marie. Si elle avait déjà vu des anges souvent dans sa prière, dans sa vie spirituelle, elle serait habituée. Elle attendrait paisiblement que le messager délivre son message. Or c'est pas le cas. Elle est vraiment étonnée. Mais un étonnement au sens fort du terme, c'est-à-dire qui correspond à ce que j'appelle la peur. Elle découvre le monde de l'invisible, et pas n'importe quel monde, hein. Il s'agit de Gabriel, l'un des 3 archanges, l'une des plus grandes créatures de Dieu, et qui bien évidemment lui montre à la Vierge eh bien, la beauté du monde céleste. C'est pas seulement la peur au sens psychologique du terme. C'est plutôt l'idée de vertige qu'il nous faut retenir ici. D'un seul coup, elle voit quelque chose qui n'est pas de ce monde, une créature qui n'est pas de ce monde, qui est tellement belle. Elle ne le prend pas pour Dieu pour autant, mais c'est vraiment, manifestement, à ses yeux, une créature qui vient du monde de Dieu. Sois sans crainte, Marie. Et il lui révèle alors le message qu'il est chargé de lui apporter. Marie avait une grande foi. On nous montre souvent sur les tableaux, dans les églises, Marie apprenant à lire l'écriture sur les genoux de sa mère, Sainte Anne. Et elle y apprend quoi? La manifestation du Messie, c'est ce que les artistes veulent nous manifester, nous signifier. Elle contemple dans l'écriture Dieu créateur d'une part, et puis Dieu rédempteur d'autre part. Elle est elle aussi le petit reste d'Israël qui attend la venue du Sauveur. Et c'est ce qu'elle a vécu quand elle était enfant, mais quand elle était enfant, toute immaculée qu'elle soit, elle a reçu une éducation d'enfant, et Dieu respecte toujours la nature humaine. Et il n'est pas comme nous lorsqu'on imagine des êtres supérieurs, des surhommes, des héros, Wonder Woman ou je ne sais pas trop quoi. C'est des gens qui ont tout de suite une conscience plus mûre que les autres, une force déjà accomplie. La Vierge Marie a été une enfant comme toutes les autres, de même que Jésus, Dieu lui-même. Eh bien, il a été un enfant lui aussi comme les autres. Et il a accepté de grandir, de devenir, d'accéder à une maturité en temps voulu. Il grandissait en âge et en sagesse devant les hommes, nous dit le texte évangélique à propos de Jésus à la suite du recouvrement au temple. Il grandissait en âge et en sagesse. Bien, ça a été le cas de la Vierge Marie. Et donc la Vierge Marie, elle, je pense réellement que c'était là, à l'Annonciation, la première grande révélation du monde surnaturel. Elle y adhérait par la foi.
et une foi indéfectible, on le voit dans la suite du texte. Et c'est pas seulement parce que Gabriel est impressionnant qu'elle dit oui sans douter. On a le texte parallèle, c'est-à-dire l'annonce de la naissance de Jean-Baptiste à son père, Zacharie. Bien, Zacharie, lui, il n'est pas, comment dire, il n'a pas cette foi inconditionnelle. Lui, il tombe dans le doute, Zacharie, au contraire. Donc la Vierge Marie, c'est parce qu'elle est l'Immaculée, elle n'a aucun doute sur... et elle ne laisse aucune place à ce qu'elle pourrait être, à ce qu'elle pourrait risquer. Hein, c'est ça, surtout, aussi. Elle dit oui à Dieu complètement. Et quelle que soit l'issue, quelle que soit sa vie bouleversée, sa vie utilisée, en quelque sorte, par Dieu, consacrée à Dieu, et donc qui ne lui appartiendra plus, elle la lui donne directement au moment de l'Annonciation, quand elle dit oui, qu'il me soit fait selon ta parole. Et ça, c'est quand même merveilleux. Et elle l'a dit oui. Bien sûr, psychologiquement, elle pouvait pas avoir conscience de le dire pour l'humanité tout entière, dans son déploiement historique. Mais sa foi, même à 12 ans, pouvait déjà lui dire qu'elle disait oui pour le petit reste d'Israël. Et ça, par là même, ça nous amène à une extension qui prend tous les hommes. Alors Marie, psychologiquement, n'en avait pas tout à fait conscience, mais c'est bien ce qui est arrivé. Le oui de Marie, c'est le oui de l'humanité tout entière, qui permet à Dieu d'entrer dans le monde, et de se faire homme, et donc d'apporter le salut et la vie éternelle. Donc Marie, c'est notre porte-voix, de même que Gabriel était le héros de Dieu, le messager de Dieu, et bien Marie, elle est notre porte-voix, notre représentante, la première. C'est Dieu qui l'a choisie, mais c'est elle qui a répondu. Et elle a répondu en notre nom à tous. Elle a dit oui à Dieu. C'est, l'Annonciation nous dit ça. C'est une chose merveilleuse que nous, dont nous faisons mémoire en cette fête liturgique. Donc Marie, elle est quand même dans une foi parfaite, même si elle a besoin de grandir dans l'expérience de Dieu. Donc c'est ce que je dis maintenant, le surnaturel se dévoile à elle et complète ce qui manquait à sa foi. Elle, maintenant, le monde invisible a cessé d'être tel. Il commence à se montrer à elle et sa foi va grandir d'autant plus. Et elle va pouvoir bien connaître, croire en l'identité de celui qui va naître et croire que Dieu est assez puissant pour la prendre sous son ombre et faire naître en son sein, eh bien, le Verbe de Dieu. Parce que ça, évidemment, Marie demande des détails, comment ça va se passer. Mais c'est pas comme Zacharie, je le répète. Zacharie, lui, c'est un prêtre, il est dans le temple en train d'officier, parce que c'est comme ça qu'il a été désigné par le sort, tiré au sort pour offrir les parfums et brûler l'encens. Donc, le texte nous dit, toute la multitude du peuple était en prière dehors à l'heure de l'encens. Alors lui apparut l'ange du Seigneur debout à droite de l'autel de l'encens. À cette vue, Zacharie fut troublé et la crainte fondit sur lui, mais l'ange lui dit « Sois sans crainte, Zacharie ». Là encore, la même salutation initiale, et parce que Zacharie lui aussi, apparemment, c'est la première fois qu'il voit un ange, et quel ange, hein, c'est toujours Gabriel. « Sois sans crainte, Zacharie, car ta supplication a été exaucée, ta femme Élisabeth t'enfantera un fils et tu l'appelleras du nom de Jean. » C'est la réaction de Zacharie devant cette fabuleuse nouvelle. C'est, je retrouve le passage, Zacharie dit à l'ange, « À quoi connaîtrais-je cela, car moi je suis un vieillard et ma femme est avancée en âge ?» Et l'ange lui répondit, « Moi je suis Gabriel et je me tiens devant Dieu. J'ai été envoyé pour te parler et t'annoncer cette bonne nouvelle, et voici que tu vas être réduit au silence sans pouvoir parler jusqu'au jour où ces choses arriveront, parce que tu n'as pas cru à mes paroles, lesquelles s'accompliront en leur temps. » C'est pareil,
Amary ne donne pas le détail, il fait pas une explication scientifique, médicale, physiologique de la façon dont le Verbe de Dieu va naître dans son corps. De même, il ne fait pas une explication du même ordre à Zacharie pour lui expliquer comment avant lui, Sarah, la femme d'Abraham, bien que centenaire, eh bien, a pu être fécondée par son mari et donner naissance à Isaac. Eh bien, il lui dit la même chose. Si Zacharie avait eu la foi, il avait suffisamment d'éléments dans la révélation pour croire que Dieu pouvait réaliser cela. La Vierge Marie, elle, n'a évidemment aucun exemple dans l'Écriture. Elle est la première et elle sera la seule à être gratifiée d'un tel miracle qui déjoue tellement les lois de la nature. On peut réparer chez un vieillard, sa vitalité. Mais on ne peut pas imiter Dieu dans la naissance de Jésus-Christ. Ça, c'est pas possible. Et donc, ça n'est jamais arrivé, ça n'arrivera plus. C'est pas la peine d'inventer des prophètes futurs. Il est déjà là, notre Messie. Donc Marie, elle peut pas puiser dans l'Écriture, dans sa foi, une ratification directe. Elle est obligée de demander un éclaircissement. C'est pas comme dans le cas de Zacharie, un manque de foi. C'est pas un doute. C'est vraiment, devant une telle annonce, elle est bien obligée quand même de demander quelques détails. Et l'ange lui dit, la renvoie à la foi en quelque sorte, à la toute-puissance de Dieu, aie foi dans la toute-puissance de Dieu, mes paroles s'accompliront, n'aie pas de crainte. C'est toujours l'acte de foi, mais qui est total et parfait en Marie. Elle se remet vraiment, lorsque l'ange lui a donné ce réconfort, on va dire, elle se remet tout entière entre les mains du Père, et sans peur, sans crainte. À ce moment-là, elle ne sait pas encore que Joseph a décidé de la répudier en secret. Et même Joseph pourrait, s'il n'était pas le juste, il pourrait la répudier publiquement, et elle risque, si elle était dénoncée quand même, mais si elle était dénoncée, elle risquerait d'être lapidée, selon la loi des Juifs, qui est encore, c'est aussi la loi de la charia, et dans les pays fanatiques où on l'applique à la lettre, il y a encore de nos jours des lapidations. Mais c'est toujours sur dénonciation, bien évidemment, c'est des victimes choisies. Mais le risque existait bien pour la Vierge Marie, les filles mères n'avaient pas un destin très glorieux en Israël. Et elle était au moins, si elle n'était pas lépidée, elle était promise à une vie probablement de grande pauvreté. Elle accepte tout ça. Et l'annonciation, c'est vraiment ça, une foi qui ne calcule pas, qui ne regarde pas ce que ça va lui coûter, ni même ce que ça va lui apporter et lui faire gagner. Une foi totalement désintéressée, je suis la servante du Seigneur, qu'il me soit fait selon ta parole. Alors l'annonciation, qu'elle puisse être pour nous aussi, et le commencement d'une vie intérieure renouvelée, où vraiment le surnaturel, la transcendance viennent nous habiter, et qu'elle nous confère cette fête d'imiter Marie dans sa foi parfaite.

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1: Après avoir montré l'enfer aux trois petits bergers, Notre-Dame, tout en promettant une fin rapide de la guerre, menaça le monde de divers fléaux si les hommes ne se convertissaient pas. Elle le fit en ces termes. Si on ne cesse d'offenser Dieu, sous le règne de Pie XI commencera une nouvelle guerre qui sera pire encore. Lorsque vous verrez une nuit éclairée par une lumière inconnue, sachez que c'est le grand signe que Dieu vous donne qu'il va punir le monde de ses crimes par le moyen de la guerre, de la famine et des persécutions contre l'Église et le Saint-Père. Cette prédiction soulève de nombreuses interrogations de différents ordres. Sans aborder l'aspect théologique, en particulier la présentation d'un Dieu vengeur qui fait retomber sur l'innocent la faute des puissants, des questions purement historiques se posent. On sait que le pape Pie XI mourut en février 1939, avant donc la déclaration de la Seconde Guerre mondiale. Quand on présenta à Lucie cette objection, elle répondit que les hostilités avaient déjà commencé par l'invasion de l'Autriche. Elle était en plus persuadée que la lumière annoncée s'était produite dans la soirée du 25 janvier 1938. En effet, en ce début de nuit, une aurore boréale illumina les cieux de 18h30 à 21h30. Elle fut visible de l'Écosse au Maroc. Ce phénomène assez fréquent dans les régions polaires ne se produit que rarement dans nos latitudes, avec une ampleur plus ou moins grande. Celle de 1938 fut remarquable. Elle scintillait de toutes les couleurs de l'arc-en-ciel, avec une forte dominante de rouge. Les spectateurs eurent l'impression de se trouver au milieu d'un vaste incendie, dont les lueurs montèrent jusqu'au ciel. Tous les postes de pompiers furent vainement alertés, et quand le rayonnement prit fin, il resta longtemps un sentiment d'inquiétude. De nombreuses personnes pensèrent que le rougeoiement du ciel nocturne était le signe de catastrophes futures. Elles ne pouvaient connaître la prédiction de Notre-Dame de Fatima qui ne fut révélée que 4 ans plus tard. Les annonces et les signes avant-coureurs d'une Seconde Guerre mondiale ne furent rendus publics qu'après leur réalisation. On peut légitimement se demander si les événements tragiques que connaissait alors le monde n'auraient pas influencé sœur Lucie et modifié le souvenir des paroles entendues 25 ans auparavant. D'autant qu'il paraît difficile de croire que Marie ait désigné le futur pape par son nom, Pie XI. De même, il semble curieux qu'elle ait annoncé par avance le contenu de l'apparition du 10 décembre 1925 à Pontevedra. En effet, suivant le récit de sœur Lucie des événements du 13 juillet, Notre-Dame aurait, après l'annonce des catastrophes, déclaré « Afin d'empêcher cette seconde guerre, je viendrai demander la consécration de la Russie à mon cœur immaculé et la communion réparatrice des premiers samedis. » Tout se passe, semble-t-il, comme si sœur Lucie perdait ses repères chronologiques. Elle n'inventait rien, ne changeait rien, mais plaçait des révélations postérieures dans son récit des apparitions du 13 juillet. Il est difficile de mesurer l'étendue de ces anachronismes et aussi de savoir s'ils furent volontaires ou non. On peut imaginer que Lucie ait mentionné à cette date des révélations qui lui furent faites plus tard parce qu'elle pensait qu'elles étaient un développement du message du 13 juillet. Pour cette raison, il est plus sûr de ne pas parler de prophétie, mais plutôt d'une relecture spirituelle de la Seconde Guerre mondiale et d'autres événements qui marquèrent profondément le XXe siècle. D'ailleurs, Lucie elle-même écrivait en 1941 « On pourrait penser que j'aurais dû manifester ces choses plus tôt, parce qu'elles auraient eu alors beaucoup plus de valeur. Il en aurait été ainsi si Dieu avait voulu me présenter au monde comme une prophétesse, mais telle n'a pas été sa volonté. Je pense que Notre-Dame a voulu se servir de moi, uniquement pour rappeler au monde la nécessité de fuir le péché et d'offrir des réparations par le moyen de la prière et de la pénitence pour tant d'offenses faites à Dieu. »
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La création a été soumise au pouvoir du néant, non pas de son plein gré, mais à cause de celui qui l'a livrée à ce pouvoir. Romains 8, 20.

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1: Monsieur Antonio de Santos, le père de Lucie, n'avait pas voulu prendre parti au sujet des apparitions. Il semblait complètement indifférent à l'agitation qui régnait au sein de sa famille. Le soir, son travail terminé, il restait des heures au café avec des camarades pour éviter les réprimandes continuelles de sa femme. Toutefois, il ne pouvait nier qu'il était matériellement concerné par les événements de Fatima. En effet, la cova d'Airia lui appartenait, et bien que le terrain fût pauvre, il avait semé du maïs et un peu de blé, du seigle et quelques légumes. La foule de 4000 personnes sur son champ avait détruit entièrement ses plantations. Les gens avaient piétiné les semis et leurs ânes avaient brouté les jeunes plants. Il pensait qu'il ne pouvait cacher à Lucie la perte financière qu'elle avait provoquée avec ses histoires surnaturelles. Il décida de lui faire constater les dégâts sur place. Un matin de la fin du mois de juillet, avant l'aube, ils partirent tous deux, conduisant les troupeaux de brebis à la cova d'Airia. Dans son cinquième mémoire, Sœur Lucie raconta leur expédition. Arrivé sur place, mon père dit « Il n'y a plus rien à profiter. Peut-être quelques olives, glands ou arbousiers pourront être épargnés dans la cime des arbres. » Puis, mon père vit le petit clos que nous étions en train de construire au moment où j'avais vu avec François et Jacinthe le reflet de la lumière de Notre-Dame que nous avions pris pour un éclair. De là, nous avons descendu la pente du côté du grand chêne vert, devant lequel, un peu plus bas, se trouvait le petit chêne vert où la Vierge apparaissait. Mon père s'approcha, regarda et demanda « C'est ici que Notre-Dame apparaît ?» Je lui répondis que oui, et qu'elle devait venir en cet endroit jusqu'en octobre. Il dit alors « Si Notre-Dame ne revient plus après, les gens aussi cesseront de venir, et l'année prochaine, nous pourrons de nouveau cultiver la cova d'Airia, comme auparavant. » Puis il me demanda encore « Qu'est-ce que les gens viennent faire ici ?» Je lui dis « Ils viennent dire le chapelet, et veulent tous que je le dise avec eux. » Alors, répondit-il, récite-le maintenant aussi avec moi. Antonio de Santos, à cette époque, restait hésitant, car par nature, il n'avait pas l'énergie suffisante pour prendre parti. Lucie, pensait-il, a peut-être vu la Sainte Vierge. Dans ce cas, il serait dangereux de s'opposer à la volonté divine. D'un autre côté, il mesurait la perte de sa production et se demandait s'il aurait assez pour nourrir toute sa famille. Il se montra donc relativement compréhensif envers sa fille, ce qui n'était pas le cas du reste de la famille. Lucie se voyait durement reprocher le manque à gagner provoqué par les apparitions. Quelquefois, pendant les repas, sa mère se lamentait de la pénurie alimentaire et lui disait « Toi, quand tu voudras manger, va le demander à cette dame. » Et ses sœurs ajoutaient « Toi, maintenant, tu ne devrais manger que ce qui se cultive à la cova d'Airia. » Quel contraste entre Lucie et sa famille. Alors que la petite fille, après les annonces terribles que Notre-Dame lui avait faites sur différentes calamités à venir, priait sans cesse et offrait des sacrifices pour la paix dans le monde, ses parents et ses sœurs ne pensaient qu'à la récolte prochaine. Lucie suivait le conseil de son Seigneur de s'en remettre à la providence divine. « Ne vous inquiétez pas en disant « Qu'allons-nous manger ? Qu'allons-nous boire ? De quoi allons-nous nous vêtir ?» Tout cela, les païens le recherchent sans répit. Il sait bien, votre Père Céleste, que vous avez besoin de toutes ces choses. Cherchez d'abord le royaume et la justice de Dieu, et tout cela vous sera donné par surcroît. » En regardant Lucie, parfois son père arrivait à partager sa confiance en la Providence et il disait « Si c'est Notre-Dame qui apparaît là-bas, elle nous aidera. » En ce centenaire des apparitions de Fatima, demandons aux trois petits bergers de nous aider à nous détacher de l'angoisse de manquer des biens matériels et d'élever notre esprit aux besoins du monde, à sa soif de paix, d'entente fraternelle et de connaissance d'un Dieu aimant.
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On m'a demandé de parler des dangers que peut courir l'enfant dans sa croissance et comment, à la lumière de l'Immaculée, on peut l'aider à éviter les pièges. Alors, si vous voulez bien, je vais commencer à l'envers, plutôt que de commencer par négatif, mais plutôt par le positif, à savoir comment faire pour prémunir l'enfant des pièges. La réponse est à la fois très simple et complexe. C'est l'éducation chrétienne, c'est de lui donner une éducation chrétienne. Et je commence par là, pour terminer par l'aspect négatif. L'éducation, nous le savons bien, vous le savez mieux que moi, c'est beaucoup plus que la transmission d'un savoir. C'est une communication d'un art de vivre, et cela passe par la communication et la communion dans le milieu familial à des valeurs. C'est aussi la communication des us et coutumes d'une culture. C'est enfin, et peut-être surtout, la communication et la communion dans une visée de sens. Et c'est ici où le qualificatif des chrétiennes est tout à fait primordial. La spécificité d'une éducation chrétienne tient à l'orientation qu'elle donne à toute la vie de l'enfant, au sens. Et la question du sens est la question de l'origine et de la fin. Et le sens chrétien, nous le recevons par les vertus théologales. C'est donc bien la famille qui est l'espace propre de cette éducation spécifiquement chrétienne. C'est par une sorte d'osmose que les valeurs se transmettent, d'abord de la maman, confirmée par le papa et vécue dans la fratrie, se transmettent aux enfants. C'est un lieu indispensable, c'est le laboratoire de la vie de l'enfant. C'est là que, d'abord tout petit, puis adolescent, puis jeune adulte, il va expérimenter ce que les parents ont essayé de lui communiquer. Il va aussi le tester, le mettre à l'épreuve, vérifier dans ses premiers pas qu'il va faire de manière indépendante dans la vie, et à partir de là, orienter toute son existence. Ce qui signifie que l'éducation pour être féconde suppose que les parents eux-mêmes ont pleinement pris conscience de ce que signifie cette éducation chrétienne. Je dirais plus exactement de ce que le Seigneur attend d'eux, ce que le Seigneur veut faire à travers eux. C'est pour ça que j'employais le mot de fécond et non pas le mot d'efficace. C'est une fécondité spirituelle que nous appelons sur les parents pour qu'ils puissent exercer ce ministère d'éducateur avec le Christ, en Christo, dans le Christ.

passion. C'est le document Gravissimum Educationis, le terme en dit long, hein, que le pape Paul VI a signé le 28 octobre 1965. Juste un extrait, peut-être un peu long, mais tous les mots sont importants, du chapitre 2. « Devenue créature nouvelle, en renaissant de l'eau et de l'Esprit Saint, appelée enfant de Dieu et l'étant en vérité, tous les chrétiens ont droit à une éducation chrétienne. Celle-ci ne vise pas seulement à assurer la maturité, ci-dessus décrite, de la personne humaine, mais principalement à ce que les baptisés, introduits pas à pas dans la connaissance du mystère du salut, et maintenant je vais vous citer avec mes doigts, je vais les compter, 1. Deviennent chaque jour plus conscients de ce don de la foi qu'ils ont reçu. 2. Apprennent à adorer Dieu le Père en esprit et vérité, avant tout dans l'action liturgique. 3. Soient transformés de façon à mener leur vie personnelle selon l'homme nouveau, dans la justice et la sainteté de la vérité, et qu'ainsi, constituant cet homme parfait dans la force de l'âge, qui réalise la plénitude du Christ. 4. Ils apportent leur contribution à la croissance du corps mystique. Étonnant. Voilà le but de l'éducation chrétienne. D'emblée, on est au niveau, franchement, spirituel. Ils continuent qu'en outre, conscients de leur vocation, ils prennent l'habitude aussi bien, 1. De rendre témoignage à l'espérance qui est en eux, 2. D'aider à la transformation chrétienne du monde, par quoi les valeurs naturelles, reprises et réintégrées dans la perspective totale de l'homme racheté par le Christ, contribuent au bien de toute la société. C'est un peu dense, je vais diluer un petit peu ce qui se dit là, et qui nous dit l'essentiel de, j'allais dire, la vocation à donner une éducation chrétienne. Je retiens que le but de l'éducation, c'est une maturité intégrale, non seulement physique et non seulement psychique, mais aussi et avant tout, vous avez entendu les priorités, spirituelles, qui impliquent une connaissance du mystère du salut en Jésus-Christ. Mais une connaissance au sens de Peggy, étymologie très douteuse mais tellement parlante. Connaître, dit Peggy, c'est naître avec, cum nascere. Et effectivement, la véritable connaissance, elle est infuse, elle est par connaturalité. Nous devenons, par l'action de la grâce, participants de la nature divine. Deuxième lettre de Saint-Pierre, chapitre 1, verset 4. C'est donc par connaturalité que nous connaissons, par la transformation intérieure de la grâce. Ce qui devrait soulager les parents, c'est donc l'Esprit-Saint qui va être à l'œuvre. Mais il faut que les parents soient au rendez-vous pour permettre cette action de la grâce dans l'enfant. Mais voilà la priorité, Concile Vatican II, du ministère d'éducateur. Puis, vous avez entendu, une initiation à l'adoration du Seigneur en esprit et vérité. Faire des enfants des adorateurs. Et le mot est plus large qu'adorateur du Saint-Sacrement, qui n'est pas exclu, loin de là, je crois que ça reste le lieu privilégié. Mais adorateur en esprit et vérité, derrière cela, vous entendez ce cœur à cœur qui dure, la prière continue, pour laquelle les enfants sont des candidats privilégiés. C'est nous qui sommes éparpillés, l'enfant l'est beaucoup moins que nous. Lui donner un cœur d'adorateur, à l'image du Fils, bien sûr, cette adoration de cœur. Troisième, une transformation intérieure par l'Esprit de sainteté. Ah, ça c'est hyper important, l'éducation chrétienne, au fond, c'est permettre à la puissance de l'Esprit qui est donnée en germe au baptême. Nous sommes nés d'un germe nouveau, non pas un germe corruptible, mais incorruptible. La parole du Dieu vivant, c'est la première lettre de Saint-Pierre, chapitre 2. Donner à ce germe l'occasion de grandir, de mûrir, de s'épanouir pour qu'il porte son fruit. C'est un germe divin qu'il faut arroser d'une manière proportionnée. Autrement dit, l'éducation permet, favorise la transformation ontologique de tout notre être. Le principe de cette transformation nous est donné au baptême. Mais c'est un chemin de vérité et de vie sur lequel l'enfant s'engage et, grâce à l'éducation chrétienne, par le labeur des parents, doit trouver son épanouissement. Au fond, c'est libérer la puissance de Dieu dans la vie de l'enfant. Ensuite, une participation à la vie ecclésiale, bien sûr, et à mesure qu'il grandit, un témoignage explicite de l'espérance chrétienne au cœur de la société, savoir rendre compte de l'espérance qui nous habite. Décidément, Saint-Pierre

à l'honneur cet après-midi. Et enfin, une participation active à la construction du royaume, ça c'est à mesure qu'ils prennent leur place dans la société. Le document conciliaire insiste aussi sur la place incontournable, indispensable, première des parents dans ce ministère. Je vous lis quelques lignes. Les parents, parce qu'ils ont donné la vie à leur enfant, ont la très grave obligation de les élever et à ce titre doivent être reconnus comme leurs premiers et principaux éducateurs. Le rôle éducatif des parents est d'une telle importance qu'en cas de défaillance de leur part, il peut difficilement être supplié. C'est aux parents, en effet, de créer une atmosphère familiale animée par l'amour et le respect envers Dieu et les hommes, telle qu'elle favorise l'éducation totale, personnelle et sociale de leurs enfants. La famille est donc la première école des vertus sociales nécessaires à toute société. Mais c'est surtout dans la famille chrétienne, riche des grâces et des exigences du sacrement de mariage, que dès leur plus jeune âge, les enfants doivent, conformément à la foi reçue au baptême, apprendre à découvrir Dieu et à l'honorer ainsi qu'à aimer le prochain. C'est là qu'ils font la première expérience de l'Église et de l'authentique vie humaine en société. C'est par la famille qu'ils sont peu à peu introduits dans la communauté des hommes et dans le peuple de Dieu. C'est le même thème qui revient. Enfin, que les parents mesurent donc bien l'importance d'une famille vraiment chrétienne dans la vie et le progrès du peuple de Dieu lui-même. Essayons d'expliciter un peu le contenu de ces versets. Premier, conduire à Jésus-Christ. La première mission de la famille chrétienne, je n'oublie pas l'intitulé « Les dangers », vous savez, mais vous avez compris où je veux en venir. Si nous faisons ce que dit le Concile, eh bien, nos enfants sont prémunis. Et par contraste, nous verrons quels sont les dangers qui les menacent. La famille chrétienne a d'abord comme mission de faire apprendre à découvrir Dieu et à l'honorer ainsi qu'à aimer le prochain. Venons-nous lire dans le document conciliaire. C'est donc infiniment plus que de transmettre un credo, même si ça passe par là. C'est infiniment plus que de transmettre des valeurs, même s'il ne faut pas oublier de le faire. Mais c'est surtout mettre en relation avec une personne vivante, notre Seigneur Jésus. Et pour cela, il faut bien sûr que les enfants se rendent compte que ce Jésus dont on leur parle, c'est le Seigneur de papa, c'est le Seigneur de maman, c'est le Seigneur du foyer. Et qu'il est Seigneur, c'est-à-dire Dieu, et qu'il est Sauveur. C'est là le cœur de notre mission. C'est de les conduire par la parole, par l'exemple, par notre attitude globale, à leur faire découvrir que Jésus est Seigneur et progressivement qu'il est, je le dirais comme un enfant, mais Jésus, il est mon Seigneur à moi aussi. Là, nous avons tout gagné. Même avant qu'ils puissent exactement comprendre, suivre un cours d'exégèse biblique sur le sens du mot « sérieux, Seigneur », bien sûr. Vous les parents, Éphésiens 6, 4, vous les parents, élevez vos enfants en leur donnant une éducation et des avertissements inspirés par le Seigneur. Il faut être charismatique. Je l'entends au sens de habiter par l'Esprit Saint, bien sûr, pas forcément durant un courant spirituel particulier. Mais il faut être charismatique au sens de tous les matins, les parents devraient, main dans la main, dire « Seigneur, envoie sur nous ton Esprit, que nous soyons de bons canaux pour l'action de ta grâce. » Ce sont des avertissements inspirés par le Seigneur qu'il s'agit de donner. On sent bien à travers cette phrase que le Seigneur se réserve l'éducation de ses parents, bien sûr par la médiation des parents, de même qu'il a fait appel aux parents dans l'acte procréateur. Mais réellement, il est concerné par chacun de ses enfants et il demande aux parents la grâce de le laisser collaborer à cette éducation. C'est une synergie. Tout vient de la nature et tout vient de la grâce. Tout vient des parents et tout vient de l'Esprit Saint. En même temps, nous pressentons que si des parents le vivent ainsi, non seulement l'enfant est l'incarnation de leur amour à tous deux, mais il est aussi le lieu de leur ministère premier. Et par le fait même, puisque c'est ensemble qu'ils l'exercent, l'enfant sera l'unité spirituelle, comme il est déjà, je dirais, l'unité physique incarnée, et comme il est l'unité psychique. Mais il doit devenir, enfin il doit, il devrait, voyez le mot, il doit encore un banni, hein, il devrait, dans le plan de Dieu, cette collaboration de papa-maman et le Seigneur dans l'esprit, pour l'éducation de l'enfant, est le lieu où la famille peut se souder dans une koinonia, premier fruit de la Pentecôte,
la koinonia, cette communion intraduisible, c'est cette communion que l'Esprit Saint seul peut réaliser. Regardons comment Jésus éduquait ses disciples. Oh, je vais en dire que deux mots, parce que là, il y aurait beaucoup à regarder et à partager. Jésus ne commence pas, ne cherche pas d'abord à leur enseigner des grandes doctrines théologiques, bien sûr. Je vais le dire autrement, parce qu'il enseigne Jésus. Mais il ne transmet pas un savoir religieux. Il les appelle à demeurer avec lui. Saint Marc l'appelle les disciples. Et puis il les envoie. Mais d'abord, demeurer avec lui, dans une intimité inouïe. On ne vivait pas avec un maître itinérant du temps de Jésus. D'abord, c'était le disciple qui choisissait leur habit et ils ne vivaient pas en communauté. Ici, c'est Jésus qui appelle les disciples et qui les invite à vivre dans son intimité, à être pèlerins avec lui sur les routes de Galilée. Imaginez, ils dormaient côte à côte. Qu'est-ce que je les envie ? Sous un arbre ou contre un rocher, ils étaient tout proches, ils se réveillaient ensemble, ils vivaient ensemble, c'est par osmose. Eh bien, vous avez la chance de vivre ainsi, côte à côte avec votre enfant, c'est par cette même osmose. Jésus ne donnait pas un savoir religieux, mais à travers la contemplation de sa vie, il transmettait bien des choses. Il regardait, nous avons l'écho dans l'Évangile, de la façon dont les apôtres, Jésus regardait un semeur semer, et puis il leur montrait, et il racontait la parabole du semeur, il voyait un vigneron tailler sa vigne, etc. Ils l'ont vécu ainsi, ils ont reçu une connaissance. C'est dans la mesure de leur intimité que ce que Jésus leur disait prenait sens. Car un savoir doit être interprété. Et l'interprétation, seul Jésus dans l'Esprit peut nous la donner. Il est l'interprète de sa propre parole. L'Esprit est l'interprète de la parole. C'est l'Esprit qui nous introduit dans la vérité tout entière. Alors c'est ça, ce beau ministère des parents, de raconter l'Évangile comme Jésus le faisait, et de savoir faire comprendre par leur attitude entre eux, donner à l'enfant les clés d'interprétation. Et les clés d'interprétation, c'est « Tu aimeras ton Seigneur, ton Dieu, de tout ton cœur, de toute ton âme, toute ta force, et ton prochain comme toi-même. » Toutes les autres lois reviennent à ça. Évidemment, lourde responsabilité de s'aimer, d'aimer ainsi le Seigneur et de s'aimer ainsi, pour que l'enfant puisse à cette école comprendre la parole de Dieu telle que le Seigneur veut la lui instruire. Et là aussi, cette union intime au Christ ne peut rien édulcorer de l'Évangile. Pour moi, que la croix de notre Seigneur Jésus-Christ reste mon seul orgueil, dit Galates 6, 14, Paul, bien sûr. Alors ne zappons pas ces lieux où aujourd'hui on nous dit « Vous traumatisez vos enfants avec la croix ». Je suis désolé, le Seigneur n'est pas quelqu'un qui traumatise ses enfants. Bien sûr, il faut montrer cette croix sur l'horizon de la victoire du ressuscité, mais l'enfant aura sa croix à porter. Lui donner l'espérance, lui donner la croix, c'est lui donner accès à la vertu d'espérance, lui faire comprendre qu'il ne sera jamais seul, que quelqu'un l'a porté avant lui, pour lui, et la porte avec lui, pour qu'elle n'ait pas le dernier mot, que la souffrance ne reste pas quelque chose d'absurde contre lequel on s'écrase, mais que dans la souffrance, il y a une brèche, celle du cœur transpercé de Jésus, qui ouvre sur le royaume de l'amour, de la justice, de la paix. La justice au sens de Jésus, bien sûr, de la charité en plénitude. La foi est une vertu théologale qui illumine notre intelligence, qui fortifie notre volonté, notre cœur, nous rend capables d'aimer comme Dieu veut que nous aimions dans la grâce de l'Esprit qu'il nous donne. C'est cette foi-là que nous devrions, que sommes appelés à communiquer. Je ne voudrais pas culpabiliser tous les parents, passés, présents et à futurs, en se disant « on n'y arrivera jamais ». Ce que je suis occupé à dire, c'est que c'est un ministère à exercer à genoux. Peut-être pas pendant son exercice, mais avant et après. À exercer à genoux, c'est un sacerdoce qui est ministériel à sa façon. C'est un sacerdoce, c'est à recevoir du Christ, un sacerdoce au sens d'un ministère qui est contenu dans votre ministère baptismal et dans votre ministère obtenu le jour de votre mariage. C'est la continuité de cela. Vous avez grâce pour le faire. Comme moi j'ai reçu grâce, pauvre de moi, heureux, mais malgré ce que je suis, pour faire venir Jésus dans l'Eucharistie, vous avez grâce pour faire descendre l'Esprit Saint sur vos enfants. Donc de demander de recevoir la grâce et ne pas oublier de prier sur eux, c'est votre ministère de les bénir. Transmettre cette illumination,
pour que le Seigneur lui-même puisse enseigner ses enfants comme il a enseigné ses disciples. Alors, cela va pour beaucoup de choses. Jésus devait montrer la nature et faire découvrir la présence de Dieu au cœur de la création. Je lis Romains 1, 19-20. Ce qu'on peut connaître de Dieu est manifeste. Dieu, en effet, le leur a manifesté. Ce qu'il y a d'invisible depuis la création du monde, c'est laisse voir à l'intelligence à travers ses œuvres, son éternelle puissance et sa divinité. Apprendre à nos enfants à découvrir la présence de Dieu au cœur de la création, lui montrer devant un beau visage que c'est un reflet de la beauté de Dieu. De découvrir, dire, tu as vu, Jésus te sourit, ou ça, maman, ben, dans cette rose qui s'ouvre, c'est le sourire de Dieu et sans l'odeur, le parfum du bon Dieu. Bref, vous êtes mieux placé que moi pour découvrir les images qui font faire découvrir à l'enfant, voir l'invisible. C'est Paul qui parle. Que leurs yeux voient plus loin et découvrent la présence cachée de celui qui n'est qu'amour et qui nous parle, qu'ils découvrent la création comme une parole de Dieu, qu'ils écoutent. C'est hyper important parce qu'un jour viendra où nous devrons leur apprendre à écouter leur corps qui fait partie de cette création comme une parole de Dieu qui leur parle et qui l'écoute. Je suis un petit garçon, à moi c'est une petite fille. Et comment c'est, toi, un garçon et une fille? Et qu'après, lorsqu'elle sera plus grande, mais qu'elle ait l'habitude d'écouter cette parole par laquelle Dieu lui donne la vie, le mouvement et l'être. Et qu'alors on puisse comprendre, mais alors comprendre rationnellement, ce que propose l'Église, cette écoute attentive des cycles de fécondité, et qu'on puisse comprendre ce qu'on appelle pompeusement la morale sexuelle, mais qui est tout simplement l'art de vivre avec Jésus, avec le Seigneur, dans l'écoute du don qu'il m'a fait, en toute simplicité, comme des enfants dans la maison de leur père. Mais ça commence dans la petite enfance. Je sais bien qu'on est à milieu de ce que le monde raconte. Il suffit d'écouter la théorie du gender, qui selon moi est presque le sommet de l'orgueil prométhéen de l'homme, qui refuse absolument la conception de la nature, d'une loi naturelle, vous pensez pas, gardez vos dieux, ni loi, ni roi, ni dieu, et qui prétend tout faire, sans exception, avec ce corps objectivé, dualisme, objectivation du corps. Non, non, voilà les dangers que je préfère ne pas en parler, je préfère montrer la beauté de la mission que Dieu nous confie, après nous verrons les dangers. Mais cela commence tout petit, un enfant qui a vu cette beauté, qui a appris à écouter. « Papa, parle-moi encore dans ta nature, dis-moi. » Et puis dans mon petit corps, et les parents l'aident. Et aussi, bien sûr, dans la parole de Dieu, j'y reviendrai. Et leur faire découvrir, premier point, il y a un Dieu transcendant. Oh, ne dites pas ça à vos enfants, ça va être un peu compliqué. Un Dieu qui est là, on ne le voit pas. « Ah si, je le vois, maman. » À travers les fleurs, les petits oiseaux qui chantent, c'est lui qui me dit qu'il m'aime. Bien sûr, c'est vous qui l'avez dit en premier, mais un jour il le redit. Un Dieu qu'on ne voit pas et qui me parle. S'il me parle, c'est qu'il est personnel. C'est que je peux lui parler aussi. Et un Dieu qui me donne, les parents qui apprennent à dire, mais tu vois, tout ça c'est à toi. Il s'occupe de toi, il te donne. Le bénédicité, mais c'est hyper important. Je me souviens dans une famille, et l'enfant disait, « Papa, pourquoi tu pries? Pourquoi tu dis merci au bon Dieu? C'est toi qui as travaillé. » Réponse du papa, « Mais si Dieu ne m'avait pas donné la santé, un corps en bonne santé, s'il ne m'avait pas donné du travail, je ne pourrais pas travailler pour vous donner du pain. C'est grâce... » Ah oui, papa, ah oui. Il ne faut pas grand-chose, mais il faut les aider à voir la logique de notre discours, que tout est don. Donc un Dieu qui m'aime et qui donne, les introduire dans la logique du don, c'est la logique de l'amour, Jean-Paul II. C'est la logique de l'amour. Et ce n'est que s'ils ont bien compris que tout est don, qu'ils comprendront aussi que leur vie est un appel à inventer ma réponse à ce don toujours premier de Dieu. Et là alors, on n'a pas le problème d'évocation. Ah oui, il est mort sur la croix, donc moi j'ai comme enfermé dans un monastère. Non, tout est gratuit et don. Ma vie est une extraordinaire aventure où Dieu m'invite à inventer ma réponse d'amour. Ça, c'est ce que nous devrions pouvoir leur transmettre. Au fond, Dieu est un père et une mère. C'est un point de plus, hein. Et lorsqu'il voit papa et maman avoir aussi cette attitude de reconnaissance envers ce Dieu invisible qui les donne, ils découvrent, alors, il y a un papa
Il y a mon papa et puis un autre papa au-dessus, qui est le papa de papa aussi. Et il y a une maman qui est le maman de maman aussi. Dukinaltum, leur montrer la paternité qui est la source de toute paternité, la maternité qui est la source de toute maternité. Et c'est là où je vais enfin être consolant. Ça leur permet de dépasser toutes les limites inévitables de votre paternité humaine, parce que nous faisons tous partie d'une humanité, nous l'avons entendu ce matin, marquée par le péché. Mais si nous pouvons leur faire pressentir que nous sommes nous-mêmes les enfants d'un Père des cieux, qui est à la fois Père et Mère, alors ils dépassent vos limites pour se jeter dans les bras du Père des cieux. Et c'est bien là la finalité de notre éducation. C'est qu'ils découvrent vraiment qu'ils sont fils et filles de Dieu, et qu'ils vous remercient pour le ministère, le chemin que vous avez tracé avec eux, sur lesquels vous avez conduit, pour les donner, je dirais, à la bar mitzvah de chacun de nos enfants, lorsqu'ils deviennent eux-mêmes responsables. Bar mitzvah, fils de la loi. Ici, responsables de l'évangile, qu'ils sont partis sur leur propre chemin. Au fond, c'est leur faire découvrir que la vie est une alliance d'amour. C'est pas simple, bien sûr. Un scherzo di amore, comme disait Padre Pio, tutto è un scherzo di amore. Et tout est un appel, donc, à y répondre. Et là, sur ce chemin-là, leur faire découvrir, et progressivement, que leur réponse d'amour à ce Dieu qui me parle, ça ne peut commencer que par l'obéissance. Si je veux dire que j'aime bien papa et maman, qu'est-ce que je vais faire? Je vais obéir à papa et maman, comme ça je serai gentil. Nous connaissons tous ces expressions, mais ils ont tout à fait raison. Parce que l'obéissance et l'amour ont la même finalité. Qu'est-ce que l'amour? C'est la communion des volontés. Et qu'est-ce que l'obéissance, sinon la communion des volontés? Je suis donc occupé à dire que tout amour vrai désire obéir et qu'il n'y a pas d'obéissance authentique qui ne procède de l'amour. Alors quand Jésus dit « si vous m'aimez, vous obéirez à mes commandements », nous, citoyens du début du troisième millénaire, on gratte dans notre grande barbe, on dit « Seigneur, tu sais, c'est pas très bon évangéliser comme ça aujourd'hui, obéir, on veut plus l'entendre ». Jésus dit « mais comme moi-même, je fais toujours ce que le Père me dit, voilà pourquoi le Père m'aime ». Parce que l'obéissance et l'amour sont inséparables. Simplement, il faut que ce soit dit dès le début, que la logique, puisque Dieu est tellement bon, c'est de répondre à son appel en commençant par obéir à ce qu'il me dit, me laissant ensuite tout l'espace de créativité qui me revient pour que ma réponse soit originale et soit vraiment créatrice de ma liberté. Mais je crois que la première et la dernière réponse, parole de ma réponse d'amour à l'initiative de Dieu, c'est l'obéissance. C'est par là où je me mets en route. Et finalement, comme dirait saint Ignace de Loyola, le terme, c'est sa merveilleuse prière d'offrande, où il dit « Père, tu m'as donné la liberté, voilà, je te l'offre, prends-la tout entière. J'ajoute, au moins chez toi, elle est en sécurité. » C'est quand j'ai rejoint ma liberté, c'est vraiment pleinement accompli son cheminement, lorsqu'elle a reconnu que Dieu est ma finalité et mon bonheur unique, et qu'elle l'épouse, qu'elle le veut, qu'elle adhère à cette finalité. Là, je suis pleinement libre. Mais entre les deux, il y a tout le chemin de croissance que nous avons tous à parcourir. Le Concile parlait aussi de l'éducation à l'adoration. J'en ai parlé un petit peu, mais je voudrais vous citer saint Jean Chrysostome. Vous voyez que c'était déjà le souci des pères de l'Église. « Si avant toute chose, nous apprenions à nos enfants à devenir de vrais amis de Dieu, et si, en lieu et place de toute autre priorité, nous leur montrions d'abord comment cultiver son propre monde intérieur. Alors bien de mauvaises choses n'auraient aucune emprise sur leur caractère, et de plus leur existence serait ainsi préservée de tant de malheurs qui roulent autour d'eux. Leur donner une vraie intériorité, une école, et ça c'est l'école de l'adoration, hein. Retrouver, il y a l'adoration du Saint-Sacrement qui doit conduire ensuite à retrouver ce même Jésus qui se présente là, qui m'habite au plus profond, retire-toi dans ta chambre intérieure, ferme la porte, et le Père qui est là présent t'entend. Et ainsi, de la présence objective de Jésus dans le Saint-Sacrement, je peux aller à la présence toute objective au fond de ma subjectivité et ne jamais quitter sa présence. Faire d'eux des êtres d'adoration. Alors, bien sûr, nous ne pouvons pas convertir nos enfants de force. Ça, Dieu se le réserve, la conversion. Mais nous sommes au service de cette conversion. De se tourner vers la source de l'être, la source de la grâce, la source de l'amour. Alors, en les amenant à Jésus, des êtres d'adoration, mais aussi de la parole, bien sûr.
Vous savez, saint Irénée disait que Dieu nous attire par ses deux, le Père nous attire par ses deux mains, le Fils et l'Esprit Saint. C'est un petit peu subordinationniste, mais oublions ça, l'image est très belle. Il nous tient ainsi dans ses mains, si je joins l'image de la Genèse, il nous tient suffisamment fermement pour que nous ne tombions pas dans le néant, et il ne nous sert pas trop pour ne pas nous écraser. Et si bien que pour le moment, il m'en sert, c'est toute ma joie, nous sommes dans la main de Dieu, dit Jésus, il m'en sert juste assez, comme un transat où je peux me coucher, il ne m'écrase pas, il ne me lâche pas. Voilà, faire sentir à l'enfant qu'il est dans la main de Dieu, en sécurité, ainsi toujours. Donc la deuxième main, c'est la parole. Dites, c'est notre héritage, c'est notre fierté de pouvoir avoir Dieu en direct. Je n'ai pas besoin de son téléphone, je l'ai en direct. Dans la parole, il me parle. Et faire découvrir par des images simples ainsi que Dieu est toujours là. Et s'il me parle, il attend une réponse. Saint Jean Chrysostome, parents, si les conversations que vous engagez devant vos enfants avaient pour objet d'abord les enseignements de l'Évangile, si les conseils que vous leur prodiguez eu égard à leurs devoirs étaient de la même teneur, alors nul doute que l'idée du bien engendrerait dans leurs âmes les fruits magnifiques de toutes les vertus. Mais hélas, de tout cela, vous n'en faites rien. Vous ne proposez rien d'essentiel à l'éducation des vôtres. Voilà pourquoi les foyers sont sans dessus-dessous. Et puisque les enfants ne bénéficient d'aucune éducation valable au sein même de leur propre famille, ils se laissent aller à toutes sortes de mauvaises influences qui viennent de l'extérieur. Ce n'est pas du XXIe siècle, c'est du Jean Chrysostome, dites. Ça rassure un peu, hein, comme quoi les problèmes étaient déjà les mêmes à cette époque-là. Et bien sûr, introduire dans la vie sacramentelle, j'abrège, vous connaissez bien le chemin, les accompagner, leur donner le désir de pouvoir rencontrer Jésus. Et puis, susciter la légitime fierté. Vous savez, je suis souvent jaloux de mes frères juifs. Ah, qu'est-ce qu'ils sont fiers d'être juifs! Et même si on les méprise, ils ont leurs petites qui passent sur la tête. Ils vont traverser des quartiers dangereux. Là, qui passent sur la tête, ils sont fiers d'appartenir au peuple saint. Et nous, avons-nous cette même fierté? Ou mettons-nous le feu sur le boisseau pour ne pas être humiliés, etc. Si nous pouvions communiquer à nos enfants cette légitime fierté qui n'est pas de l'orgueil, hein, c'est la fierté du croix de Jésus. Légitime fierté qui nous permet d'être des témoins paisibles mais joyeux. Un Dieu qui m'a aimé jusqu'à mourir pour moi, mais c'est complètement fou. Non, c'est pas fou, c'est la folie de Dieu. Je peux le dire puisque la lettre aux Corinthiens, chapitre 1, le dit, la folie de Dieu. Eh bien, comment ne pas être fier d'une telle amour de prédilection, mais qui vaut pour tous les enfants de la terre. Tous sont les préférés. Nous sommes citoyens du ciel, citoyens de la terre aussi, citoyens de deux mondes, comme disait le père de Finance, mais nous sommes citoyens à part entière de la cité céleste. Et nous ne pouvons jamais l'oublier, car nous sommes sel de la terre. Et à quoi servirons-nous si nous perdons le sel, perd sa saveur, être jeté dehors? Notre place spécifique au cœur du monde, et Dieu sait si nous avons du travail, c'est d'y être en tant que citoyen du ciel. Alors, l'éducation chrétienne commence par la transmission de la foi, entendue comme vertu théologale, communication de l'Esprit Saint et introduction dans l'intimité du Christ. Parce qu'il s'agit de promouvoir une nouvelle création, un enfantement nouveau qui a commencé au baptême, mais qui doit continuer. Et c'est cette vie divine que nous avons à cultiver en premier. Je ne dis pas qu'il faut laisser l'autre, mais toutes les valeurs humaines, humanistes disons, que l'enfant va recevoir. L'idéal, c'est qu'il puisse les recevoir dans une terre qui est déjà fécondée par la grâce, alors ces vertus pourront porter pleinement leurs fruits, parce qu'elles ne seront pas simplement naturelles, mais elles seront surnaturalisées. De même que nous avons quatre vertus cardinales naturelles, que je ne me risquerai pas à vous demander de citer, parce qu'à l'école, on ne les apprend pas, c'est dommage qu'on ne sache pas notre propre anthropologie, et que le Seigneur, dans sa pitié, nous a donné quatre vertus cardinales infuses, c'est-à-dire dans la puissance de l'esprit, elles ne peuvent agir que si les parents les fassent découvrir qu'est-ce que c'est que la vertu de prudence, de tempérance, de force, etc. Les fassent découvrir concrètement, peut-être pas en donnant le nom, en temps voulu, pour qu'ils découvrent toute leur humanité. Nous avons une richesse d'humanité incroyable. Mais sincèrement, si je le demande, qui sait ce que sont ces quatre vertus? Peu d'entre vous pourront le dire et pourquoi elles nous sont données.
Eh bien, moi, je vous prétends qu'on ne peut pas arriver à la sainteté sans les vertus cardinales infuses, c'est-à-dire activées par l'Esprit Saint, car ce sont ces vertus qui nous donnent le dominium, l'autorité, la domination, si vous voulez, mais j'aime mieux le dominium, sur les passions de l'âme, et ce sont celles-là qui nous entraînent au péché. Voilà, nous ne connaissons pas le don de Dieu. Alors, à nos enfants, c'est tout cela qu'il faut, ah là là, décidément, que nous sommes invités à leur communiquer, leur faire connaître le dessein de Dieu sur eux, mais en leur donnant accès à toute cette puissance de l'Esprit Saint qui est contenue dans leur vie et qu'il faut dévoiler, apocalyptain, révéler ce qu'il leur est déjà donné. À ce moment-là, les autres vertus qu'ils acquerront autour de leur éducation et qu'ils recevront à l'école, tout ce qu'ils recevront, parce que cela viendra sur un terreau béni, fécondé déjà par la grâce, l'Esprit Saint le ressaisira et leur conduira vers une éducation intégrale. Il ne suffit pas d'une éducation, disons, scolaire d'un côté, humaniste, au sens noble et beau du terme, et un peu de sucre de blanc, là, comme sur le gâteau, on met au-dessus, un peu de spiritualité au-dessus. Non, c'est l'inverse. Il faut commencer par le fondement, le roc sur lequel on construit ensuite. Et le roc, c'est le Christ, c'est Jésus. Et on peut construire ensuite une vraie, un beau, une belle humanité, au sens du transcendantal beau, hein, la plénitude des transcendantaux, l'un, le vrai, l'être et le bien. Alors, sur le fondement du plus beau des fils de l'homme nouveau, de l'homme véritable, celui en qui nous pouvons tous nous reconnaître. C'est ce que Jésus aimerait faire à travers le ministère des parents. Et c'est ainsi que nous pourrons les aider, nos enfants, maintenant qu'ils sont renés, non pas d'une semence périssable incorruptible, je vous ai cité 1 Pierre 1:23, ils pourront alors vivre progressivement fils et filles de Dieu. Je cite Éphésiens 4:23-24. Laissez-vous guider intérieurement par un esprit renouvelé. Adoptez le comportement de l'homme nouveau, créé saint et juste dans la vérité à l'image de Dieu. Heureux les parents qui peuvent dire cela. Qui peuvent dire, bon, mais maintenant, te voilà grand, va. Vous savez, un des plus beaux passages de l'Évangile, mais bon, on est la famille de Saint-Joseph, c'est pas pour rien la spiritualité Nazareth, c'est quand Jésus dit dans le temple à Saint-Joseph, mais pourquoi m'avez-vous cherché? Saviez que dans la maison de mon père. On dit souvent, quel camouflet pour Saint-Joseph. Jésus, d'une part, mais non, pas du tout. Jésus regarde Joseph dans le blanc des yeux et avec un beau sourire, lui dit, triomphant, il dit, ne saviez-vous pas que je devais être dans la maison du père? Et Saint-Joseph, avec une larme aux yeux, un beau sourire, étouffant un sanglot, il dit, non dimittis, merci Seigneur, tout est accompli. Jésus félicite son papa. Il dit, bravo papa, c'est extraordinaire ton ministère. Tu as été tellement transparent, la grâce de la paternité divine, que voilà, je reconnais pleinement que tu es mon père. C'est évidemment la conscience humaine du Fils de Dieu qui parle. Sa conscience divine n'a jamais été séparée de son père, mais la conscience divine, nous ne la connaissons pas. Nous connaissons la conscience humaine du Fils de l'homme à travers son humanité. Eh bien, c'est la plus grande félicitation que Jésus dit à son papa. Et je vous assure que le cœur de Joseph, il allait à 220 à l'heure à ce moment-là. C'était la confirmation qu'il avait accompli son ministère. Alors je le souhaite à tous les parents, hein, qu'ils puissent dire, maintenant tu as tout, laisse-toi maintenant guider par cet esprit et vis en homme nouveau, nous n'avons plus rien à faire pour toi. Oh, sinon, nous sommes toujours disponibles, on a toujours quelque chose à faire, vous avez compris. Mais tu as en toi toute la force pour vivre ta vie. Qu'il puisse dire, allons encore plus loin. Je vis, mais ce n'est plus moi qui vis, c'est le Christ qui vit en moi. Oh là là, si un enfant pouvait dire ça à ses parents, ça va maman, c'est bon, c'est plus moi qui vis, c'est le Christ qui vit en moi. Ma vie aujourd'hui, dans la condition humaine, je la vis dans la foi à ce Jésus que tu m'as fait connaître et dont je sais maintenant qu'il m'a aimé et qu'il s'est livré pour moi. C'est ma plus grande fierté, sa croix. C'est l'étendard de ma victoire qui m'accompagnera toujours. Et dans les impasses où je semblerais côtoyer la mort, je sais que ta houlette me rassure. Psaume, vous connaissez bien 23. Tout homme qui écoute ce que je vous dis là et les mains en pratique est comparable à un homme prévoyant qui a bâti sa maison sur le roc. La pluie est tombée, les torrents ont dévalé, la tempête a soufflé et s'est abattue, mais la maison ne s'est pas écroulée parce qu'elle est fondée sur le roc. L'éducation chrétienne commence donc pas par un socle naturel
Et puis, une super structure spirituelle, mais commence par la priorité des priorités, foi, espérance, charité, les vertus théologales. Comme saint Paul, les parents chrétiens devraient pouvoir dire, comme un bon architecte, avec la grâce que Dieu m'a donnée, j'ai posé les fondations. D'autres poursuivent la construction, mais que chacun prenne garde à la façon dont il construit. Les fondations, personne ne peut en poser d'autres que celles qui existent déjà. Ces fondations, c'est Jésus-Christ. Elles existent par le baptême. Rien d'autre que cela. 1 Corinthiens 3, 10 et 11. La deuxième partie de l'exposé, après la lumière, les ombres. Et oui, dans notre monde, c'est pas facile, certes. Car nos enfants vont être soumis, comme nous le sommes, à des influences contraires qui vont menacer ces fondements. C'est pourquoi ils doivent être profondément inscrits. Annette Cordin, la responsable du service d'éducation des associés des AFC, disait « Le matérialisme, l'individualisme, le tout économique, le diktat de l'apparence ou de la réussite, une sexualité responsable sont autant de refus de l'Évangile. » C'est vrai, bien sûr. C'est pas ici que je le développerai, mais c'est des refus de l'Évangile. On pourrait montrer verset par verset contre les grands slogans, les idéologies de notre monde. Aussi, il n'y a pas question de garder nos enfants dans une bulle. C'est d'abord impossible. Ils sont faits pour devenir le sel de la terre, le levain de la pâte. Donc ils seront en contact avec cette société. Mais nous avons la responsabilité en même temps de les éduquer chrétiennement et de les avertir de ce qui les attend dans ce monde. Et de les avertir aussi qu'ils seront à contre-courant de la société contemporaine. Car vous savez, on ne peut pas, si on veut donner une vraie éducation chrétienne, on ne peut pas ne pas être à contre-courant. On ne peut pas ne pas prendre le contre-pied des idéologies, comme je disais, hein, des grands courants contemporains. Et je crois qu'il faut avertir l'enfant, pas le mettre en garde, ou attention, non. Nous n'avons pas à avoir peur, puisque nous avons la force du ressuscité avec nous. Mais nous savons, Jésus le dit, allez, je vous envoie comme des agneaux au milieu des loups. Il ne dit pas restez autour de moi, non. Allez, mais vous avez avec vous la force du ressuscité. Que craindrions-nous, dit Paul? Ni la mort, ni la vie, rien ne peut nous séparer de notre Seigneur Jésus-Christ. Vous voyez, cette légitime fierté, elle est là. Elle est dans cette force, la parésia, la force de l'Esprit-Saint qui fait les témoins. Alors non, ils n'ont pas peur, mais il faut nous ne les créons pas d'une conscience timorée, mais nous les avertissons de ce qu'ils vont rencontrer. Et nous leur disons qu'ils ont la force intérieure, qu'ils doivent s'armer de patience, de persévérance et fidélité enracinée dans une vie théologale sérieuse. Pour les parents, eh bien, je vais encore vous citer saint Paul, Galates 4, 19, 20. Mes petits-enfants, vous que j'enfante à nouveau dans la douleur jusqu'à ce que le Christ ait pris forme chez vous. Ah, ce que j'aurais voulu être près de vous dès maintenant, car je ne sais comment faire avec vous. Vous voyez, c'est ce que je disais de mémoire à l'instant. Mes petits-enfants, je crois qu'il y a des papas et des mamans qui vont apprendre le verset par cœur. Hein. Et oui, il y a des jours où on se dit, mais comment je vais faire? Nous nous tournons vers Dieu, nous lui demandons toute sa grâce. Mais nous restons dans cette conviction que Dieu aime infiniment plus mon enfant que moi. Ça peut être dur à accepter pour une maman qui l'aime évidemment plus que le monde entier. Oui, mais nous l'aimons d'une façon naturelle. Et bien sûr, dans la grâce du mariage et du baptême, déjà surnaturelle. Mais nous ne l'aimons pas comme l'infini de Dieu. Donc Dieu qui aime infiniment cet enfant saura en prendre soin. Donc les parents ne peuvent pas se décourager. Je suis sûr que cette prière d'espérance dans les larmes, qu'une maman dit, mon petit, il s'égare complètement. Mais Dieu, qu'est-ce que tu fais? Vous avez le droit de le dire, mais j'ai confiance en toi. Vous avez le droit de lui dire, bon petit, mais terminez toujours, mais j'ai confiance en toi. Tu l'aimes et tu le ramèneras. Mais le bon Dieu craque. Et lui rendre grâce, je te bénis pour le chemin de retour. Mais il est obligé de le faire puisque vous le bénissez. C'est ce que Jésus fait devant le tombeau de Lazare. Je te bénis Père car tu m'exauces toujours. Que voulez-vous que le Père fasse sinon obéir puisque il a rendu grâce avant. L'essayer, c'est l'adopter, vous verrez. Ça marche toujours. Alors, je ne saurais pas faire ce qu'on attendait peut-être de moi. Une liste de toutes les déviances au niveau de la foi et des mœurs
devant lesquels, auxquels vos enfants vont être confrontés. C'est impossible. Il y en a tous les jours, on me demande parfois, vous connaissez ça, Père, mais c'est impossible, il y en a tous les jours une nouvelle dizaine qui se crée. Ça, c'est la ruse du démon, hein. Il en crée toujours des nouveaux. Bien. Alors, allons à l'essentiel. Et je vais m'appuyer sur Paul VI. Je trouve qu'on connaît trop peu les textes de Paul VI. Bon. Paul VI, pour l'anniversaire, le 150... Pardon, mon Dieu, si c'était vrai. 700e anniversaire de la mort de saint Thomas d'Aquin, en 1975, a écrit une lettre intitulée « Lumen Ecclesiae ». Au chapitre 18, il présente saint Thomas comme un modèle de discernement chrétien face à tout système philosophique, je dirais face à toute idéologie. Et parmi les points névralgiques à examiner, j'en retiens deux fondamentaux. Le premier, je ne cite pas, c'est à ma façon adaptée que je le dis, « Contre tout monisme ou panthéisme », conception qui dit que tout est Dieu, monisme, il n'y a pas de différence entre le créateur et la créature. Bien. Contre tout panthéisme qui réduit le divin à n'être qu'une énergie impersonnelle immanente à la création, dont l'homme, entre parenthèses, le magicien, peut utiliser pour ses tours de magie, contre cela, nous affirmons un Dieu transcendant, personnel, créateur, source de la vie de l'être. Vous voyez pourquoi j'ai commencé par l'autre côté. Un des grands pièges contemporains, c'est la présentation. Le monde n'a jamais été aussi spirituel qu'aujourd'hui, mais il n'est plus chrétien. C'est une spiritualité qui n'est pour nous, quand on parle de spirituel, d'une expérience spirituelle, c'est une expérience de relation dans l'esprit, l'esprit met la relation, avec un Dieu personnel. L'esprit est la relation vivante entre le Père et le Fils, relation vivante entre nous et le Fils et le Père. Pour nous, une expérience spirituelle est une expérience dans l'esprit qui me met en relation avec un Dieu personnel. C'est l'antithèse de ce qui est proposé aujourd'hui. Une divinité immanente, pas transcendante, non créatrice, c'est une émanation et pas une création, et impersonnelle, une énergie que je peux manipuler. Mon Dieu, vous voyez le grand écart. Voilà ce qui attend vos enfants, à quoi ils seront confrontés. Cette proposition-là, d'un divin et non plus d'un Dieu personnel. Deuxième aspect, je dis, contre la théurgie, c'est un mot un peu compliqué, c'est l'autodivinisation de l'homme qui prétend prendre la place de Dieu dans le trône dont on l'a banni. Vous savez, l'athéisme, il y avait du théisme en Europe. Je ne parle pas de la foi. Dans les milieux intellectuels, on était passé à un théisme. Thèse, théisme, antithèse, athéisme, synthèse, anthropothéisme. Voilà les trois temps de la valse. Vous savez, le théisme de Voltaire n'a pas converti grand monde. Il a conduit à l'athéisme de nos trois maîtres des soupçons, Marc, Freud et Nietzsche, qui ne sont que le terme d'une pensée. Mais le but final, écoutez donc le grand prophète contemporain qui s'est dit lui-même le pire ennemi du christianisme, un certain Nietzsche, mais ne lisez pas, il est trop intelligent. Il faut être vraiment formé philosophiquement. Que dit donc Nietzsche ? Eh bien, il attend, après avoir détruit le moralisme chrétien, il attend la naissance de l'enfant, le retour à la spontanéité instinctive, pas l'enfant évangélique, le retour à la spontanéité instinctive, l'enfant roi, vous pourriez dire, l'homme divinisé, qui peut enfin tout faire sans aucune limite. Vous connaissez son titre, son ouvrage, « Au-delà de bien et mal ». Considère donc que l'homme, il a représenté l'humanité comme un moment, quand il arrive, comme un âne qui va au désert. Voilà le christianisme chargé des joues, des valeurs chrétiennes. Pourquoi un âne? Parce qu'un âne dit « i-a ». I-a, c'est « ya ». En allemand, ça veut dire « oui ». Le chrétien ne peut dire que bêtement « oui ». Au désert surgit un lion qui déchire. L'âne, ça c'est lui, Nietzsche, le nihilisme, nous sommes en plein dedans. Et il appelle de ses voeux qu'enfin l'homme de Übermensch prenne la place qui lui revient, c'est l'anthropothéisme, l'homme divinisé. Vous voyez ce que je veux dire, hein ? Théisme qui est déjà, qui n'est plus la foi, qui n'est plus vivant, athéisme, mais le but final, c'est l'anthropothéisme, la divinisation de l'homme. Voilà ce que vos enfants vont avoir à affronter. Toi, ce petit Dieu, comme disait Grasset dans un ouvrage qui date de quelques années. Et derrière cela, oui, et en opposition
à cette théurgie. Qu'est-ce que nous affirmons ? Ce que j'ai dit au début, que nous sommes aimés gratuitement et que notre vie est une extraordinaire aventure où nous avons cette grâce d'être portés toujours par un amour créateur qui ne demande qu'une chose, c'est que nous osions risquer notre réponse d'amour. Savez-vous que si je suis Dieu, je vais m'ennuyer mortellement parce que c'est un Dieu solitaire qu'il vous présente, hein ? C'est pas un Dieu trinitaire de personnes et que pour aimer, il faut être deux, au moins deux. Eh bien, il n'y en a pas d'amour possible dans ce qu'on présente, dans cette projet prométhéen de l'anthropocentrisme. C'est l'individualisme absolu. Remontons à la source. Genèse 3. Vous serez comme des dieux, un, et vous connaîtrez le bien et le mal, deux. Nous y voilà. Être comme des dieux. Mais de quel dieu s'agit-il ? De ce dieu individualiste ? La vie est relation. Couper les relations, c'est enfanter la mort. Et le démon le sait. Jésus dit, Jean 8, il est menteur et père du mensonge. Il veut couper notre relation avec Dieu. Il coupe la relation entre Adam et Ève, etc. Et il nous emmène à la mort. L'individualisme contemporain est mortifère parce l'homme n'est plus un être personnel. Mais replié narcissiquement sur soi, il devient un individu coupé des relations vivifiantes avec Dieu et les autres. Il ne peut que mourir. Mourir d'inanité. La vie relationnelle n'est plus là, l'amour n'est plus possible. C'est le drame de notre monde et celui qui l'orchestre, c'est le menteur qui est homicide. Alors nous avons une mission prophétique extraordinaire. C'est de montrer la fécondité d'une vie où il est encore possible de s'aimer, hommes, femmes et les enfants, et voyez comme ils s'aiment. C'est la meilleure preuve que nous sommes encore branchés sur la source de tout amour en Dieu. C'est de rétablir cette vérité. Or, que vont rencontrer vos enfants ? Eh bien, les écoles ésotériques, ils vous parlent d'un divin immanent que l'on peut manipuler et qui vont donner, je cite Madame Blavatsky, l'éminence grise de toutes les écoles qu'ils vont rencontrer aujourd'hui, qui vont leur donner l'omniscience et l'omnipotence divine. Excusez du peu. Vous voyez ? Voyez où nous en sommes, toi, ce petit Dieu. Et oui, bien sûr, on me chuchote Harry Potter. C'est très amusant, Harry Potter. Sauf qu'on a une pente que l'on propose. Les enfants voient qu'il y a des écoles où on peut apprendre la magie. Mais c'est pas vrai. Si, c'est vrai. On voit une magie efficace. Mais ça existe. Si, ça existe. Avec l'aide des esprits. Mais ça existe pas. Si, ça existe. Voilà le problème. C'est que le rationalisme, vous voyez, tout est bien arrangé. Le siècle est des Lumières, depuis le siècle est des Lumières. Nous savons enfin que les esprits et les démons, mais ça n'existe pas. L'ennui, c'est que le démon n'est pas au courant. C'est ça le problème. Et voilà, on rigole avec des choses, Harry Potter. On se distrait avec cela à un âge où l'enfant construit son imaginaire. Et lorsque l'on voit la place centrale de l'imaginaire dans l'acquisition de la connaissance, allez donc voir saint Thomas d'Aquin, eh bien on tremble. Parce que voilà un imaginaire qui est fondé sur du mensonge. Enfin, je dis bien que ça existe, mais voyez bien, ce n'est pas dans la bonne direction. Sur des choses ténébreuses, sur des pouvoirs, non pas sur les grâces en haut, sur des pouvoirs que l'on peut accueillir effectivement avec la collaboration des esprits ténébreux. C'est une éducation à l'envers. Et moi, je me distrais comme vous, je suis obligé de les regarder pour le ministère. Mais je me dis, c'est peut-être très drôle, mais pour un enfant, entre l'âge où il le vit, on met des semences qu'il sera difficile d'enlever. Quand moi, je vais aller dans les bahuts après, leur parler à ces jeunes qui font du spiritisme et qui commencent l'occultisme, voire qui virent vers le satanisme, et que je vais essayer de les mettre en garde et me rionner, c'est tout. Ben, Harry Potter est derrière, l'éducation est derrière. Bon, je ferme cette parenthèse. Mais c'est le monde dans lequel ils vont être. Et derrière tout cela, je vous ai dit que nous sommes chargés de les éduquer à la charité. Que finalement, mais nous le savons bien, qu'est-ce que nous aspirons au jour où nous pourrons enfin nous donner tout entier sans rien reprendre et sans rien garder. Là, nous le savons bien que nous ne serons qu'amour et libres et heureux. Qu'est-ce qu'on leur apprend dans notre monde ? L'individualisme absolu, la volonté de puissance. Nietzsche. De Übermensch, der Wille zur Macht. Le surhomme, c'est celui qui peut imposer sa volonté aux autres et qui ainsi prouve qu'il est dans le vrai. Le vrai se prouve par la force. Mais mon Dieu, mais quel enfer !
Quel enfer, le bonheur est barré définitivement. Cette volonté de puissance est une prison atroce, mortifère. Nous prétendons aujourd'hui être maîtres de la vie et de la mort. La preuve, mais la liberté dans l'avortement, dans l'euthanasie. Si je peux donner la mort, c'est que je prétends être maître de la mort. C'est encore une façon de se gargariser que nous sommes venus tout puissants. Nous disposons de la mort, nous pouvons donc la donner selon notre bon plaisir. Ah, c'est vraiment mortifère. Vous savez, je me dis comment discerner les actions du démon dans notre société. J'ai dû faire une intervention dans le congrès des exorcistes. Il me demandait, aidez-nous à voir. Mais je dis, écoutez, c'est très très difficile, on ne peut pas tout diaboliser. Il y a aussi de la part de l'humain où on peut faire se tromper, tout ça. Mais je crois, en me basant sur Saint Jean, sur Jésus au chapitre 8 de Saint Jean, là où il y a du mensonge qui conduit à la mort, il y a de la diablerie. Là, il y a du démon. Parce que l'homme est capable de se tromper. Mais quand il se trompe, normalement, il le voit, il fait marche arrière. Lorsqu'il y a un mensonge qui persévère malgré tout dans la mort, il dit, eh bien bon, je ne vais pas vous faire un dessin où vous voyez le diable à l'œuvre dans notre vie. Sachons bien dire à nos enfants que quoi qu'il leur arrive, il y a un Dieu pour qui ils restent toujours leurs fils et leurs filles préférées. Lisez avec eux la parabole Luc 15 du fils prodigue et qu'ils se souviennent que quoi qu'il leur arrive dans leur vie, le regard de tendresse et d'amour de Dieu les accompagne jusqu'aux plus profondes déchéances et que même s'ils étaient tombés le plus bas, s'ils voyaient, pouvaient bien regarder, ils verraient qu'ils sont dans les mains de Jésus qui leur dit « Si tu veux, on peut remonter à la lumière. » Amen.

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Chers auditeurs de Radio Espérance, bonjour à chacun. Voilà, nous allons continuer, ou plutôt entrer dans ce texte de Saint Luc sur la visitation, pour pouvoir vivre davantage de la grâce de l'Avent. Vous voyez, l'Avent, ce n'est pas seulement un temps de solitude, où l'on rentre en soi-même pour contempler le mystère de Dieu qui non seulement se donne à nous, mais se renouvelle en nous chaque année. Non, le temps de l'Avent, c'est aussi un temps de partage, un temps de rencontre, un temps de charité fraternelle. Souvent, nous mettons une opposition entre notre relation avec Dieu et puis notre relation les uns avec les autres. Pour vous, ce sont aussi bien des relations dans le travail que des relations familiales, d'époux, épouses, de parents à l'égard des enfants, ou peut-être aussi avec vos amis, avec les personnes que vous rencontrez. Souvent, on a la tentation de faire des oppositions entre des grâces reçues qui nous intériorisent et puis cette vie commune qui nous oblige à nous rencontrer les uns les autres. Alors, Marie, personne ne l'a obligée à rencontrer Élisabeth. Marie, elle aurait pu s'intérioriser de plus en plus en faisant de sa maison un tabernacle. Ce qui est très beau, c'est que l'ange n'a pas demandé

à Marie d'aller visiter Élisabeth. Non, c'est Marie qui, sous le souffle de l'Esprit-Saint, a pris une initiative. En ces jours-là, Marie partit et se rendit en hâte vers la région montagneuse, dans une ville de Juda. Elle entra chez Zacharie et salua Élisabeth. Et il advint, dès qu'Élisabeth eut entendu la salutation de Marie, que l'enfant tressaillit dans son sein. Et Élisabeth fut remplie d'Esprit Saint. Marie, elle rencontre Élisabeth, elle la salue, et au moment où Élisabeth reçoit la salutation de Marie, eh bien, le petit Jean-Baptiste, tout petit Jean-Baptiste qui n'a que 6 mois dans le sein d'Élisabeth, il tressaille de joie. Il tressaille de joie. Cette rencontre entre l'attente, toute l'attente du peuple d'Israël, et puis la réponse à cette attente, Jésus dans le sein de Marie. Jean-Baptiste, c'est celui qui exprime dans le sein d'Élisabeth le désir, l'espérance. Nous sommes sur Radio Espérance. L'espérance, notre espérance. En chacun de nous, il y a un petit Jean-Baptiste. Il y a un petit Jean-Baptiste qui attend la venue du Messie. Alors, le Messie, il est déjà là, nous sommes chrétiens. Mais dans beaucoup, beaucoup de domaines de notre vie quotidienne, nous sommes en attente. Nous avons besoin d'être évangélisés. Nous avons besoin de recevoir encore et encore cette salutation. Il est là, il est là. Marie ne le dit pas à Élisabeth. Elle ne lui dit pas tout ce qui s'est passé. Mais c'est très étonnant de voir que c'est à travers une salutation qu'Élisabeth a reçu, a vécu une Pentecôte. Il y a des gestes, des paroles que nous renouvelons chaque jour et qui, parce que précisément elles font partie de la routine de notre vie quotidienne, risquent de perdre leur sens. Aux yeux de Dieu, nos gestes les plus anodins, nos paroles les plus anodines sont des lieux de Pentecôte. Je pense très fort à ceux d'entre vous qui sont mariés, ceux d'entre vous qui sont époux et épouses, ceux d'entre vous qui, du soir au matin, du matin au soir, se rencontrent et risquent de laisser passer des grâces de Dieu. Des lieux dont Dieu voudrait se servir pour vous rencontrer. Le sacrement du mariage que vous avez reçu est un sacrement qui se sert de vos paroles, de vos gestes, pour, à travers la tendresse, vous donner Jésus. Jésus se donne à vous. Jésus se donne à vous, époux, épouse, pour vous rencontrer à travers les gestes les plus simples de la vie quotidienne, les gestes qui semblent les plus routiniers. Ce serait très beau que, pendant ce temps de l'Avent, vous puissiez profiter de ces moments d'intimité, pour pouvoir vous recevoir les uns les autres, pas seulement entre époux et épouse, mais davantage entre chrétiens, instruments de l'Esprit Saint l'un pour l'autre, que vraiment l'Esprit Saint puisse se donner à vous et vous renouveler dans votre vie conjugale. Je suis sûr que pour vos enfants, ce serait
quelque chose de très très grand, de voir papa et maman se rencontrer d'une manière toute nouvelle, à travers des gestes ou des paroles de tendresse, mais qui prendraient un nouveau sens, un sens nouveau, un appel à recevoir de l'un et de l'autre la présence de Jésus. Je vous assure de ma prière et je vous dis à demain.

Chers auditeurs de Radio Espérance, bonjour. Nous allons continuer notre méditation de l'Évangile de la Visitation. À l'école de Marie et aussi à l'école d'Élisabeth. Aujourd'hui, nous allons regarder davantage Élisabeth. Élisabeth qui reçoit Marie. Qui reçoit Marie avec un cœur d'enfant. Un enfant s'émerveille, un enfant reçoit toute chose gratuitement. Bien, c'est très étonnant de voir que Élisabeth, qui connaissait déjà Marie, qui était beaucoup plus âgée que Marie, eh bien Élisabeth, quand elle a reçu la visite de Marie, elle s'est émerveillée. Et il advint, dès qu'Élisabeth eut entendu la salutation de Marie, que l'enfant tressaillit dans son sein et Élisabeth fut remplie d'Esprit Saint. Alors elle poussa un grand cri et dit « Béni es-tu entre les femmes et béni le fruit de ton sein. Et comment m'est-il donné que vienne à moi la mère de mon Seigneur ?» Vous voyez, c'est très beau, ce Magnificat d'Élisabeth. Il y a le Magnificat de Marie, et puis il y a le Magnificat d'Élisabeth. Élisabeth qui pousse un grand cri sous l'action de l'Esprit-Saint. « Béni es-tu entre les femmes, et béni le fruit de ton sein. » Vous voyez, c'est le « Je vous salue Marie ». Que nous aimons tant sur Radio Espérance. Je vous salue Marie, pleine de grâce, le Seigneur est avec vous. Vous êtes bénie entre toutes les femmes, et Jésus, le fruit de vos entrailles, est béni. Marie, c'est un cadeau. Et souvent nous l'oublions, souvent nous oublions que Jésus nous a donné Marie. Il nous l'a donné pour être notre sœur, notre sœur aînée dans l'humanité, mais il nous l'a donnée aussi comme mère, comme maman. Et c'est souvent ce don de Marie comme mère qui est si difficile pour nos frères protestants. Vous voyez, pendant l'Avent, il faut beaucoup prier pour l'écuménisme. Il faut beaucoup prier pour que nos frères séparés puissent accueillir le don de Marie tel que Jésus veut nous le donner. Marie, elle nous est donnée par Jésus. Marie, on ne peut pas la refuser. Marie, elle nous est donnée par l'Esprit Saint. Élisabeth fut remplie d'Esprit Saint. Elle poussa un grand cri. « Béni es-tu entre les femmes et béni le fruit de ton sein. » Et comment m'est-il donné que vienne à moi la mère de mon Seigneur ? Marie, c'est la mère de notre Seigneur, mon Seigneur et mon Dieu. Marie, elle a été la mère de Jésus, le Verbe fait chair. Marie, elle a porté en son sein le Verbe incarné et elle l'a mis au monde. Elle est la mère de notre Seigneur. Comment m'est-il donné que vienne à moi la mère de mon Seigneur ? Comment m'est-il donné ? C'est vrai, nous ne sommes pas dignes de recevoir Marie comme mère. Que Marie ait été la mère de Jésus, oui, mais que la mère de notre Seigneur et notre Dieu, nous soit donnée pour mère. Voici ta mère. C'est trop grand. C'est trop grand que non seulement nous puissions la recevoir, mais qu'elle puisse nous visiter. Comment m'est-il donné que vienne à moi ? Vous voyez, Marie, elle vient vous rejoindre dans votre vie quotidienne. Dans les plus petites tâches de votre vie quotidienne. Vous voyez, souvent, on vous entend dire « Moi, je suis Marthe. »
On ne peut pas être à la fois Marthe et Marie. Eh bien, voyez, Marie, elle vient vous rejoindre dans les plus petites tâches de votre vie quotidienne pour vous apprendre, tout en étant Marthe, à être Marie. C'est vrai, vous, à travers votre vie quotidienne, que ce soit dans votre travail ou à la maison, dans votre cuisine, ou avec vos enfants, ou si vous n'en avez pas, avec ceux que vous essayez d'aider, de porter chaque jour, eh bien, vous êtes Marthe, vous servez. Et le service, c'est vraiment le charisme de Marthe. Mais Marthe, elle a appris à servir d'une manière contemplative, à servir d'une manière tout intérieure à l'école de sa sœur Marie. Marthe, Marie, Lazare, hein, cette petite famille où Jésus aimait venir se reposer. Eh bien, Marie, qui n'est pas la sœur de Lazare, Marie qui est une autre Marie. Mais, voyez, il y a ce lien entre les deux Marie, elles portent le même nom, hein. Il y a quelque chose de très mystérieux. Eh bien, Marie, la mère de Jésus, elle vient nous apprendre à servir d'une manière tout intérieure. Comment m'est-il donné que vienne à moi la mère de mon Seigneur ? Élisabeth, elle a reçu Marie comme un cadeau, un très très grand cadeau. Elle a découvert le secret de Marie. Marie n'a pas eu besoin de lui dire ce qui s'était passé. Alors, tout au long de cette journée, laissons-nous rencontrer par Marie, qu'elle puisse vraiment nous visiter, nous apaiser, nous réjouir de sa présence. C'est la grâce que je demande pour chacun d'entre vous. Je vous souhaite une très bonne journée et vous dis à demain.

Chers auditeurs de Radio Espérance, bonjour. Nous allons poursuivre notre lecture de ce petit passage de Saint-Luc sur la visitation pour pouvoir entrer davantage dans la joie de Marie. Vous voyez, c'est la visitation, c'est le deuxième mystère joyeux. C'est un mystère de joie. Marie, elle a visité Élisabeth dans une très grande joie. Et cette joie s'est communiquée à Élisabeth. Et je voudrais que cette joie puisse se communiquer à chacun d'entre vous. Marie, elle veut rejoindre chacun d'entre vous, aussi bien vous qui êtes jeunes que vous qui êtes âgés. Vous voyez, on n'a pas d'excuse pour ne pas être dans la joie quand on est chrétien. Parce que il y a Marie, et Marie, elle nous rejoint là où nous sommes pour nous communiquer sa joie. Béni es-tu entre les femmes, et béni le fruit de ton sein. Oui, bienheureuse celle qui a cru en l'accomplissement de ce qui lui a été dit de la part du Seigneur. Alors, aujourd'hui, je voudrais regarder Marie bienheureuse. Bienheureuse celle qui a cru en l'accomplissement de ce qui lui a été dit de la part du Seigneur. C'est très mystérieux qu'Élisabeth ait pu prophétiser. C'est vrai, Élisabeth, elle n'était pas présente à l'Annonciation, mais Élisabeth, sous le souffle de l'Esprit-Saint, elle prophétise. Elle prophétise que Marie, elle est bienheureuse dans sa foi. « Mon âme exalte le Seigneur, exulte mon esprit en Dieu mon Sauveur. » Oui, désormais, toutes les générations me diront bienheureuse. Toutes les générations me diront bienheureuse. Depuis Élisabeth, bienheureuse celle qui a cru, jusqu'au dernier enfant de Dieu qui proclamera que Marie, elle est bienheureuse. Marie, elle est bienheureuse dans sa foi. Elle a cru en l'accomplissement de ce qui lui a été dit de la part du Seigneur. Mon âme exalte le Seigneur, exulte mon esprit en Dieu mon Sauveur. Marie, elle a cru en l'accomplissement du salut. Et Marie, elle appelle Dieu son Sauveur. Vous voyez, c'est ce à quoi nos frères protestants tiennent tant, que Marie, elle n'est pas une exception dans l'histoire du salut. Et ils ont raison. Marie, dans son mystère d'Immaculée Conception, a reçu la miséricorde de Dieu, cette grâce d'avoir été immaculée depuis la conception, c'est-à-dire de ne pas avoir été touchée par les conséquences du péché originel, cette grâce lui a été donnée par Dieu dans une miséricorde infinie. On dira dans une miséricorde prévenante. Mais ça veut dire quoi? Ça veut dire que cette grâce que Marie a reçue dès sa conception, elle faisait partie de ce salut que Jésus est venu nous apporter. On pourrait presque dire que 33 ans avant la mort du Christ, Marie, lorsqu'elle a été conçue dans le sein de sa mère, elle a reçu le sang du Christ. Marie, elle a été baptisée dans le sang du Christ dès le sein maternel, 33 ans avant l'offrande de son fils sur la croix.
C'est complètement fou le mystère de l'Immaculée Conception. Mon âme exalte le Seigneur et mon esprit tressaille de joie en Dieu, mon Sauveur. Marie, elle a été la première des rachetés par le sang du Christ. Et c'est Dieu, dans sa toute-puissance, qui a donné par avance à Marie ce sang qui serait versé 33 ans plus tard sur la croix par son Fils, offrant sa vie. Cela vraiment doit nous mettre dans une très grande action de grâce, que nous n'ayons pas peur de Marie. Vous voyez, parfois vous avez peur de Marie, parfois vous la regardez comme la toute pure, et du coup vous passez à côté de cette grâce. Marie, elle sait bien que tout ce qu'elle est lui vient de Dieu. Elle sait bien que si elle n'a pas connu le péché, c'est parce que Dieu l'a aimée d'une manière inouïe dès le point de départ de son existence. C'est cette miséricorde prévenante dont nous parle la petite Thérèse. Vous savez, la petite Thérèse, elle parle de ce Dieu qui vient en amont et enlever les cailloux sur le chemin pour éviter qu'elle trébuche. Eh bien, c'est ce que Dieu a fait pour Marie. Et Dieu, il veut que nous puissions recevoir Marie comme un cadeau, que nous n'ayons pas peur de Marie, que Marie, elle puisse être toute compatissante pour chacun de nous. Marie, elle est pleine de compassion pour ses enfants, parce qu'elle sait bien qu'en fait, si nous tombons, c'est parce que nous sommes fragiles, nous sommes faibles, nous sommes vulnérables. Alors, je vous souhaite aujourd'hui de découvrir avec un cœur d'enfant, le cœur d'Élisabeth, combien Marie vous aime et combien Marie, quelle que soit votre situation, quelles que soient vos difficultés, eh bien Marie, elle exerce sa compassion à l'égard de vous. Je vous souhaite une très bonne journée et je prie pour chacun de vous. Merci.

Chers auditeurs de Radio Espérance, bonjour à tous. Nous arrivons au terme de cette deuxième semaine de l'Avent. Nous avons essayé d'approfondir le mystère de Marie. Marie dans son intériorité, Marie qui vit d'un nouveau secret. Et puis, nous avons aussi regarder Marie dans le don qu'elle fait d'elle-même à Élisabeth, cette initiative sous le souffle de l'Esprit-Saint, cette rencontre entre ces deux mères, Élisabeth qui attend son petit Jean-Baptiste et Marie qui porte en son sein l'Emmanuel, Dieu avec nous. Bénie es-tu entre les femmes et béni le fruit de ton sein. Comment m'est-il donné que vienne à moi la mère de mon Seigneur? La mère de mon Seigneur. Marie s'entend dire à travers Élisabeth qu'elle est la mère de notre Seigneur. Et Marie rempli de l'Esprit-Saint, exulte. Il y a le Magnificat d'Élisabeth et puis il y a le Magnificat de Marie. Mon âme exalte le Seigneur, exulte mon esprit en Dieu mon Sauveur. C'est vraiment le cantique de la mère, le cantique de la mère de notre Seigneur et de notre Dieu. Marie exulte de joie, c'est un cantique d'action de grâce. Et ce cantique, il nous est donné pour que nous puissions le mettre sur nos lèvres, le mettre dans notre cœur, que nous puissions nous-mêmes être dans l'action de grâce. Le puissant fit pour moi des merveilles, saint est son nom. Marie, elle a vécu avec Élisabeth 3 mois. Marie demeura avec elle environ 3 mois, puis elle s'en retourna chez elle. Marie, elle est restée auprès d'Élisabeth pour aider Élisabeth à mettre au monde Jean-Baptiste. C'est très mystérieux ce temps d'attente que Marie a vécu auprès d'Élisabeth, comme une anticipation de ce moment où Marie serait appelée à mettre au monde Jésus. Marie, elle s'est mise à l'école d'Élisabeth, découvrant combien c'était grand le mystère de la maternité. Non seulement le mystère de la maternité humaine, mais pour elle, le mystère de la maternité divine, son Seigneur et son Dieu, qui s'est donné à elle et qu'elle porte en son sein. Et ce mystère de grâce, d'action de grâce, dans le cœur de Marie, eh bien, il a rejailli sur toute la maison d'Élisabeth. Zacharie, dont nous n'avons pas beaucoup parlé, Zacharie, l'époux d'Élisabeth, Zacharie, il a reçu aussi ce don de Marie. Zacharie, il a, pendant 3 mois, été le témoin de cette relation de charité fraternelle entre Marie et Élisabeth. C'était quelque chose de très grand, ces 3 mois que Marie et Élisabeth ont passé ensemble. Quelque chose de très grand parce qu'il y avait à la fois un poids de silence. Marie et Élisabeth ne parlaient pas beaucoup. Du reste, par respect pour Zacharie, qui lui-même ne pouvait pas communiquer. Mais en même temps,
des gestes d'attention, des initiatives, surtout de la part de Marie pour Élisabeth, qui, approchant du terme, avait besoin de la présence de Marie. Et Marie a certainement été très, très attentive à Élisabeth. Et Zacharie, il a été le gardien de cette intimité entre Marie et Élisabeth. Vous voyez, pendant le temps de l'Avent, il faudrait vraiment que nous puissions conjuguer à la fois cette intériorité qui se nourrit d'un secret. Chacun de nous, nous portons un secret. Quand on est chrétien, on porte un secret. Jésus est présent au milieu de nous. Et Jésus, il prend de plus en plus de place dans notre vie. Il veut prendre toute la place. Une intériorité de plus en plus grande et en même temps des initiatives. Des initiatives dans la vie commune qui fait que, pas forcément par des paroles, mais par de tout petits gestes, nous nous rencontrons les uns les autres et nous nous portons les uns les autres, attentifs aux faiblesses que nous avons pour pouvoir partager cette miséricorde que Dieu nous fait. Dieu nous fait miséricorde. Dieu veut nous rencontrer. Dieu veut nous aimer. Alors, je vous souhaite pour ce troisième dimanche de l'Avent de mettre sur vos lèvres et dans votre cœur, en action de grâce, le Magnificat. Je vous souhaite un très bon week-end et je vous dis à lundi.

Chers auditeurs de Radio Espérance, bonjour. Nous entrons dans la troisième semaine de l'Avent. Nous nous approchons du jour de Noël. Cela doit nous aider à entrer de plus en plus profondément dans les secrets du cœur de Marie. Parmi les secrets du cœur de Marie, il y a Joseph. On parle très peu de Joseph. On parle très peu de Joseph parce que, tout simplement, il nous est dit très peu de choses sur Joseph. Mais il nous est dit suffisamment pour, en tout petit, désirer le connaître, désirer le rencontrer. Vous voyez, Joseph, c'est le père des pauvres. Il était très pauvre, Saint Joseph, très très humble, très caché. Et Joseph, il aime se révéler à ceux qui veulent entrer dans cette petitesse évangélique. Il y a une paternité de Saint Joseph, une paternité que Saint Joseph a exercée sur la Sainte Famille, une paternité que Saint Joseph peut exercer sur nous si nous le lui demandons. Alors, pendant cette troisième semaine de l'Avent, je voudrais avec vous méditer le mystère de Joseph en lui demandant de se révéler à nous. Pour pouvoir le faire, je voudrais revenir avec vous sur l'annonciation faite à Marie. Il y a deux annonciations, une annonciation faite à Marie et une annonciation faite à Joseph. Avant de regarder l'annonciation faite à Joseph telle qu'elle nous est racontée dans l'évangile de Saint Matthieu, je voudrais avec vous revenir sur l'annonciation faite à Marie dans l'évangile de Saint Luc. Alors, nous n'allons pas tout relire, mais je voudrais vous rappeler quelques versets importants. Sois sans crainte, Marie, car tu as trouvé grâce auprès de Dieu. Voici que tu concevras dans ton sein et enfanteras un fils. Et tu l'appelleras du nom de Jésus. Il sera grand et sera appelé Fils du Très-Haut. C'est très impressionnant de voir que Dieu n'a pas demandé la permission à Marie pour s'incarner. Vous voyez, si vous reprenez ces quelques versets, Dieu parle à Marie comme si tout était déjà accompli, comme si Marie avait déjà dit oui. Et de fait, la tradition de l'Église nous dit que Marie, dès sa plus tendre enfance, s'était offerte à Dieu. Ce que nous célébrons le 21 novembre, la présentation de Marie au Temple. Ce moment où Marie s'est offerte totalement à Dieu pour n'être que oui à la volonté de Dieu sur elle. Eh bien, c'est ici que nous est révélée cette offrande de Marie. Marie, elle avait déjà dit oui. Mais Marie, en même temps, elle voulait coopérer à la volonté du Père. Et elle ne savait pas comment coopérer à la volonté du Père sur elle. C'est pour cela que Marie a accepté de se fiancer avec Joseph. Il y avait dans le cœur de Marie un très grand désir de consécration totale. Mais en même temps, Marie a voulu laisser la porte ouverte pour que Dieu puisse faire d'elle
ce qu'il voulait. Comment cela se fera-t-il, puisque je ne connais point d'homme? Je ne connais point d'homme. Je ne connais que Dieu. Je ne connais point d'homme, pas même Joseph. C'est vraiment très beau de découvrir dans le cœur de Marie son désir de totale consécration. Et c'est parce que Marie a voulu se consacrer totalement à Dieu, tout en laissant Dieu libre de faire d'elle ce qu'il voulait, que ta volonté soit faite et non la mienne, eh bien c'est parce que Marie avait ce désir de consécration totale entre les mains de Dieu, que Dieu a pu venir à elle, se donner à elle et faire d'elle la mère du Sauveur. Et Joseph, qui a été associé à ce mystère en se fiançant à Marie, eh bien Joseph, il a découvert petit à petit le secret du cœur de Marie. Alors voilà, nous essaierons pauvrement de découvrir ce que Joseph a contemplé du cœur de Marie. Je vous souhaite une très bonne journée et je vous dis à demain.

Chers auditeurs de Radio Espérance, bonjour à tous. Nous allons donc aujourd'hui entrer dans ce texte de saint Matthieu qui nous parle de l'annonciation faite à Joseph. Hier, nous rappelions ce texte de saint Luc, l'annonciation faite à Marie. Et aujourd'hui, nous allons voir en parallèle l'annonciation faite à Joseph. C'est en saint Matthieu, chapitre 1, du verset 18 à 24. Et c'est du reste le texte que la liturgie nous donne aujourd'hui pendant la messe. Or, telle fut la genèse de Jésus-Christ. Marie, sa mère, était fiancée à Joseph. Or, avant qu'ils eussent mené vie commune, elle se trouva enceinte par le fait de l'Esprit Saint. Joseph, son mari, qui était un homme juste et ne voulait pas la dénoncer publiquement, résolut de la répudier sans bruit. Alors qu'il avait formé ce dessein, voici que l'ange du Seigneur lui apparut en songe et lui dit: Joseph, fils de David, ne crains pas de prendre chez toi Marie, ta femme, car ce qui a été engendré en elle vient de l'Esprit Saint. Elle enfantera un fils, et tu l'appelleras du nom de Jésus, car c'est lui qui sauvera son peuple de ses péchés. Marie revient de chez Élisabeth. Marie, nous dit saint Luc, a passé 3 mois chez Élisabeth. Et Marie, après l'Annonciation, a quitté Nazareth avec son secret. C'est très étonnant que Marie n'ait rien dit à Joseph après l'Annonciation. Non, Marie a quitté Nazareth pour aller chez Élisabeth en portant en elle son secret. Et puis, 3 mois plus tard, quand elle revient chez elle, elle rencontre Joseph. Joseph qui, pendant 3 mois, a vécu de cette séparation avec Marie. Trois mois, c'est long quand on est amoureux. Et certainement que quand Joseph a revu Marie, il y avait dans son cœur de fiancé une très très grande joie. Et Joseph, rencontrant Marie de nouveau, découvre un secret. Marie porte un enfant. Et Joseph ne comprend pas. Joseph ne comprend pas. Ça ne veut pas dire que Joseph ait douté de Marie. Le cœur de Marie est d'une limpidité inouïe. Limpidité que Joseph a certainement découvert en tombant amoureux de Marie. Et le cœur de Joseph était lui aussi d'une très grande limpidité. Joseph, son mari, qui était un homme juste, un fils de David. Joseph ne comprenait pas, mais Joseph ne doutait pas forcément de Marie. Joseph a été

en songe et lui dit « Joseph, fils de David, ne crains pas de prendre chez toi Marie, ta femme. Marie, ton épouse, ne crains pas. Ne crains pas de prendre chez toi Marie. » Joseph, sous le souffle de l'Esprit Saint, était dans la crainte, une crainte toute divine. Il a pressenti que ce qui s'accomplissait en Marie le dépassait complètement. Il a pressenti que Dieu était présent à travers ce qui s'accomplissait en Marie. Et Joseph, dans son humilité, dans sa pauvreté, préférait s'effacer plutôt que d'accueillir un don dont il n'était pas digne. Joseph, fils de David, ne crains pas de prendre chez toi Marie, ton épouse, car ce qui a été engendré en elle vient de l'Esprit Saint. On peut aussi traduire par « certes ». Ce qui a été engendré en elle vient de l'Esprit Saint. Nous essaierons demain de découvrir la manière dont Dieu a révélé le secret du cœur de Marie à Joseph. Et nous essaierons de découvrir ce que Dieu a réclamé de Joseph comme abandon, comme coopération, pour que nous puissions nous-mêmes nous mettre à l'école de Joseph. Je vous souhaite une très bonne journée et je vous dis à demain.

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Dans une chronique précédente, je vous ai expliqué comment est née au XIVe siècle la dévotion des Espagnols envers Notre-Dame de Guadalupe. Nous allons voir aujourd'hui comment la très sainte Vierge est apparue plusieurs fois à un jeune Indien, Juan Diego, au XVIe siècle, au Mexique, pour lancer cette magnifique dévotion qui a transformé le pays, qui a transformé les Mexicains et qui les ont fait adopter la religion chrétienne en masse. Tout commence le samedi 9 décembre 1531, avant l'aurore. Il est environ 4 heures. Et un paysan, pauvre parmi les pauvres, chemine sur la route qui conduit de son village à Mexico. Il a 52 ans. Il y a 12 ans que les Espagnols ont conquis son pays et 4 ans que lui et sa femme ont résolu de se faire baptiser après avoir découvert le Christ. Ils ont pris les noms, lui, de Juan Diego et elle de Maria Lucia. 2 ans plus tard, Maria Lucia mourait. Et depuis, Juan Diego n'a qu'un seul désir, aller la revoir au paradis. Ce matin-là, il chemine sur la route. Et comme toujours, il presse le pas car il ne veut pas arriver en retard à la messe au couvent des franciscaines. Il longe un coteau, passe près d'un endroit rocheux appelé Tepeyacac et s'étonne d'y entendre des chants d'oiseaux comme il n'en a jamais entendu. Il s'arrête pour mieux écouter. Plus de chants. Tiens, c'est curieux. Avant qu'il n'ait le temps de reprendre sa marche, une voix très douce l'appelle par son prénom. Juanito. « Mon tout petit !» Une lumière extraordinaire fait resplendir le sommet de la colline et il se sent pénétré d'une joie indicible. Il se demande s'il est digne d'entendre ce qu'il entend et de voir ce qu'il voit. Il se précipite vers le sommet de la montagne et là, au cœur de la lumière, se tient une dame si éblouissante elle-même que les rochers d'alentour resplendissent comme d'immenses pierres précieuses. Et la dame lui parle dans son dialecte, « Juanito, mon tout petit, où vas-tu ? Je vais à Mexico assister à la messe. Sache, Juanito, que tu es l'un de mes plus petits enfants, que je suis la Vierge Marie, la mère du vrai Dieu, créateur du ciel et de la terre, et je désire que sur cet emplacement, on construise une chapelle qui me soit consacrée, afin que ceux qui me cherchent puissent m'y trouver. » Je serai là pour protéger ceux qui réclament ma protection. Rentre au palais de l'évêque et dis-lui que je t'envoie pour que se réalise ce projet. Va, mon petit Jean, et mets tout ton cœur à exécuter ma volonté. Juan court jusqu'au palais épiscopal, mais les serviteurs ne parlent pas à cet Indien vêtu d'une simple couverture qui lui sert de cape, ne lui permettent pas d'approcher le prélat. Il s'assied et il attend. Sa patience lasse les résistances, si bien que l'évêque finit par sortir de son palais et Juan se met à genoux devant lui et lui raconte ce qui lui est arrivé. L'évêque l'écoute avec bienveillance, mais il se méfie de ces Indiens fraîchement convertis qui s'imaginent avoir des visions. « Je vais réfléchir, lui dit-il, et tu reviendras plus tard. » Le soir, il est très triste de ne pas avoir été écouté par l'évêque. Mais il a la surprise de retrouver Marie là où il l'a trouvée le matin. Il se prosterne et lui dit « Ma chère dame, j'ai exécuté en tout point ce que vous m'avez commandé, mais l'évêque m'a dit que je devais revenir. Il n'a pas l'air de croire du tout à ce que je lui ai raconté. Est-ce que vous ne pourriez pas envoyer quelqu'un de plus important qui se fasse écouter ?»« Non, mon petit Juan, lui répond la Vierge Marie. » Je possède de nombreux serviteurs qui pourraient se charger de ce message, mais c'est par toi que doit s'accomplir ma volonté. Je t'ordonne de retourner demain voir l'évêque. Répète-lui que celle qui t'a envoyé est la Vierge Marie, mère du vrai Dieu. Le lendemain, dimanche 10 décembre, après avoir assisté à la messe, Juan retourne voir l'évêque. Nouvelle attente, nouvel entretien. L'évêque demande un signe. Et prenant congé de Juan Diego, le fait suivre à son insu par des serviteurs qui ont sa confiance. Juan reprend la route, sous l'œil attentif des serviteurs, mais près de Tepeyacac, il échappe soudain à leur vigilance. Il le cherche et ne l'aperçoit nulle part. Il retourne alors à Mexico
accusant Juan de tromperie, de mensonge, et décrète qu'il est à renvoyer sur le champ s'il se représente. Durant ce temps, Juan s'entretient de nouveau avec la dame, avec sa reine, qui lui promet de lui donner le lendemain matin le signe exigé par l'évêque. Mais le lendemain, l'oncle de Juan tombe malade, une fièvre maligne. Juan reste à son chevet et le médecin appelé d'urgence ne laisse aucun espoir. Dans la nuit du 11 au 12, l'oncle demande un prêtre et Juan se met en route pour chercher un ecclésiastique au chevet de son oncle. Il fait un détour pour éviter de passer près du lieu où il avait rendez-vous avec la dame. Mais Marie l'attend là où il ne s'y attendait pas. Désemparé, ne sachant comment s'excuser, Juan s'étonne que Marie se soit levée si bonne heure. Il explose la situation dans laquelle se trouve son oncle et lui-même et promet de revenir plus tard. « Écoute-moi attentivement, » répond Marie, avec une immense bonté, « mon petit Juanito, ne demeure ni malheureux ni peiné. Toi qui es mon messager, ne t'afflige pas pour ton oncle, il ne mourra pas. Il est déjà guéri. » Rassuré, confiant, Juan écoute Marie. « Monte au sommet du coteau, tu vivras des fleurs et des roses. Prends-en autant que tu peux et enveloppe-les dans ton manteau. Redescends immédiatement me les apporter et je te dirai que faire. » Voilà, nous verrons dans une prochaine chronique la suite merveilleuse de cette histoire.

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Ce que je vous dis dans les ténèbres, dites-le en pleine lumière. Ce que vous entendez au creux de l'oreille, proclamez-le sur les toits. Matthieu 10, 27.

Nous avons vu la fois dernière le début des apparitions de la Sainte Vierge à Juan et Diego, et qui sont à l'origine de la dévotion des Mexicains envers Notre-Dame de Guadalupe. Cet Indien reçoit comme mission d'aller trouver l'évêque et de lui demander que l'on construise une chapelle en son honneur et que dans cette chapelle, les gens pourront venir prier et se mettre sous la protection de la Mère de Dieu. L'évêque reçoit avec une certaine bienveillance cet Indien, mais ne croit absolument pas à ce qu'il peut lui raconter. Mais l'Indien insiste à la demande de la Sainte Vierge, tu dois continuer à faire ton travail de messager auprès de l'évêque, et je finirai par lui donner un signe. Et ce signe, eh bien, c'est celui-ci. Tu vas aller au sommet de la montagne et cuire des fleurs que tu mettras dans ton manteau, et tu redescendras à l'évêché et tu lui montreras ses fleurs. C'est ce qu'il fait. Il arrange ses fleurs dans son manteau. Il arrive au palais. Les serviteurs qui avaient suivi Juan Diego précédemment le reconnaissent et se moquent de lui. Ils refusent de l'introduire. L'un d'eux cherche à s'emparer de ce qu'il cache sous son manteau. Il y plonge la main et n'y trouve rien. Enfin, et comme toujours après des heures d'attente, Juan Diego finit par être introduit auprès de l'évêque. Il tombe à genoux et lui dit « La Vierge Marie vous a écouté votre demande. Elle m'a envoyé au sommet du coteau pour couper des fleurs. Elle les a prises et arrangées elle-même dans mon manteau pour que je vous les donne. » Et voici que Juan ouvre son manteau et laisse tomber à terre de magnifiques fleurs, toutes fraîches comme si elles venaient d'être cueillies et portant encore des gouttes de rosée. L'évêque est bouleversé. Le signe qu'il avait demandé lui est donné. Ces fleurs sont miraculeuses. Sur ce coteau, il ne pousse rien. Et elles sont toutes fraîches comme si elles venaient d'être cueillies. Et qui plus est, il voit subitement sur le manteau de Juan l'image de la Vierge magnifique qui s'est imprimée miraculeusement sur ce manteau. Alors il demande évidemment à conserver ce manteau et en l'examinant de plus près, on va s'apercevoir que ce manteau est vraiment miraculeux. Il est vraiment miraculé ce manteau. En effet, il est de tissage grossier. Il n'était pas frayu pour une longue durée. Et il est toujours intact. Et les couleurs sont toujours aussi fraîches, bien qu'il n'ait été protégé par un verre qu'au XIXe siècle. Soumis à de multiples analyses, les résultats posent plus de questions qu'ils n'en résolvent. Ils ne révèlent aucune trace d'après pour la peinture, en dépit de la grossièreté du tissu. Certaines parties pourraient sembler avoir été peintes comme en fresque, d'autres à l'eau, d'autres à l'huile. Certaines des fibres colorées soumises à des analyses ne révèlent aucune trace de colorant de quelque nature que ce soit. Alors que pour d'autres, particulièrement celles du visage et des cheveux, il demeure impossible de qualifier la nature de ces couleurs. Plus bouleversant encore est le reflet qu'on peut observer à hauteur du visage de la Vierge. Dans la pupille de l'œil droit de la Vierge, on voit à l'envers un homme qui ressemble étrangement au portrait gardé de Juan Diego. C'est en 1951 que cette découverte fut faite par un grand chimiste. Et l'examen plus approfondi du portrait, imprimé sur le manteau, confirme cet effet particulier. Enfin, les étoiles qui sont sur le manteau sont exactement dans la position qu'elles avaient lors de l'apparition de la Vierge Marie à Juan Diego. Voilà cet objet miraculeux que des millions de Mexicains et de Sud-Américains et d'Européens vont vénérer. C'est un pèlerinage immense. C'est une dévotion qui a bouleversé, qui a beaucoup contribué à la conversion des Mexicains. C'est par la Vierge que les Mexicains sont arrivés à Jésus. Et ce qui est merveilleux, c'est que la Sainte Vierge est apparue à l'endroit où les Mexicains, où les Aztèques vénéraient des déesses, mères de Dieu. Voyez, Dieu a en quelque sorte utilisé la dévotion païenne des Mexicains pour que se manifeste la mère du vrai Dieu, la Vierge Marie, Notre-Dame de Guadalupe. C'est le nom que la Vierge a demandé
parce que lorsqu'elle est apparue à l'oncle de Juan pour le guérir, elle a dit à l'oncle, tu iras voir l'évêque et tu lui diras que c'est sous ce nom de Notre-Dame de Guadalupe que je désire être vénéré par les gens de ton pays.

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Vous savez, mes frères, les ravages causés par la diffusion des films pornographiques, par la diffusion de la littérature pornographique qu'on trouve en abondance dans toutes les maisons de presse et sur toutes les aires d'autoroute. Et combien de personnes qui ne sont pas des pervers sexuels au point de départ tombent dans cette drogue par curiosité. Ils veulent voir ce que c'est qu'un film porno. Il ne faut jamais tomber dans la drogue, mes chers amis, vous le savez. On a bien du mal à en se débarrasser. Il existe, je vous le signale, un site sur Internet lancé par un pasteur protestant, Philippe Osney. Le site s'appelle « Osez en parler ». Et ce pasteur a lancé ce site pour essayer d'aider les gens qui sont victime de cette drogue et qui essaye de s'en sortir. Mais il y a une antidote merveilleuse pour devenir plus chaste, c'est la Vierge Marie. C'est la contemplation de la beauté, de la splendeur de Marie, de cette beauté qui impressionne évidemment tous ceux qui ont le privilège de voir la Vierge Marie leur apparaître. Mais il n'est pas nécessaire, heureusement, d'avoir des apparitions de la Sainte Vierge pour la contempler. En se servant d'une belle image, d'une belle statue, d'un beau dessin qui nous aide à élever notre regard vers la beauté de Marie. Le père Pichard, ce dominicain qui a réalisé la première émission télévisée catholique, en la fête de Noël 1948. Il a été le premier à réaliser une émission catholique sur télévision. Et ce fut en la fête de Noël 1948. Or, avant de filmer la messe de minuit à la cathédrale de Paris, il a projeté sur l'écran la reproduction de la statue de Notre-Dame de Paris. Il a filmé la statue de Notre-Dame de Paris. Et dans les années 50, il distribuait cette image sous le nom de Marie Média. Et il proposait aux chrétiens de mettre cette image tout près de leur télévision pour s'habituer à regarder les émissions de télé avec le regard plein de miséricorde de la Vierge Marie. Oui, c'est un bon moyen de mettre plus de pureté dans notre vie, de purifier notre regard. Enveloppe-toi de silence sous le blanc manteau de Marie. Marie, bouclier de tendresse, protège ma faiblesse. Prends la Vierge Marie chez toi, Jésus t'en pria sur sa croix. Tends vers Marie ta main pour éviter les chutes, dans les forêts malsains, sans elle, tu culbutes. Combien de plaies se purifient sous le doux regard de Marie. Marie, bouquet de Dieu, tu embaumes tout lieu. Ô Marie, sois l'espoir de ceux qui désespèrent en ne broyant que noir dans leur cœur et leur chair. »

Dieu. Ô Marie conçue sans péché, priez pour nous qui avons recours à vous. Ô Marie conçue sans péché, priez pour nous qui avons recours à vous. Ô Marie conçue sans péché, priez pour nous qui avons recours à vous.

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Si deux d'entre vous sur la terre se mettent d'accord pour demander quoi que ce soit, ils l'obtiendront de mon Père qui est aux cieux. Matthieu 18, 19.

Chers amis, aujourd'hui et dans les jours qui viennent, je vais vous proposer de renouveler votre récitation du chapelet en faisant plus spécialement attention aux différents mots que vous employez lors de cette récitation, tout comme vous pouvez renouveler votre récitation de Notre Père en insistant sur chacune des demandes de cette prière que Jésus nous a enseignée. Alors commençons par les premiers mots que nous disons à la Sainte Vierge. Je vous salue Marie, ou bien, comme on dit plutôt maintenant, réjouis-toi Marie, parce qu'on traduit littéralement le mot grec employé par l'évangile kairé, réjouis-toi. C'était la façon dont on se saluait chez les Grecs, et les Juifs disaient shalom, la paix soit avec toi. Et pendant que vous dites cela, la Sainte Vierge vous regarde. Elle vous sourit. Et donc, dans ma récitation privée, il me plaît de remplacer ces premiers mots par « Fais-moi ton plus beau sourire, Marie, pleine de grâce. Fais-moi ton plus beau sourire. » Et la Sainte Vierge est très heureuse que je lui demande de me faire son plus beau sourire. Et en pensant à cela, je pense à la dernière apparition de la Sainte Vierge à Bernadette, au mois de juillet 1858. Le 16 juillet, en la fête de Notre-Dame du Mont-Carmel, la petite Bernadette s'est doutée que la Sainte Vierge allait lui apparaître une dernière fois, ce qui est arrivé. Et comme les gendarmes avaient barricadé l'entrée de la grotte pour éviter toute manifestation publique à Lourdes, la petite Bernadette a été obligée d'aller de l'autre côté de Gave, là où se trouve actuellement le Carmel. Et la Sainte Vierge, effectivement, est apparue à Bernadette, sans lui dire aucun mot, elle s'est contentée de lui sourire, de multiplier ses sourires pour lui dire adieu, pour lui faire comprendre que désormais ce serait dans le ciel qu'elle pourrait de nouveau la revoir. D'ailleurs, si vous téléphonez au Carmel de Lourdes, vous pouvez dire à la personne qui est au standard, est-ce que je suis bien au Carmel du sourire de Marie ? Étant donné que la petite Bernadette se trouvait de l'autre côté du Gave, là où se trouve actuellement le Carmel, on aime appeler ce Carmel le Carmel du sourire de Marie. Fais-moi ton plus beau sourire, Marie. Et vous récitez le reste du chapelet en pensant que la Sainte Vierge ne cesse de vous sourire pendant que vous dites votre chapelet. Et un sourire plein d'amour, bien sûr, plein de miséricorde, plein de tendresse, plein d'affabilité. Et du coup, vous récitez mieux votre chapelet, vos Ave Maria, parce que vous les récitez en pensant que ces Ave Maria font plaisir à Marie, et que plus vous lui récitez vos Ave Maria, plus elle vous sourit pour vous remercier de la prier, de la saluer, d'avoir confiance en elle. Fais-moi ton plus beau sourire, Marie. Alors, je ne vous conseille pas de le faire dans la récitation publique, où il ne faut pas faire trop de fantaisie, mais dans la récitation privée, vous parlez à votre maman, vous avez le droit d'avoir des formules que n'ont pas forcément les autres enfants. Voilà une façon toute simple de prier avec plus de joie pour réjouir Marie, pour la rendre encore plus joyeuse, car mystérieusement, nos prières peuvent donner du plaisir à Dieu, à la Sainte Vierge et aux saints. C'est un grand mystère puisque les saints dans le ciel connaissent un bonheur infini et il semble qu'on ne peut rien ajouter à l'infini. Mais par ailleurs, nous devons oser croire que nos prières font plaisir à Dieu. Réjouis-toi Marie, fais-moi ton plus beau sourire Marie, pleine de grâce. Merci Vierge Marie de nous faire comprendre que tu es toujours en train de nous sourire, de nous aimer, et que nous avons le droit et le devoir d'y penser souvent. Et nous ferions tout mieux, y compris nos prières, si nous pensions que nos prières ont la capacité merveilleuse de te réjouir et de te faire sourire encore plus.

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0: Marie est bien heureuse. Elle peut sentir les vibrations du bonheur parce qu'elle a reconnu dans la demande de Dieu l'accomplissement de toutes les promesses. Elle a compris que l'heure était venue où la terre, l'humanité tout entière, aurait son époux, comme l'annonce le prophète Isaïe. Les épreuves, les luttes, les adversités que l'humanité épouse rencontrent depuis des millénaires en s'appuyant sur ses propres forces, allaient trouver sens, valeur. Elles allaient être partagées, chair à chair, par Dieu lui-même, celui que l'homme, à cause du péché, avait repoussé à l'extérieur de son histoire. Dans le oui de Marie, Dieu retrouve, dans la fidélité et dans l'amour, l'humanité égarée. Il renouvelle son alliance, transformant ainsi l'eau de l'amertume en le meilleur des vins qui donne saveur à la vie et bonheur. L'évangéliste Jean a exprimé la beauté de cette alliance dans le passage des noces de Cana. Demandons à Marie de s'intéresser aussi à nos propres noces, c'est-à-dire à notre vie de foi et d'amour avec Dieu. Demandons-lui de nous redonner le goût des choses, le sens de la vie, afin que s'accomplisse en nous aussi la promesse du bonheur. C'est ainsi seulement que les jarres de notre existence se rempliront à ras-bord de sens ultime et l'ivresse de vivre et de faire vivre nous donnera finalement le vertige.
1: À présent, nous nous unissons en prière avec le monde entier en renouvelant notre consécration à Marie.
2: Vierge Immaculée, Mère de Dieu et de l'humanité, je t'accueille comme don de Jésus sous la croix et je me confie entièrement à toi. Je t'offre toute ma vie, ce que je suis, ce que j'aime et ce que j'ai, afin que resplendisse en moi la beauté du Christ. Aide-moi à être docile à l'Esprit et à vivre avec joie ma vocation dans l'Église, afin de collaborer à ta mission maternelle et d'orienter vers Dieu le cœur de tout homme. Toi qui as guidé Saint Maximilien Kolbe pour aimer sans mesure, enseigne-moi à être

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1: La figure de Marie de Nazareth projette une lumière sur la femme en tant que telle, du fait même que Dieu, dans l'événement sublime de l'incarnation de son Fils, s'en est remis au service libre et actif d'une femme. C'est ce qu'affirme Jean-Paul II dans son encyclique sur la mère du Rédempteur. Et il ajoute que, à la lumière de Marie, l'Église découvre sur le visage de la femme les reflets d'une beauté qui est comme le miroir des sentiments les plus élevés dont le cœur humain soit capable. La plénitude du don de soi suscité par l'amour. La force qui sait résister aux plus grandes souffrances, la fidélité sans limite et l'activité inlassable, la capacité d'harmoniser l'intuition pénétrante avec la parole de soutien et d'encouragement. Marie devient modèle et source d'inspiration pour la femme qui désire vivre pleinement sa féminité, en protagoniste dans l'histoire, en réciprocité avec l'homme. Le pape, dans la lettre apostolique Mulieris Dignitatem, sur la dignité de la femme, affirmera que dans tous les domaines de la vie familiale, civile, sociale, ecclésiale, le masculin et le féminin doivent être intégrés. L'humanité a besoin de respirer pleinement avec ses deux poumons, le masculin et le féminin, pour être complète.
0: À présent, nous nous unissons en prière avec le monde entier en renouvelant notre consécration à Marie.
2: Vierge Immaculée, Mère de Dieu et de l'humanité, je t'accueille comme don de Jésus sous la croix et je me confie entièrement à toi. Je t'offre toute ma vie, ce que je suis, ce que j'aime et ce que j'ai, afin que resplendisse en moi la beauté du Christ. Aide-moi à être docile à l'Esprit et à vivre avec joie ma vocation dans l'Église, afin de collaborer à ta mission maternelle et d'orienter vers Dieu le cœur de tout homme. Toi qui as guidé Saint Maximilien Kolb pour aimer sans mesure, enseigne-moi à être témoin de l'Évangile et à faire de ma vie un don. Je te confie les personnes que je rencontrerai et je t'offre le travail, les joies et les souffrances de cette journée. Ô Marie, conçue sans péché, prie pour nous qui avons recours à toi et pour ceux qui n'ont pas recours à toi.
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1: Le visage du Christ, celui de Marie et des saints, est marqué par l'évangile des Béatitudes. Examinons aujourd'hui les Béatitudes dans la vie de Saint Maximilien Kolb. Par l'offrande quotidienne de sa vie à Marie, il a appris à être pauvre et à vivre toute situation avec un humble et confiant abandon à Dieu. Il est bien heureux parce qu'il a découvert la joie parfaite dans l'affliction, dans la faiblesse, dans la souffrance physique et morale vécue par amour. Le Père Kolb est bien heureux parce qu'il a persévéré à cause de l'Évangile, parce qu'il a cru en la force désarmante de la douceur. Il est bien heureux parce qu'il avait le cœur pur, parce qu'il a su découvrir en tout homme un enfant de Dieu, donc un frère à aimer, à accueillir, à respecter, à servir, à consoler, et pour qui donner sa vie. Il est bien heureux en tant qu'infatigable artisan de paix, et parce qu'il s'est servi de tous les moyens pour proclamer l'évangile de la réconciliation et du salut. Il est bien heureux parce que sa vie durant, il a cultivé la faim et la soif de la justice, sans jamais se lasser d'éclairer, de soutenir, d'encourager. Maximilien Kolb est bien heureux parce qu'il a su être un frère et un père miséricordieux, parce qu'il s'est laissé transformer en un homme nouveau, saint, témoin et martyr de la charité.
0: À présent, nous nous unissons en prière avec le monde entier en renouvelant notre consécration à Marie.
2: Vierge Immaculée, Mère de Dieu et de l'humanité, je t'accueille comme don de Jésus sous la croix et je me confie entièrement à toi. Je t'offre toute ma vie, ce que je suis, ce que j'aime et ce que j'ai, afin que resplendisse en moi la beauté du Christ. Aide-moi à être docile à l'Esprit et à vivre avec joie ma vocation dans l'Église, afin de collaborer à ta mission maternelle et d'orienter vers Dieu le cœur de tout homme. Toi qui as guidé Saint Maximilien Kolb pour aimer sans mesure, enseigne-moi à être témoin de l'Évangile et à faire de ma vie un don. Je te confie les personnes que je rencontrerai et je t'offre le travail, les joies et les souffrances de cette journée. Ô Marie, conçue sans péché, prie pour nous qui avons recours à toi et pour ceux qui n'ont pas recours à toi.
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1: Ma jolie maman, ma petite maman, ne laissez pas pénétrer en moi ce que Jésus ne veut pas. Teresa Manganiello, tertiaire franciscaine, récemment béatifiée, redisait souvent cette prière, par laquelle elle déclarait la guerre à toute manifestation d'infidélité ou de peine faite à Dieu, grâce à une stratégie spirituelle caractérisée par un engagement précis à se donner entièrement au Seigneur et à tout faire pour lui plaire. C'est dans ce combat spirituel que Teresa se remet à la toute belle, à l'Immaculée qui n'avait jamais péché, mais a toujours dit oui au Seigneur. La jeune tertiaire invoque la Vierge Marie. Elle lui demande son aide et s'engage à son exemple à garder une vie pure et innocente. La bienheureuse Teresa perçoit profondément et clairement qu'elle est comme un jardin clos, qui ne doit pas être sali, violé ou souillé par des étrangers. Elle est une sorte de lieu sacré, dans lequel il ne saurait entrer des pensées, aspirations, intentions, projets qui ne plaisent pas au Seigneur. Ayons nous aussi à cœur de raviver notre désir de nous garder purs et de faire s'épanouir ce qu'il y a de plus beau en nous, qui vivons à une époque où les valeurs de la pureté et de l'innocence semblent passer de mode.
0: À présent, nous nous unissons en prière avec le monde entier en renouvelant notre consécration à Marie.
2: Vierge Immaculée, Mère de Dieu et de l'humanité, je t'accueille comme don de Jésus sous la croix. Et je me confie entièrement à toi. Je t'offre toute ma vie, ce que je suis, ce que j'aime et ce que j'ai, afin que resplendisse en moi la beauté du Christ. Aide-moi à être docile à l'Esprit et à vivre avec joie ma vocation dans l'Église, afin de collaborer à ta mission maternelle et d'orienter vers Dieu le cœur de tout homme. Toi qui as guidé Saint Maximilien Kolb pour aimer sans mesure, enseigne-moi à être témoin de l'Évangile et à faire de ma vie un don. Je te confie les personnes que je rencontrerai et je t'offre le travail, les joies et les souffrances de cette journée. Ô Marie, conçue sans péché, prie pour nous qui avons recours à toi et pour ceux qui n'ont pas recours à toi.
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Dieu a envoyé son Fils unique dans le monde pour que nous vivions par lui. 1 Jean 4, 9.

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1: L'apparition du 13 juillet comporta à sa fin une vision qui fut tenue secrète jusqu'à l'an 2000. Elle est connue sous le nom de troisième secret de Fatima. Elle suscita la curiosité d'un grand nombre de personnes chrétiennes ou non, qui pensaient que Notre-Dame avait révélé au petit berger des événements futurs effrayants. Ils n'avaient pas entièrement tort. Toutefois, leur recherche d'événements extraordinaires masquait le message de Fatima. Ils n'avaient pas compris que l'essentiel avait déjà été révélé et pouvait tenir en deux mots pénitence et conversion. Ce qui fait que ces personnes, généralement, furent déçues à la lecture du troisième secret, et même certains s'imaginèrent que l'Église leur cachait une partie des révélations de la Sainte Vierge. Et pourtant, les responsables ecclésiastiques furent excessivement prudents dans ce domaine. En 1944, l'évêque de Leiria demanda à Lucie de mettre par écrit la partie non encore rendue publique du secret de Fatima. Le précieux document fut glissé dans une enveloppe scellée et sur laquelle Lucie écrivit de sa main que son contenu ne devait pas être divulgué avant 1960. En 1957, l'enveloppe fut déposée aux archives secrètes du Saint-Office. On la présenta 2 ans plus tard au pape Jean XXIII, qui hésita à l'ouvrir. Il prit sa décision après avoir prié. Il lut en présence de son confesseur le message écrit par Lucie. Puis il renvoya la lettre au Saint-Office en demandant de ne pas révéler son contenu. Il en fut de même pour Paul VI. Quant à Jean-Paul II, c'est lui-même qui demanda cette lettre peu après l'attentat du 13 mai 1981. Le cardinal Sepper, préfet de la Congrégation pour la doctrine de la foi, remit à Monseigneur Martinez Somalo, substitut de la secrétairerie d'État, 2 enveloppes, la première de couleur blanche, contenait le texte original, la seconde de couleur orange renfermait une traduction en langue italienne. Après lecture, le pape renvoya les 2 enveloppes aux archives. Il avait pris la décision de rendre public leur contenu au moment favorable. La date choisie par Saint Jean-Paul II fut le 13 mai de l'an 2000, jour de la béatification de François et de Jacinthe. Avant cela, il prit la précaution d'envoyer Mgr Bertone, secrétaire de la Congrégation pour la doctrine de la foi, au Carmel Sainte-Thérèse à Coimbra, où se trouvait sœur Lucie. Il était muni d'un mot d'introduction du pape et des 2 enveloppes contenant la rédaction de la 3e partie du secret de Fatima. La religieuse reconnut l'enveloppe blanche et à l'intérieur le message qu'elle avait écrit plus d'un demi-siècle auparavant. Mgr Bertone lui demanda la raison des mots écrits sur l'enveloppe, demandant que son contenu ne soit pas rendu public avant 1960. Cette date avait-elle été donnée par la Sainte Vierge? Lucie répondit « Ça n'a pas été Notre-Dame, mais c'est moi, car selon mon intuition, avant 1960, on n'aurait pas compris. On aurait compris seulement après. Maintenant, sous-entendu après l'attentat contre le pape, on peut mieux comprendre. » Des questions lui furent posées sur le sens de la vision. Elle reconnut que cette révélation concernait les attaques contre le pape et décrivait essentiellement la lutte des systèmes athées contre l'Église et exprimait d'une façon visuelle l'immense souffrance des témoins de la foi du XXe siècle. Prudemment, elle ajouta « J'ai écrit ce que j'ai vu. L'interprétation ne me regarde pas, elle regarde le pape. » Il est important de rappeler que Lucie n'a jamais voulu prophétiser, qu'elle ne voulait pas annoncer des événements futurs, et pour cette raison, inspirée en cela par le Saint-Esprit, elle n'a fait connaître les révélations qui lui furent faites qu'après leur réalisation, afin d'éviter toute curiosité néfaste. Ainsi, ne cherchons pas d'annonce d'événements extraordinaires futurs qui resteraient encore à décrypter dans les révélations de sœur Lucie. Mais essayons de relire l'histoire tragique du XXe siècle à la lumière du message de Fatima. Nous décèlerons alors la force des puissances des ténèbres, mais aussi la victoire de la miséricorde divine sur Satan.
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Je fais de toi la lumière des nations, pour que mon salut parvienne jusqu'aux extrémités de la terre. Isaïe 49, 6.

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1: Lors de l'apparition du 13 juillet 1917, les trois petits bergers bénéficièrent d'une vision intérieure. Ils virent comme dans un miroir un spectacle désolant. En janvier 1944, sœur Lucie mit par écrit ce qui lui avait été alors révélé en ce moment. Son manuscrit, communément appelé le troisième secret de Fatima, ne fut rendu public qu'en mai 2000. En voici la partie centrale. Nous vîmes un évêque vêtu de blanc, et nous avons eu le pressentiment que c'était le Saint-Père. Nous vîmes aussi divers autres évêques, des prêtres, des religieux et religieuses qui montaient sur une montagne escarpée, au sommet de laquelle il y avait une grande croix en tronc brut, comme s'ils étaient en chêne-liège avec leur écorce. Avant d'y arriver, le Saint-Père traversa une grande ville à moitié en ruine. Tremblant, d'un pas vacillant, affligé de souffrance et de peine, il priait pour les âmes des cadavres qu'il trouvait sur son chemin. Parvenu au sommet de la montagne, prosterné à genoux au pied de la grande croix, il fut tué par un groupe de soldats qui tirèrent plusieurs coups avec une arme à feu et des flèches, et de la même manière moururent les uns après les autres, les évêques, les prêtres, les religieux et religieuses, hommes et femmes de classe et catégories sociales différentes. Sans rentrer dans les détails de cette vision, son sens général s'impose de lui-même. Notre-Dame annonçait les terribles persécutions qui frappèrent l'Église tout au long du XXe siècle, en particulier dans les pays sous domination communiste. Elle avait elle-même donné la clé de l'interprétation en prédisant de multiples catastrophes à venir. Dieu va punir le monde de ses crimes par le moyen de la guerre, de la famine et des persécutions contre l'Église et le Saint-Père. Les bons seront martyrisés, le Saint-Père aura beaucoup à souffrir, plusieurs nations seront anéanties. Finalement, mon cœur immaculé triomphera, ceci ne le dites à personne. À François seulement, vous pouvez le dire. Sœur Lucie prêta à la Sainte Vierge ces mots. Pour empêcher ces fléaux, je viendrai demander la consécration de la Russie à mon cœur immaculé et la communion réparatrice des premiers samedis. Expression assez floue, qui laisse une certaine liberté d'interprétation. Soit Notre-Dame a réellement prononcé ces mots le 13 juillet, soit Sœur Lucie a voulu relier la troisième partie du secret de Fatima à des révélations qui lui furent faites ultérieurement. L'une des premières mentions de la consécration de la Russie se trouve dans une lettre destinée au pape, rédigée en 1930. Sœur Lucie écrivait avec une grande prudence « Si je ne me trompe pas, le bon Dieu promet de mettre fin à la persécution en Russie si le Saint-Père daigne faire et ordonner aux évêques du monde entier de faire également un acte solennel et public de réparation et de consécration de la Russie au très saint cœur de Jésus et de Marie. » Le 25 mai 1984, sur la place Saint-Pierre, en union spirituelle avec tous les évêques du monde, Saint Jean-Paul II consacrait au cœur immaculé de Marie les hommes et les peuples. Interrogée sur cet acte, Sœur Lucie confirma que cette prière solennelle et universelle de consécration correspondait à ce que voulait Notre-Dame. 5 ans plus tard, l'ouverture du mur de Berlin marquait la fin d'un régime communiste qui se faisait le défenseur de l'athéisme. On pouvait donc penser que les événements annoncés dans le troisième secret avaient été en grande partie réalisés. Il reste l'annonce de l'assassinat du pape. Saint Jean-Paul II était persuadé qu'il prédisait l'attentat du 13 mai 1981. Il en sortit vivant, contrairement à la vision. Ce qui montre bien que celle-ci n'était pas une description exacte de faits à venir, mais était conditionnelle. Elle commençait par ces mots « si l'on ne cesse pas d'offenser Dieu » et promettait le secours maternel de Marie. D'où la phrase célèbre de Saint Jean-Paul II « Une main maternelle guida la trajectoire du projectile » permettant au pape agonisant de s'arrêter au seuil de la mort. Prions pour que par son intercession, Marie préserve le monde entier des fléaux de la haine.
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1: Le troisième secret de Fatima commence par une apparition évangélique. Sœur Lucie témoigna avoir vu le 13 juillet 1917, sur le côté gauche de Notre-Dame, un peu plus en hauteur, un ange avec une épée de feu dans la main gauche. Elle scintillait et lançait des flammes qui, semblait-il, devaient incendier le monde. Mais elle s'éteignait devant la splendeur qui émanait de la main droite de Notre-Dame en direction de lui. L'ange, indiquant la terre avec sa main droite, dit d'une voix forte « Pénitence, pénitence, pénitence ». Il n'est pas inutile de détailler la description de cette scène céleste que l'on peut diviser en trois temps. Au début, apparaît un ange, tenant de sa main gauche une épée, non parce qu'il est gaucher, mais par symbolisme. La gauche, sinistra en latin, est de mauvais augure. Son glaive était baissé en direction de la terre et jetait des flammes menaçantes. Intervint alors Notre-Dame. Elle ne dit rien, elle leva seulement sa main droite, qui aussitôt mit fin au châtiment projeté. Enfin, l'ange qui avait renoncé à incendier la terre cria par trois fois « Pénitence ». On peut imaginer que la splendeur de Marie modifia profondément le message angélique et le mot « destruction » fut remplacé par celui de « pénitence ». Ce dernier mot est souvent incompris. De plus, dans ce contexte apocalyptique, il risque d'être confondu avec des œuvres de mortifications extrêmes, des jeûnes excessifs, des nuits sans sommeil et de multiples douleurs physiques volontairement ou non imposées. Le cri de l'ange effraie plus qu'il ne rassure, or ce n'est pas son but. Il est vrai qu'il est énergique, mais non pour terrasser le coupable, mais au contraire, pour le relever de sa faute. L'ardeur de l'ange permet de réveiller les consciences. En effet, la pénitence commence d'abord par une reconnaissance juste de son propre péché ou de sa participation à une faute collective. Ce constat doit amener à une contrition véritable, à une docilité, à se laisser éclairer et conduire par la parole de Dieu, une volonté ferme de s'amender, de demander pardon de ses fautes dans le sacrement de réconciliation et d'accepter les conséquences de ses péchés en essayant de réparer ce qui peut l'être. Tout cela ne peut s'entreprendre que par le secours de la grâce divine, du début jusqu'à la fin. Une fois pardonné, le pécheur est délivré du poids de sa faute. Il est de nouveau réconcilié avec Dieu. Ainsi, le triple cri de pénitence n'est pas l'avertissement de châtiments inévitables, mais une invitation à recevoir, peut-être par une démarche pénible, une véritable délivrance. Il ne s'agit pas de rester inerte, attendant avec crainte les fléaux divins, mais il faut agir avec courage et lucidité en demandant l'appui miséricordieux de Dieu, en se confiant dans l'amour maternel de la Sainte Vierge. L'apparition angélique, introduisant la vision des persécutions contre l'Église, n'en donne pas vraiment le sens, mais sa dimension théologique. Elle est la direction à prendre pour comprendre les signes des temps, relire ceux du siècle passé et essayer de percevoir ceux de notre époque. La pénitence est un moyen. Elle n'est pas une finalité. Elle doit introduire à une profonde conversion, à une union intime avec Dieu et à un véritable désir de coopérer à l'action divine de salut pour l'humanité. L'ange à l'épée de feu renvoie au troisième chapitre du livre de la Genèse, au moment où Adam et Ève sont expulsés du paradis terrestre. Alors il est écrit « Dieu posta devant le jardin d'Éden des chérubins avec la flamme de l'épée qui s'abat sur terre pour garder le chemin de l'arbre de vie. » Ainsi, le glaive de feu indique un ultime moyen pour sauvegarder le plan d'amour divin pour sa création, pour empêcher l'humanité entière de sombrer dans une autodestruction ou dans une perte totale de sa dimension spirituelle. On peut dire que le sang des victimes, la prière des âmes justes ont permis la sauvegarde d'une société véritablement humaine au cours du XXe siècle. Les trois pastoureaux nous ouvrent à une dimension universelle. Ils nous permettent d'apercevoir notre complicité avec Satan par nos propres péchés et le danger réel de la destruction de l'humanité par nos fautes. Suivons donc l'appel de l'ange à faire pénitence.
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Seigneur, par ton bouclier tu m'assures la victoire. Ta droite me soutient. Ta patience m'élève. Psaume 17, 36.

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1: Le 13 juillet 1917, les trois pastoureaux eurent une vision qui leur montra une scène de grande désolation. Ils virent le Saint-Père traversant une ville à moitié en ruine. Il était tremblant, il marchait d'un pas vacillant, il était affligé de souffrance et de peine, il priait pour les âmes des cadavres qu'il trouvait sur son chemin. On a l'habitude de commenter cette vision comme une annonce des crimes et des persécutions contre l'Église commis par des États communistes athées. Cette lecture a été confirmée par sœur Lucie elle-même dans une lettre envoyée au pape Jean-Paul II en 1982. La troisième partie du secret se réfère aux paroles de Notre-Dame. « Si l'on écoute mes demandes, la Russie se convertira et on aura la paix. Sinon, elle répandra ses erreurs à travers le monde, provoquant des guerres et des persécutions contre l'Église. Les bons seront martyrisés, le Saint-Père aura beaucoup à souffrir, plusieurs nations seront anéanties. » Il n'est nullement question de mettre en doute cette lecture. Toutefois, rien n'interdit de la nuancer, car le propre de toute vision prophétique est de projeter sur un même plan des événements éloignés en temps. Les crimes que les petits bergers ont aperçus sont aussi bien ceux de la Russie soviétique que de l'Allemagne nazie. Ils illustraient aussi bien l'annonce de la Seconde Guerre mondiale que de la domination communiste sur une grande partie de l'Europe. Cette vision de désolation est introduite dans le récit de sœur Lucie par cette formule « Nous vîmes dans une lumière immense qui est Dieu », expression que l'on retrouve dans une note inscrite par la religieuse dans son journal intime et que l'on peut dater des années 1930. « Je vois dans la lumière intense qui est Dieu, la terre ébranlée, tremblée devant le souffle de sa voix, des villes et des villages ensevelis, rasés, engloutis, des foules de gens sans défense. » Je vois des cataractes au milieu des coups de tonnerre et des éclairs, les fleuves et la mer qui débordent et inondent tout, et les âmes dorment du sommeil de la mort. Les hommes continuent à provoquer guerre, invasion, destruction et mort. Lucie décrivait sous forme d'un cataclysme universel les désastres de la Seconde Guerre mondiale qu'elle nomma explicitement dans une lettre de juin 1939 « Dieu est mécontent ». Il lève le bras de sa miséricorde qui protégeait la terre et laisse le monde en proie à un châtiment comme il n'y en a jamais eu. Horrible, horrible. Non seulement, il n'y a pas dans une vision prophétique de dimension temporelle, mais en plus, toutes les images sont projetées dans le présent. Ce qui fait qu'en 1917, au moment où l'humanité entière priait pour la paix et attendait la fin des hostilités, les trois petits bergers vivaient les atrocités de la future guerre et des conflits divers qu'elle allait engendrer. Ainsi, plusieurs jours après cette vision, il arrivait à Jacinthe de trembler de peur. Lucie lui demandait alors quelle était la raison de sa frayeur, et sa petite cousine lui répondait « Je pense à cette guerre qui va venir, à tous les gens qui vont mourir et qui vont aller en enfer. Quel dommage! S'ils cessaient d'offenser Dieu, il n'y aurait pas de guerre et ils n'iraient pas en enfer ?» La petite fille avait compris que l'annonce de cataclysme futur n'était pas une fatalité et qu'il appartenait aux hommes de s'en prévenir. Que pouvait-il faire pour éloigner d'eux le châtiment divin? Une lecture rapide des écrits de sœur Lucie pourrait laisser penser qu'il suffirait de consacrer la Russie au cœur immaculé de Marie ou de pratiquer la dévotion des cinq premiers samedis du mois. Cela serait une grave erreur et réduirait ses prières à de simples formules magiques. Sœur Lucie, dans son troisième mémoire, affirmait que ces pratiques exécutées au Portugal n'avaient pu éloigner la Deuxième Guerre mondiale parce qu'elles n'étaient pas accompagnées de contrition ni de conversion. Le danger d'une catastrophe mondiale est malheureusement toujours d'actualité. Il ne doit pas nous terroriser, mais doit nous réveiller de notre torpeur et susciter en nous un changement de vie et une vraie conversion.
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0: Cette émission est un peu exceptionnelle vu que le père Roch Valentin n'est pas là, mais je vous invite bien sûr à rester à l'écoute pour écouter notre émission sur l'Immaculée Conception. Nous fêterons donc l'Immaculée Conception de la Vierge Marie, plus exactement le 8 décembre. Toutes les questions, dit Peggy, spirituelles et temporelles, éternelles et charnelles, gravitent autour d'un point central auquel je ne cesse de penser et qui est la clé de voûte de ma religion. Ce point, c'est l'Immaculée Conception. Ce mot de Peggy, datant des dernières années de sa vie, montre bien l'importance de l'Immaculée Conception pour notre foi catholique. La foi en l'Immaculée Conception de Marie, c'est-à-dire en la conception de Marie sans tache, sans péché, est très ancienne. Déjà, en 1477, on l'a fête le 8 décembre par un décret du pape Sixte IV. Cela est ensuite confirmé en 1708 par le pape Clément XI. Et c'est en 1854 que Pie IX, dans la bulle Ineffabilis Deus, proclame cette vérité de foi comme devant être crue de tous les catholiques. C'est le dogme de l'Immaculée Conception de Marie. Marie est conçue sans le péché originel. Nous vous proposons d'écouter un extrait de ce dogme proclamé par Pie IX.
1: Pour l'honneur de la Sainte et Indivisible Trinité, pour l'honneur et la gloire de la Vierge Marie, Mère de Dieu, pour l'exaltation de la foi catholique et l'accroissement de la religion chrétienne, par l'autorité de notre Seigneur Jésus-Christ, des bienheureux apôtres Pierre et Paul et la nôtre, nous déclarons, prononçons et définissons que la doctrine qui tient que la bienheureuse Vierge Marie a été dans le premier instant de sa conception, par une grâce et une faveur singulière du Dieu Tout-Puissant, en vue des mérites de Jésus-Christ, Sauveur du genre humain, préservée intacte de toute souillure du péché originel, est une doctrine révélée de Dieu, et qu'ainsi elle doit être crue fermement et constamment par tous les fidèles.
0: Ce dogme de Pie IX a engendré dans toute la France un grand culte à l'Immaculée Conception comme fête très importante du mois de décembre. Et dans la région lyonnaise, chers auditeurs, dans notre région, chaque année, au soir du 8 décembre, des millions de lampions et aussi de lampes électriques éclairent des guirlandes dans les rues, transformant Lyon en une éblouissante ville lumière. Mais qu'est-ce donc cette fête des Lumières?
1: Cette tradition date de 1852. Le vieux clocher carré de l'ancienne chapelle de Fourvière, démoli, avait été reconstruit et l'on avait décidé de le surmonter d'une statue de la Vierge. C'est au sculpteur Fabiche que fut confié le soin de réaliser la statue et la date de l'installation avait été fixée au 8 septembre, fête de la nativité de la bienheureuse Vierge Marie. Malheureusement, une crue violente de la Saône inonda les ateliers de Fabiche et l'œuvre ne fut pas prête en temps voulu. Le cardinal de Bonal décida alors de reporter la cérémonie au 8 décembre, fête de l'Immaculée Conception, dont le dogme devait être proclamé 2 ans plus tard. Les jours qui précèdent l'inauguration, tout est en place pour les festivités. La statue doit être illuminée

0: par des feux de Bengale, on prévoit des feux d'artifice depuis le haut de la colline de Fourvière et des fanfares vont jouer dans les rues. Les notables catholiques lyonnais proposent d'illuminer les façades de leurs maisons comme cela se fait traditionnellement pour les grands événements, entrée royale, victoire militaire. Dans la matinée, au son des cloches et des salves d'artillerie, clochers et statues reçurent la bénédiction solennelle des mains de l'archevêque de Lyon. Hélas, durant toute la journée, la pluie tomba avec violence sur la ville et les autorités religieuses trouvèrent plus sage d'annuler la fête nocturne. Cependant, au début de la soirée, le ciel s'éclaircit et pour la première fois, la population lyonnaise accomplit spontanément ce geste qu'elle répète encore plus d'un siècle après. Elle aligna sur les bords des fenêtres des milliers de lampions. À Fourvière, la manifestation d'un tel enthousiasme balaya les dernières hésitations et bientôt, clochers et statues resplendirent dans la nuit.
1: Oui, voyez-vous, dans notre région lyonnaise, l'importance qu'a pris cette fête de la conception immaculée de Marie. Nous vous invitons, chers auditeurs, en cette fête du 8 décembre, à illuminer vos fenêtres et à bien sûr à rappeler à vos voisins le caractère religieux de cette fête. C'est pour Marie que chaque année, nous illuminons nos maisons afin de préparer aussi nos cœurs. Je vous propose, chers auditeurs, d'écouter en guise de première pause musicale une antienne du Graduel chantée par les moines de Solesmes. Je vous en donne la traduction. Tu es bénie et digne de vénération, Vierge Marie, car c'est sans atteinte à ta pudeur que tu es devenue mère du Sauveur. Vierge Mère de Dieu, celui que l'univers ne suffit pas à contenir, s'est enfermé en ton sein pour se faire homme. »

0: Radio Espérance, ce soir, causerie avec un prêtre, mais en raison des intempéries, le prêtre n'a pas pu venir. Nous gardons cependant le thème de l'Immaculée Conception et nous vous proposons ce soir des lectures sur la Vierge Marie en contemplant différents mystères de Notre-Dame. Après, chers auditeurs, après donc ce bref rappel historique de l'Immaculée Conception, de son dogme proclamé par Pie IX et de cette magnifique antienne que nous venons d'écouter, je vous propose donc de commencer nos méditations sur Notre-Dame d'après de nombreux textes de la littérature française et ecclésiastique depuis le Moyen-Âge jusqu'au début du XXe siècle. Je vous propose tout d'abord de débuter par un texte de Charles Péguy, écrivain du XXe siècle, profondément marqué de piété mariale, d'affection envers Notre-Dame, comme il aimait à l'appeler. Je vous lis donc, chers auditeurs, ce que nous pouvons trouver dans le porche des mystères de la deuxième vertu. Celle qui est au-dessus de tout. Il y a des jours dans l'existence où on se sent qu'on ne peut plus se contenter des saints patrons, soit dit sans offenser personne. On sent que les saints patrons ne suffisent plus. Il y a un grand danger et il faut monter plus haut. Il vaut mieux avoir affaire au bon Dieu qu'à ses saints. Il faut monter directement jusqu'au bon Dieu et à la Sainte Vierge. Alors il faut prendre son courage à deux mains et s'adresser directement à celle qui est au-dessus de tout. Être hardi, une fois, s'adresser hardiment à celle qui est infiniment belle, parce qu'aussi elle est infiniment bonne, à celle qui intercède, la seule qui puisse parler avec l'autorité d'une mère. S'adresser hardiment à celle qui est infiniment pure, parce qu'aussi elle est infiniment douce, à celle qui est infiniment noble, parce qu'aussi elle est infiniment courtoise, infiniment accueillante, accueillante comme le prêtre qui, au seuil de l'église, va au-devant du nouveau-né jusqu'au seuil, au jour de son baptême, pour l'introduire dans la maison de Dieu, à celle qui est infiniment riche, parce qu'aussi elle est infiniment pauvre, à celle qui est infiniment haute, parce qu'aussi elle est infiniment descendante, à celle qui est infiniment grande, parce qu'aussi elle est infiniment petite, infiniment humble, une jeune mère, à celle qui est infiniment jeune, parce qu'aussi elle est infiniment mère, à celle qui est infiniment droite, parce qu'aussi elle est infiniment penchée, à celle qui est infiniment joyeuse, parce qu'aussi elle est infiniment douloureuse, 70 et 7 fois 70 fois douloureuse, à celle qui est infiniment touchante, parce qu'aussi elle est infiniment touchée. Ah donc, à celle qui est Marie, parce qu'elle est pleine de grâce, à celle qui est pleine de grâce, parce qu'elle est avec nous, à celle qui est avec nous, parce que le Seigneur est avec elle, à celle qui intercède, parce qu'elle est bénie entre toutes les femmes, et que Jésus, le fruit de son ventre, est béni. Écoute, mon enfant, je vais t'expliquer, écoute-moi bien, je vais t'expliquer pourquoi, comment, en quoi la Sainte Vierge est une créature unique, rare, d'une rareté infinie, entre toutes précédentes, unique entre toutes les créatures. Suis-moi bien, je ne sais si tu me comprendras bien. Toute la création était pure. Suis-moi bien. Donc, toute la création était pure, comme elle était sortie, comme elle avait jailli, pure et jeune, et neuve des mains de son Créateur. Mais le péché de Satan séduisit, corrompit la moitié des anges. Et le péché d'Adam séduisit, corrompit dans le sang la totalité des hommes. De sorte qu'il n'y avait plus de pur que la moitié des anges, et rien des hommes, personne des hommes, dans toute la création, de la pureté native, de la jeune pureté, de la pureté première, de la pureté créée, de la pureté enfant, de la pureté de la création même. Quand fut créée cette créature unique, bénie entre toutes les femmes, infiniment unique, infiniment rare, maintenant, infiniment agréable à Dieu et à l'heure de notre mort, précédente entre tous. Quand enfin, quand un jour des temps fut créé pour l'éternité, pour le salut du monde, cette créature unique, pour être la mère de Dieu, pour être femme, et pourtant être pur. Écoute-moi bien, mon enfant, suis-moi bien. C'est difficile à t'expliquer. En quoi elle est à ce point une créature unique, mais suis-moi bien. Eh bien, chers auditeurs, voyez comme Peggy, cet auteur du début du XXe siècle, grand chrétien, évoque l'Immaculée Conception de Marie, Marie créée sans péché. Et je vous propose de nous référer maintenant à l'Écriture, dans la lecture du Cantique des Cantiques, ce livre de l'Ancien Testament qui propose une image de la Vierge Marie.
1: Oui, c'est la liturgie qui a aimé dans ses hymnes et ses prières reprendre les mots du Cantique des Cantiques attribués aux amours de Salomon. Je vous lis donc quelques versets du chapitre 2. Je suis la fleur des champs et le lys de la vallée. Comme le lys entre les chardons, telle ma bien-aimée entre les jeunes femmes. Mon bien-aimé m'appelle, il me dit « Lève-toi, ma belle, viens-t'en. » Car voilà l'hiver passé, c'en est fini des pluies, elles ont disparu. Sur notre terre, les fleurs se montrent, la saison vient des guerres freins. Le roucoulement de la tourterelle se fait entendre sur notre terre. Le figuier forme ses premiers fruits et la vigne en fleurs exhale leur parfum. Lève-toi, ma bien-aimée, ma belle, viens-t'en. Ma colombe, cachée au creux des rochers, en des retraites escarpées, montre-moi ton visage, fais-moi entendre ta voix, car ta voix est douce et charmant ton visage. Tu es toute belle, ma bien-aimée, et il n'y a en toi aucune tache.
0: Voilà, merci Martin. On voit que c'est une préfiguration, hein, n'est-ce pas, de Marie dans l'écriture. Je vous propose donc de reprendre ce thème. Donc, Martin vient de nous dire le Cantique des Cantiques. On parle de Marie sans tache. Je vous propose de reprendre cette prière du père Léonce de Grandmaison, un jésuite, qui prie la Vierge Marie en ces termes. Sainte Marie, Mère de Dieu, gardez-moi un cœur d'enfant, pur et transparent comme une source. Obtenez-moi un cœur simple, qui ne savoure pas les tristesses, un cœur magnifique à se donner, tendre à la compassion, un cœur fidèle et généreux, qui n'oublie aucun bien et ne tienne rancune d'aucun mal. Faites-moi un cœur doux et humble, aimant sans demander de retour, joyeux de s'effacer dans un autre cœur devant votre divin Fils. Un cœur grand et indomptable, qu'aucune ingratitude ne ferme, qu'aucune indifférence ne lasse, un cœur tourmenté de la gloire de Jésus-Christ, blessé de son amour et dont la plaie ne guérit ce qu'au ciel. Oui, ces mots du père de Grandmaison donc, viennent en quelque sorte mettre dans notre bouche ce que l'écriture déjà préfigurait, parlait au sujet de la Vierge Marie, Marie conçue sans tache, conçue sans péché, et qui, bien sûr, est pour nous un modèle et qui se fait auprès du Père une intercession pour nous aider à être sur cette terre aussi à son image, quelqu'un de vertueux, à suivre la route des vertus qu'elle-même a suivie. Et je vous propose d'écouter, en guise de deuxième pause musicale, Source pure, sur une mélodie de Montserrat, extrait de l'album Les fêtes de la Vierge de l'abbaye Notre-Dame de Maïlis.

0: Bonsoir chers auditeurs, Radio Espérance, ce soir, causerie avec un prêtre. En raison des intempéries, le prêtre n'a pas pu venir. Nous gardons cependant notre thème qui est l'Immaculée Conception. Et je vous propose de continuer donc notre vision, notre regard sur les mystères de Notre-Dame. Nous abordons maintenant le mystère de l'Annonciation. Donc l'ange qui vint voir la Vierge Marie et qui lui fit ce qu'on appelle la salutation angélique, qui récita le « Je vous salue Marie » en quelque sorte à la Vierge Marie, lui annonçant qu'elle serait la mère de Jésus, la mère du Fils de Dieu. Je vous propose, dans un premier temps, d'écouter, je laisserai la parole pour cela à Martin, séminariste, le trait de la fête de l'Annonciation, donc ce psaume liturgique, ce psaume 44.
1: Oui, en écho aux paroles de l'ange, et l'Église nous fait ainsi chanter avec ce psaume la sainteté de la Vierge Marie. La grâce rayonne sur votre visage, c'est pourquoi Dieu vous a rendue heureuse pour l'éternité. Écoute, ma fille, prête l'oreille et regarde. Le roi s'est épris de ta beauté. Les plus grands personnages implorent ton regard. Tes dames d'honneur sont des filles de roi. Un cortège de vierges te conduit au roi. Et tes compagnes lui seront présentées. Elles s'avancent avec des chants et des danses, elles font leur entrée dans leur palais royal. On retrouve ici, bien sûr, l'image de Marie, épouse du Père, en référence à la foi, à la virginité et à la maternité divine de la Vierge Marie. À ce propos, j'ai sous les yeux une phrase de Chateaubriand qui le dira bien mieux que moi. Elle porte sur le front ses deux auréoles, dont chacune est parfaite en son genre, la virginité et la maternité, les deux états les plus divins de la femme.
0: Après cette lecture de Chateaubriand, je vous propose une lecture de Paul Claudel. Paul Claudel, aussi écrivain du XXe siècle. Il y a un autre tableau qui est déjà annoncé par l'Annonciation, et c'est le tableau, bien sûr, de Marie. Marie au pied de la croix, Marie à qui le prêtre du temple dit « Eh bien, ton cœur sera transpercé par le glaive. » Et Paul Claudel se permet cette interrogation au Cantique des Cantiques, cette méditation. C'est elle, le lys entre les épines. C'est elle qui, de ce buisson hostile et entremêlé et impénétrable que nous étions, de cette terre qui ne semblait plus capable de germer autre chose que l'opposition, la critique, la déchirure et le poison, a fait cette acceptation émerveillée. C'est elle qui a tout gagné par la contagion d'une suavité irrésistible. C'est elle cette plasticité et cet assouplissement. C'est elle comme une aurore en nous qui se propage. Cette conquête, cette conscience de la sécurité, cet épanouissement de notre bonne volonté. Annonciation donc, qui on le voit, parle de Marie au milieu de notre monde qui est aussi monde d'épines, elle qui est sans tache. Et je vous propose pour cela de lire un témoin plus récent, peut-être plus contemporain. Je laisse pour cela la parole à Martin. Martin, vous nous disait quelque chose, je crois, de notre Saint-Père.
1: Voilà, c'est un extrait d'une homélie du 25 mars 2006 prononcée par notre pape, le Saint-Père Benoît XVI. Comme, je crois, l'école française de spiritualité et le cardinal de Bérulle ont aimé à le faire en leur temps, le Saint-Père médite ici, donc le jour de l'Annonciation, le mystère de l'enfant Jésus qui naît, qui prend chair dans le sein de la Vierge Marie et qui habite réellement ce sein de la Vierge Marie pendant 9 mois. Écoutons le Saint-Père se pencher sur ce grand mystère de notre foi. Dieu habite réellement en Marie. Il devient présent ici sur la terre. Marie devient sa tante. Ce que désirent toutes les cultures, c'est-à-dire que Dieu vienne habiter parmi nous, se réalise ici. Saint Augustin dit « Avant de concevoir le Seigneur dans le corps, elle l'avait déjà conçu dans l'âme. Elle avait donné au Seigneur l'espace de son âme, et elle était ainsi devenue réellement le véritable temple où Dieu s'est incarné, où il est devenu présent sur cette terre. On retrouve dans ces mots du pape, évidemment, toute la symbolique de l'attente de la rencontre, de l'attente de la première alliance au désert, où Moïse parlait à Dieu face à face, où Moïse rencontrait Dieu, se tenait en présence de Dieu, comme après lui, on le lit aussi dans la Bible, du roi David et de tous ceux qui sont entrés dans ce temple. Voilà. La Vierge Marie est le nouveau temple depuis le jour d'Annonciation jusqu'à celui de la Nativité, de Noël, dans lequel Dieu se tient, dans lequel Dieu prend chair.
0: Et je vous propose donc, dans cette optique, d'écouter une hymne, Notre-Dame du Oui, extrait de l'album de Pierre de Port-Carreau, chanté par le séminaire de Versailles et les maisons Pierre de Port-Carreau.

0: Chers auditeurs, Radio Espérance, ce soir, causerie avec un prêtre. Mais je vous rappelle donc qu'à cause des intempéries, le prêtre n'a pas pu se rendre dans nos studios. Et donc, malgré tout, nous réfléchissons ce soir sur l'Immaculée Conception, avec cette fête du 8 décembre qui approche. Et nous vous proposons une méditation sur les tableaux, les mystères de Notre-Dame. Je vous propose comme mystère cette fois-ci, Marie, étoile de la mer. Nous connaissons bien ce titre de Marie comme guide des marins. Aussi Marie, on la voit souvent surplombant le porche de nos églises. Marie qui est, comme disait le curé d'Ars, la portière du ciel. Voilà, Marie, étoile de la mer. Je vous propose comme premier texte une présentation de la Beauce à Notre-Dame de Chartres par Charles Péguy. Étoile de la mer, voici la lourde nappe et la profonde houle et l'océan des blés. Et la mouvante écume, et nos greniers comblés. Voici votre regard sur cette immense chape.
1: Et voici votre voix sur cette lourde plaine, et nos amis absents, et nos cœurs dépeuplés. Voici le long de nous nos points désassemblés, et notre lassitude, et notre force pleine.
0: Étoile du matin, inaccessible reine, voici que nous marchons vers votre illustre cour, et voici le plateau de notre pauvre amour. Et voici l'océan de notre immense peine.
1: Un sanglot rôde et court par-delà l'horizon. À peine quelques toits font comme un archipel. Du vieux clocher retombe une sorte d'appel. L'épaisse église semble une basse maison.
0: Ainsi, nous naviguons vers votre cathédrale. De loin en loin surnage un chapelet de meules, rondes comme des tours, opulentes et seules, comme un rang de châteaux. Sur la barque amirale.
1: 2000 ans de labeur ont fait de cette terre un réservoir sans fin pour les âges nouveaux. 1000 ans de votre grâce ont fait de ces travaux un reposoir sans fin pour l'âme solitaire.
0: Vous nous voyez marcher sur cette route droite, tout poudreux, tout crotté, la pluie entre les dents. Sur ce large éventail, ouvert à tous les vents, la route nationale, et notre porte étroite.
1: Nous allons devant nous, les mains le long des poches, sans aucun appareil, sans fatras, sans discours, d'un pas toujours égal, sans hâte ni recours, des champs les plus présents vers les champs les plus proches.
0: Vous nous voyez marcher, nous sommes la piétaille, nous n'avançons jamais que d'un pas à la fois, mais 20 siècles de peuple et 20 siècles de rois et toutes leurs séquelles et toutes leurs volailles.
1: Et leurs chapeaux à plumes avec leurs voletailles ont appris ce que c'est que d'être familier. Et comme on peut marcher les pieds dans ses souliers vers un dernier carré le soir d'une bataille.
0: Nous sommes nés pour vous au bord de ce plateau, dans le recourbement de notre blonde Loire. Et ce fleuve de sable et ce fleuve de gloire n'est là que pour baiser votre auguste manteau.
1: Nous sommes nés au bord de ce vaste plateau, dans l'antique Orléans sévère et sérieuse, et la Loire coulante et souvent limoneuse n'est là que pour laver les pieds de ce coteau.
0: Nous sommes nés au bord de votre plate Beauce, et nous avons connu, dès nos plus jeunes ans, le portail de la ferme et les durs paysans, et l'enclos dans le bourg, et la bêche et la fosse.
1: Nous sommes nés au bord de votre Beauce plate, et nous avons connu, dès nos premiers regrets, ce que peut recéler de désespoir secret un soleil qui descend dans un ciel écarlate.
0: Et qui se couchera d'un sol inévitable, dur comme une justice, égal comme une barre, juste comme une loi, fermé comme une mare, ouvert comme un beau socle et plan comme une table.
1: Un homme de chez nous, de la glèbe féconde, a fait jaillir ici d'un seul enlèvement et d'une seule source et d'un seul portement vers votre Assomption, la flèche unique au monde.
0: Tour de David, voici votre tour Beauceronne, c'est l'épi le plus dur qui soit jamais monté vers un ciel de clémence et de sérénité et le plus beau fleuron dedans votre couronne. Voilà donc ce texte de Péguy, vibrant et évoquant les pauvretés humaines face à cette étoile de la mer qu'est la Vierge Marie, l'Immaculée Conception. Et je vous laisse la parole, Martin, nous parler plus longuement de cette étoile de la mer qu'est Marie.
1: Juste pour préciser, donc Peggy est née à Orléans, le poème en faisait la mention. Peggy a effectué ce pèlerinage à Chartres, lui-même à pied de Paris. On nous dit sans doute pour prier pour le repos de l'âme d'un jeune homme mort stupidement d'un abus de stupéfiants. Voilà, et que Peggy a écrit ce poème comme sans doute un des plus personnels, comme l'expression de ses plus fortes expériences religieuses, celle de marcher, ce n'était pas encore la mode comme ça l'est aujourd'hui, de Paris à Chartres pour implorer donc le salut de l'âme de ce garçon auprès de Notre-Dame. Je voulais aussi faire remarquer que ça correspond particulièrement à ce thème de Marie étoile de la mer, à savoir quand les marins n'ont plus le soleil qui est pour nous l'emblème du Christ, pour se guider la nuit, eh bien il reste cette petite étoile vers laquelle ils mènent leur navire pour nous, quand parfois le soleil du Christ peut sembler caché, c'est ce que nous dit Saint Bernard, il nous reste l'étoile de la Vierge Marie pour nous guider vers lui.
0: Et du reste, Martin, si vous pouvez nous préciser, ce Marie étoile de la mer, ce titre, enfin, d'où vient-il exactement? Enfin, est-ce qu'on le retrouve dans la liturgie quelque part?
1: Il me semble qu'il nous vient de Saint Bernard, mais nous le connaissons surtout par une très belle hymne de la Vierge Marie, que la liturgie nous fait dire aux vêpres de la Sainte Vierge, l'Ave Maris Stella. Je vais vous lire sa traduction française. Salut, étoile de la mer, Sainte Mère de Dieu et Vierge toute pure, porte bénie du ciel. En entendant l'Ave sur les lèvres de Gabriel, établit l'homme dans la paix en retournant le nom d'Ève. Dénoue les liens des pécheurs, donne la lumière aux aveugles, délivre-nous de tous les maux et obtiens pour nous tous les biens. Montre que tu es mère et qu'il accueille nos prières celui qui pour nous s'est fait homme et voulu être ton enfant. Ô Vierge sans égale, Vierge douce entre toutes, obtiens-nous le pardon. Rends-nous humbles et chastes, fais-nous mener une vie pure et veille sur notre chemin, afin qu'un jour nous voyions Jésus pour notre bonheur éternel. Louange à Dieu le Père, honneur au Christ le Très-Haut, ainsi qu'à l'Esprit Saint, à tous trois même gloire. Amen.
0: Il n'est, chers auditeurs, pas de commentaire à cette si belle prose, et c'est pourquoi je vous propose d'écouter donc cet hymne chanté encore une fois par les moines de l'abbaye Notre-Dame de Maélis.

0: Radio Espérance ce soir, causerie avec un prêtre. Cependant, à cause des intempéries, le prêtre n'a pas pu se rendre dans nos studios, mais nous méditons toutefois. Nous avons ce soir un colloque sur l'Immaculée Conception. Nous regardons donc différents tableaux de la Vierge Marie et je vous propose comme tableau de voir Notre-Dame, la prière à Notre-Dame. Chers auditeurs, je crois que sur Radio Espérance, vous êtes bien habitués, une bonne habitude de prier Notre-Dame. Et je vous propose encore une fois un texte de Peggy, c'est un auteur pivot ce soir, qui évoque la prière à Marie, ou plutôt les prières à Marie, dans Le Mystère des Saints Innocents, ouvrage du début du siècle. Et telle est la flotte des patères, solide, et plus innombrable que les étoiles du ciel. Et derrière, je vois la deuxième flotte, et c'est une flotte innombrable, car c'est la flotte aux voiles blanches, l'innombrable flotte des Ave Maria. Et c'est une flotte de birèmes, et le premier rang de rames est Ave Maria, gratia plena. Et le deuxième rang de rames est Sancta Maria, Mater Dei. Et tous ces Ave Maria, et toutes ces prières de la Vierge, et le noble Salve Regina, sont de blanches caravelles, humblement couchées sous leurs voiles au ras de l'eau, comme de blanches colombes que l'on prendrait dans la main. Or ces douces colombes, sous leurs ailes, ces blanches colombes familières, ces colombes dans la main, ces humbles colombes couchées au ras de la main, ces colombes accoutumées à la main, ces caravelles vêtues de voilures, de tous les vaisseaux, ce sont les plus opportunes, c'est-à-dire celles qui se présentent le plus directement devant le port. Ce Notre Père, dit Dieu, est le Père des prières. C'est comme celui qui marche en tête. C'est un homme robuste. Et la prière du « Je vous salue Marie » est comme une humble femme. Et les autres prières sont derrière eux comme des enfants. Et le Notre Père et le « Je vous salue Marie » sont comme l'homme et la femme, qui vont l'un derrière l'autre et qui fendent la foule qui est venue pour la procession. L'homme va devant et fend le flot de la foule de ma colère, et la foule suit derrière dans le sillage. Et l'homme a pris sur ses épaules, à califourchon, cette curieuse enfant, Espérance. Et le Notre Père est le roi, et le Je vous salue Marie est la reine, et l'Espérance est la dauphine. Et c'est un jeu de cartes, et le Notre Père est le roi, et le Je vous salue Marie est la reine, et tous les autres sont les fidèles valets. Et le royaume du Notre Père est le royaume même de l'espérance. Donnez-nous aujourd'hui notre pain de chaque jour. Et le royaume du Je vous salue Marie est un royaume plus secret. Cette prière à Marie, du Je vous salue Marie, est donc une prière chrétienne très ancrée. Il est, je crois, Martin, d'autres prières qui nous sont aussi fort connues et qui remontent à des temps ancestraux.
1: Oui, je vous propose d'écouter maintenant la prière du « Souvenez-vous », une imploration à la Vierge Marie qui nous vient, cette fois j'en suis certain, de Saint Bernard. « Souvenez-vous, ô très miséricordieuse Vierge Marie, qu'on n'a jamais entendu dire qu'aucun de ceux qui ont eu recours à votre protection a imploré votre assistance ou réclamé vos suffrages ait été abandonné. Animé de cette confiance, ô Vierge des Vierges, ô ma Mère, je viens à vous, et gémissant sous le poids de mes péchés, je me prosterne à vos pieds. Ô Mère du Verbe incarné, ne méprisez pas mes prières, mais écoutez-les favorablement et daignez les exaucer. Amen. »
0: Donc cette prière du « Souvenez-vous », qui est une prière chrétienne fort connue, plutôt de nos gros-parents, dirais-je, Martin. Cependant, revenons à Peggy. Je propose d'écouter, donc, à l'issue du pèlerinage, lorsque Charles Peggy arriva dans la cathédrale de Chartres, il fit quelques prières, dont une prière qui se nomme la prière de demande, dont nous vous faisons maintenant la lecture. Nous ne demandons pas que le grain sous la meule soit jamais replacé dans le cœur de l'épi. Nous ne demandons pas que l'âme errante et seule soit jamais reposée en un jardin fleuri.
1: Nous ne demandons pas que la grappe écrasée soit jamais replacée au fronton de la treille, et que le lourd frelon et que la jeune abeille y reviennent jamais se gorger de rosée.
0: Nous ne demandons pas que la rose vermeille soit jamais replacée au cerceau du rosier, et que le paneton et la lourde corbeille retournent vers le fleuve et redeviennent osiers.
1: Nous ne demandons pas que cette page écrite soit jamais effacée au livre de mémoire, et que le lourd soupçon et que la jeune histoire viennent remémorer cette peine prescrite.
0: Nous ne demandons pas que la tige ployée soit jamais redressée au livre de nature, et que le lourd bourgeon et la jeune nervure percent jamais l'écorce et soient redéployés.
1: Nous ne demandons pas que le rameau broyé reverdisse jamais au livre de la grâce, et que le lourd surgeon et que la jeune race rejaillissent jamais de l'arbre foudroyé.
0: Nous ne demandons pas que la branche effeuillée se tourne jamais plus vers un jeune printemps, et que la lourde sève et que le jeune temps sauve une cime au moins dans la forêt noyée.
1: Nous ne demandons pas que le pli de la nappe soit effacé devant que revienne le maître, et que votre servante et qu'un malheureux être soient libérés jamais de cette lourde chape.
0: Nous ne demandons pas que cette auguste table soit jamais resservie, à moins que pour un dieu. Mais nous n'espérons pas que le grand connétable chauffe deux fois ses mains vers un si maigre feu.
1: Nous ne demandons pas qu'une âme fourvoyée soit jamais replacée au chemin du bonheur. Ô reine, il nous suffit d'avoir gardé l'honneur et nous ne voulons pas qu'une aide apitoyée
0: nous remette jamais au chemin de plaisance. Et nous ne voulons pas qu'une amour soudoyée nous remette jamais au chemin d'allégeance. Ô seul gouvernement d'une âme guerroyée,
1: régente de la mer et de l'illustre port, nous ne demandons rien dans ces amendements, reine, que de garder sous vos commandements une fidélité plus forte que la mort.
0: On le voit, cette prière de Peggy, intitulée pourtant prière de demande, se refuse à demander que les choses impossibles changent. C'est une prière toute confiante dans le dessein de Dieu. Cette prière de demande, donc, qui est confiance aussi, est exprimée par un auteur un peu plus ancien qui se nomme Saint Louis-Marie Grignon de Montfort et que l'on a nommé aussi le chantre de la Vierge Marie. Donc c'est ce saint qui a, par ses mots à lui, dans des termes compréhensibles de tous, exprimé une consécration à Marie.
1: Je vous salue donc, ô Marie Immaculée, tabernacle vivant de la divinité, où la sagesse éternelle cachée veut être adorée des anges et des hommes. Je vous salue, ô reine du ciel et de la terre, à l'empire de qui tout est soumis, tout ce qui est au-dessous de Dieu. Je vous salue, ô refuge assuré des pécheurs, dont la miséricorde n'a manqué à personne. Exaucez les désirs que j'ai de la divine sagesse, et recevez pour cela les vœux et les offres que ma bassesse vous présente. Moi, pécheur infidèle, je renouvelle et ratifie aujourd'hui entre vos mains les vœux de mon baptême. Je renonce pour jamais à Satan, à ses pompes et à ses œuvres, et je me donne tout entier à Jésus-Christ, la sagesse incarnée, pour porter ma croix à sa suite tous les jours de ma vie, et afin que je lui sois plus fidèle que je n'ai été jusqu'ici. Je vous choisis aujourd'hui en présence de toute la cour céleste pour ma mère et maîtresse. Je vous livre et consacre en qualité d'esclave mon corps et mon âme, mes biens intérieurs et extérieurs, et la valeur même de mes bonnes actions passées, présentes et futures, vous laissant un entier et plein droit de disposer de moi et de tout ce qui m'appartient, sans exception, selon votre bon plaisir, à la plus grande gloire de Dieu dans le temps et l'éternité. Recevez, ô Vierge bénigne, cette petite offrande de mon esclavage, et l'honneur et union de la soumission que la sagesse éternelle a bien voulu avoir à votre maternité. En hommage de la puissance que vous avez tous deux sur ce petit vermisseau et ce misérable pécheur, et en action de grâce, des privilèges dont la Sainte Trinité vous a favorisé. Je proteste que je veux désormais, comme votre véritable esclave, chercher votre honneur et vous obéir en toutes choses. Ô Mère admirable, présentez-moi à votre cher fils en qualité d'esclave éternel, afin que, m'ayant racheté par vous, il me reçoive par vous. Ô Mère de miséricorde, faites-moi la grâce d'obtenir la vraie sagesse de Dieu et de me mettre pour cela au nombre de ceux que vous aimez, que vous enseignez, que vous conduisez, que vous nourrissez et protégez comme vos enfants et vos esclaves. Ô Vierge fidèle, rendez-moi en toutes choses un si parfait disciple, imitateur et esclave de la sagesse incarnée, Jésus-Christ votre Fils, que j'arrive, par votre intercession, à votre exemple, à la plénitude de son âge sur la terre et de sa gloire dans les cieux. Ainsi soit-il.
0: Merci Martin pour ces mots de Saint-Louis-Marie Grignon de Montfort. Merci pour cette lecture. Ainsi s'achève notre émission sur l'Immaculée Conception par ces mots de consécration à Marie. Aussi, je vous remercie de votre écoute, chers auditeurs.

Celui qui rejettera un seul de ses plus petits commandements et qui enseignera aux hommes à faire ainsi, sera déclaré le plus petit dans le royaume des cieux. Matthieu 5, 19.

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2: Fatima, printemps 1916, trois enfants, Lucie, Francisco et sa sœur Jacinta. Un ange qui se présente comme l'ange de la paix. Une prière devenue message, « Mon Dieu, je crois, j'adore, j'espère et je vous aime. » Je vous demande pardon pour ceux qui ne croient pas, qui n'adorent pas, qui n'espèrent pas et qui ne vous aiment pas. Les premières apparitions de la Vierge n'auront lieu qu'une année plus tard, mais la pédagogie divine a commencé pour les trois petits bergers. Il semble même que par cet appel à croire, à adorer, à espérer et à aimer, on soit déjà au cœur du message de Fatima. De fait, dans un commentaire qu'il a laissé de ce message, le futur Benoît XVI, Joseph Ratzinger donc, rappelle son souvenir d'une ancienne rencontre avec Sœur Lucie. La vieille carmélite, unique survivante des trois voyants, lui avait partagé sa conviction

Mais ce qui demeure aujourd'hui, c'est la foi, l'espérance et la charité. Et la plus grande des trois, c'est la charité. On comprend dès lors que le message de Fatima soit finalement une grande catéchèse centrée sur notre agir chrétien. Remarquons toutefois que la prière de l'ange n'utilise pas ces trois mots de foi, d'espérance ou de charité, d'amour. Elle préfère des verbes croire, espérer, aimer. C'est plus sage sans doute car nous sommes facilement tentés de considérer la foi, l'espérance et la charité comme des abstractions, des concepts un peu théoriques. Soit que nous ne comprenions pas bien de quoi il s'agit, soit que nous préférions les écarter de notre vie concrète. Il s'agit en fait d'un agir. La foi, c'est croire. L'espérance, c'est espérer, c'est aussi durer, tenir bon, persévérer. Nous y reviendrons. L'amour facilement réduit au sentimental ou à l'affectif, c'est aimer au quotidien, porter et supporter, encourager et soutenir, pardonner et accompagner, celles et ceux envers lesquels nous éprouvons une sympathie naturelle, mais aussi les autres, ceux qui ne nous attirent pas. Tu veux vivre en chrétien ? Alors crois, espère et aime. Aime surtout, précise Paul. Et l'ange ajoute, adore. Adore celui qui nous permet de croire, d'espérer et d'aimer. Celui qui est la source de notre vie. Celui sans lequel nous ne pouvons rien faire. Adore aussi celui vers lequel te tournent d'abord la foi, l'espérance et l'amour. C'est donc un parcours autour de ces quatre verbes, ou plutôt de cet agir à quatre faces, que je vous propose maintenant. Sa meilleure porte d'entrée, c'est l'émerveillement. Adorer, croire, espérer et aimer n'est pas d'abord un devoir, mais un magnifique cadeau. Le catéchisme de l'Église catholique parle ainsi de la foi, de l'espérance et de la charité, ce que la tradition chrétienne appelle les trois vertus théologales, comme d'un don de Dieu, pour rendre, dit-il, les chrétiens capables d'agir comme ses enfants et de mériter la vie éternelle. Elles sont le gage de la présence et de l'action de l'Esprit-Saint dans nos facultés. Chaque fois donc que je crois, que j'espère et que j'aime, je confirme que l'Esprit-Saint est en moi et qu'il me permet d'agir en enfant de Dieu. L'appel de l'ange est donc moi un commandement qu'une invitation à se réjouir, à prendre conscience de notre dignité de chrétien, à en rendre grâce et à la déployer pleinement.

Existe-t-il une sorte de noyau dur du message de Fatima? Quand on posait la question à Sœur Lucie, la dernière survivante des trois voyants, la réponse, nous l'avons vue, c'était l'appel à grandir dans la foi, l'espérance et la charité. La première rencontre des enfants avec l'ange leur a déjà donné l'orientation principale. Lorsque celui-ci leur a appris à prier, « Mon Dieu, je crois, j'adore, j'espère et je vous aime. » Nous méditons tour à tour chacune de ces actions. Pour l'instant, arrêtons-nous sur ce qui leur est commun. Deux choses en fait. Un unique sujet, « je », chacun de nous en l'occurrence. Et d'autre part, l'objet de cette foi, de l'espérance, de l'adoration et de l'amour, à savoir Dieu. « Je crois ». J'espère, j'adore et j'aime. Il est bien des façons d'être sujet d'une action. On peut l'être de manière machinale, presque absente, en étant bien peu engagé dans ce que l'on fait. Vous le savez, écrivait Bernanos, la plupart d'entre nous n'engagent dans la vie qu'une faible part, une part ridiculement petite de leur être. Un saint ne vit pas du revenu de ses revenus, il vit sur son capital. Il engage totalement son âme. » Fin de la citation. On peut croire du bout des lèvres, espérer à la façon d'un vague optimisme, adorer en bâillant ou aimer pour autant que cela ne nous coûte rien. On peut croire au contraire à la manière de Pierre, enjambant la barque pour marcher sur les eaux, simplement parce que Dieu l'y appelle. On peut de même espérer ou aimer alors que tout semble excéder nos forces, en mendiant l'aide de Dieu, tel un pauvre homme vacillant sur ses appuis. C'est le cœur qui prie, dit le catéchisme de l'Église catholique. S'il est loin de Dieu, notre prière est vaine. C'est pareillement notre cœur profond qui croit, qui espère, qui adore et qui aime. Notre cœur, c'est-à-dire non pas le cœur qui s'émotionne, mais mon cœur le plus profond, là où j'habite vraiment, il est le lieu des grandes décisions, de nos engagements fondamentaux. Il est le lieu de la vérité, là où nous choisissons la vie ou la mort. Il est le lieu de la rencontre aussi, puisqu'à l'image de Dieu, nous vivons en relation. Ainsi, il est le lieu de l'alliance. Là, face à Dieu présent, je crois. J'adore, j'espère et j'aime. Le Seigneur aime que nous nous engagions pleinement devant lui. C'est la raison d'une étonnante question que Jésus pose au paralytique de Bethsaida. Veux-tu être guéri? Quelle question étrange lorsqu'on souffre d'une maladie grave ou d'un handicap. En fait, Jésus sonde l'implication réelle de cet homme dans sa prière. Veux-tu pour de bon? Retenons la même interrogation lorsque nous nous tournons vers Dieu par la foi, l'espérance ou l'amour. Es-tu là? Ou es-tu ailleurs? Dispersé entre tes multiples attraits, à l'extérieur de toi-même, nous le devinons, le chemin de l'adoration, de la foi, de l'espérance et de l'amour en action, c'est inséparablement un chemin d'intériorisation et d'unification. Mon Dieu, je crois, j'adore, j'espère et je vous aime. Nous venons d'évoquer ce « je ». N'oublions pas celui vers lequel il nous tourne. Le Dieu vivant. Non pas une idée ou une abstraction, mais quelqu'un, mon Dieu. Dans l'histoire d'Israël, comme dans celle de l'Église, le thème de l'Alliance est essentiel. Notre Dieu entre en relation avec les hommes. C'est une relation mutuelle, même si nous l'oublions souvent. En nous positionnant comme si tout se rapportait à nous, à nos besoins ou à nos désirs. L'expérience des croyants nous apprend que Dieu prend l'initiative, qu'il rétablit cette alliance lorsque nous la rompons, qu'il l'affermit toujours. Mieux que cela, Dieu attend. Il a soif de notre foi, de notre espérance et de notre pauvre amour. Alors qu'il n'a rien à gagner de notre prière, Dieu lui accorde un énorme prix. Il a soif que nous ayons soif de lui.
que nous nous mettions en chemin par la foi, l'espérance et la charité.

Mon Dieu, je crois, j'adore, j'espère et je vous aime. La prière de l'ange contient comme en raccourci le cœur du message de Fatima. Arrêtons-nous sur le premier de ces verbes, « je crois » et son substantif, « la foi ». Voici des mots que nous utilisons de bien des façons. « Je crois qu'il fera beau demain », c'est-à-dire « je n'en suis pas sûr », ce n'est qu'une opinion. Croire renvoie ici à de l'incertitude. Quand on ne sait pas, quand on doute, alors on croit. Deuxième sens. Allez les gars, on y croit, ce match on va le gagner. On est ici dans le registre de l'autosuggestion. On essaie ensemble de se persuader d'une chose pour mieux se donner du courage. Troisième variation. Tu crois toi? Oui, sans doute, il doit bien exister quelque chose. Un Dieu. Ce n'est pas possible sinon. On retrouve ici le premier cas de figure, mais dans son application religieuse. La foi servirait de bouche-trou face à l'énigme de l'univers. Elle serait la croyance assez vague qu'il existe une sorte d'être à la consistance incertaine nommé Dieu. Quatrième emploi. Vous en avez de la chance, vous, de croire. Ça doit vous faciliter la vie. La foi devient ici une potion analgésique pour mieux affronter les difficultés de la vie. Cinquième et dernier exemple, qui met en lumière une connexion capitale. J'ai été trop déçu, trop trompé, je ne peux plus croire personne. Ou son exact inverse, plus personne ne me fait confiance. Dans ces deux cas antithétiques, c'est une même souffrance qui crie. Car vivre sans être cru de personne ou sans pouvoir croire en l'autre, c'est toujours insupportable. Tomber en panne de confiance, c'est tomber en panne de vie. Voilà donc une découverte fondamentale. Vivre et croire sont liés. Il reste qu'aucun de ces emplois des mots croire ou foi ne convient ici. Tournons-nous donc vers Abraham, le père des croyants, et demandons-lui comment il a cru. Le Seigneur dit à Abraham, « Quitte ton pays, ta parenté et la maison de ton père, pour le pays que je t'indiquerai. Je ferai de toi un grand peuple. Je te bénirai, je magnifierai ton nom. » Abraham partit comme le lui avait dit le Seigneur. Et l'Épître aux Hébreux commente ainsi son attitude. Par la foi, Abraham obéit à l'appel de partir vers un pays qu'il devait recevoir en héritage. Et il partit, ne sachant où il allait. On est très loin ici de la vague opinion religieuse, de l'autosuggestion ou d'une forme de réconfort mental. La foi ne consiste même pas à penser que Dieu existe. Les démons le savent, dit saint Jacques, et ils tremblent. Pour Abraham, non seulement Dieu existe, mais il lui a parlé. Et cette parole nourrit sa confiance et motive sa totale obéissance. L'obéissance libre d'un homme qui engage toute son existence sur la parole de Dieu. Retenons déjà la certitude qu'engendre la foi. Et en même temps qu'elle ne laisse pas d'autre garantie que celle d'une parole donnée. Après tout, nous vivons déjà cela dans l'amitié ou l'amour humain. L'un et l'autre se construisent sur la confiance accordée sans aucune autre preuve qu'une parole et quelques signes ténus. Nous n'hésitons pourtant pas à nous engager sur cette base. Alors Abraham partit, nous dit l'Épître aux Hébreux, ne sachant où il allait. Il s'en va à la manière d'un voyageur nocturne, disposant juste d'assez de lumière pour poser son pied et continuer la marche. La foi apparaît ainsi déjà comme une réponse. Elle nous introduit dans une histoire dont nous n'avons pas l'initiative. De même qu'Abraham a été rejoint par ce Dieu mystérieux, qui avait décidé de lui faire signe et de l'appeler. À quoi et à qui la foi répond-elle? À Dieu, évidemment, qui se révèle comme le miséricordieux, le fidèle, le véridique,
à Dieu qui invite l'homme dans une alliance. Le croyant répond « Me voici ». La foi est donc une réponse, autant dire un dialogue qui commence, une relation réciproque. Entrons toujours plus avant dans cette alliance.

Venez à moi, vous tous qui peinez sous le poids du fardeau, et moi, je vous procurerai le repos. Matthieu 11, 28.

Nous méditons la prière que l'ange a enseignée aux trois voyants de Fatima. Mon Dieu, je crois, j'adore, j'espère et je vous aime. Et nous poursuivons notre exploration de la première attitude, celle de la foi. Nous avons vu qu'elle est d'abord une réponse à Dieu, auquel revient toujours l'initiative. Elle est aussi un engagement qui prend toute la parole. Elle est aussi un engagement qui prend toute la personne. Revenons à Abraham. Lorsqu'il entendit Dieu l'inviter à tout quitter pour se mettre en chemin, il n'avait d'autre choix que le refus, ou au contraire, un oui de tout son être, qui impliquait des déracinements, un changement d'horizon, une mise en mouvement. Plus rien désormais ne serait comme avant. Les convertis le savent par expérience. Les chrétiens de longue date doivent se le rappeler souvent. La foi est un engagement totalisant, parce que la parole de Dieu sollicite l'homme tout entier. À la façon d'Abraham, de la Vierge Marie ou de tous les disciples, « Viens, suis-moi, dit Jésus. » Nous ne savons pas à quoi nous conduira notre oui, quand bien même nous resterions dans le même cadre de vie et avec les mêmes personnes. Mais voilà, un autre, le Seigneur, est entré dans notre vie pour y régner. Il y a donc une dimension globale de la foi, alors que nous préférons spontanément un christianisme confortable qui ne nous engage pas à grand-chose. Le jeune converti Charles de Foucault l'avait bien perçu. « Aussitôt que je crus, je compris que je ne pourrais pas faire autrement que de vivre pour Dieu. » Il nous faut souvent beaucoup de temps pour y consentir réellement. Ajoutons maintenant que la foi est un don, et un don qui ouvre la porte de tous les autres. Que Dieu soit la source de notre foi, le catéchisme de l'Église catholique y insiste beaucoup. Croire est un acte authentiquement humain. C'est mon acte. Par conséquent, c'est un acte libre. Mais croire n'est possible que par la grâce et les secours intérieurs du Saint-Esprit. On pense à un épisode évangélique, celui de Saint-Pierre et de sa confession près de Césarée de Philippe. « Pour vous, qui suis-je ? » avait demandé Jésus. Lorsque Pierre répond « Tu es le Christ, le Fils du Dieu vivant. » Aussitôt Jésus le prévient « Heureux es-tu Simon, fils de Jonas, car cette révélation t'est venue non de la chair et du sang, mais de mon Père qui est dans les cieux. » Parce que la foi nous est ainsi donnée, nous pouvons en demander la croissance. Seigneur, je crois, mais fais grandir en moi la foi. La foi est bien un don, et elle permet en outre tous les autres dons de Dieu. C'est la raison pour laquelle Jésus y attache tant de foi. C'est la raison pour laquelle Jésus y attache tant de prix. Que de fois il en fait un préalable. As-tu la foi? Crois-tu que je puisse faire cela pour toi? Pourquoi? Parce que la foi établit un contact avec lui. Une scène évangélique le montre bien. Une femme malade s'est adressée à beaucoup de médecins en vain. Son état a même empiré. Elle entend parler de Jésus et se dit « Si je touche au moins son vêtement, je serai sauvée. » Elle se faufile donc au milieu de la foule et parvient à toucher ainsi le manteau du Seigneur. Aussitôt, dit l'Évangile, la source d'où elle perdait son sang fut tarie et elle sentit qu'elle était guérie. Son acte de foi a obtenu immédiatement son effet. Et du côté de Jésus, c'est la même chose. Aussitôt, il sentit qu'une force était comme sortie de lui. Il se retourne et demande aux apôtres, « Quelqu'un m'a touché ?» Question étrange, quand on voit la cohue qui entoure Jésus. Mais celui-ci pense à un autre contact que celui du toucher physique. Du reste, quand la femme se présente devant lui et avoue son geste, il lui répond « Femme, ta foi t'a sauvée. Va en paix. »
Comme aime à le dire le bienheureux Marie-Eugène, tout contact avec Dieu par la foi a la même efficacité. Dieu est amour toujours diffusif. De même qu'on ne peut plonger sa main dans l'eau sans se mouiller ou dans un brasier sans se brûler, de même on ne peut prendre contact avec Dieu par la foi sans puiser en sa richesse infinie.

Mon Dieu, je crois, j'adore, j'espère et je vous aime. C'est la prière de l'ange à Fatima. Nous poursuivons notre exploration de cette première attitude. Je crois. La foi est certaine, mais ce n'est pas la certitude qu'engendre l'évidence de nos cinq sens ou celle d'un raisonnement facile. La foi consiste à accorder sa confiance à une parole, alors que nous ne voyons pas ce que cette parole nous dit. Souvenons-nous ici de l'apôtre Jean, tandis qu'il entre dans le tombeau vide de Jésus. Il vit et il crut, dit l'Évangile. Le disciple s'est rappelé les paroles de Jésus. Il fallait que le Fils de l'homme meure et qu'il ressuscite le troisième jour. Alors ces paroles ont éclairé, d'un sens inattendu, le tombeau vide et les linges pliés. Alors le disciple est passé d'un premier constat, à savoir que Jésus avait disparu, à la foi en sa résurrection, parce que le Seigneur l'avait annoncé. Voilà les nouvelles vérités à laquelle la foi donne accès et la certitude qu'elle suscite en nous. C'est celle de la parole de Dieu, qui ne peut ni ne veut nous tromper. Je crois Dieu à cause de Dieu et grâce à un don qu'il me fait. Si la foi est ainsi certaine, elle reste cependant obscure et c'est là le difficile. Nous aimerions bien avoir un retour, une expérience sentie qui nous permette de penser que nous sommes bien avec Dieu, que celui-ci nous entend, qu'il travaille avec nous, qu'il travaille autour de nous. À la place, nous restons souvent avec une impression habituelle de vide et de silence. C'est ce que tant de spirituels chrétiens appellent la nuit de la foi. C'est une épreuve qui conduit certains à abandonner la prière ou à s'éloigner de toute vie religieuse. Il est capital donc de savoir que le ressenti psychologique n'est pas un bon indicateur de la réalité ou de l'intensité de nos rencontres avec Dieu. Le bienheureux Marie-Eugène est très encourageant. La perfection de la foi n'est donc pas à la mesure de la paix qui l'accompagne. Une foi très forte et très pure peut connaître de grandes tempêtes. La tentation contre la foi n'est donc pas incompatible avec une foi affermie. Elle est une épreuve destinée à fortifier une foi qui débute, à buriner une foi déjà affermie, ou même à faire produire à une foi très haute la souffrance rédemptrice qui méritera à d'autres la lumière pour avancer dans la voie du salut. Ce sont là des vérités à conserver soigneusement, tant elles vont à l'encontre de nos pensées. Parlant de sa prière souvent obscure, Thérèse de Lisieux constate « Jésus ne veut pas que nous trouvions dans le repos sa présence adorable. Il se cache, il s'enveloppe de ténèbres. » Elle observe qu'il n'en était pas ainsi lors du ministère de Jésus, quand tant de personnes se pressaient pour l'écouter et restaient subjuguées par lui. Jésus charmait les âmes faibles par ses divines paroles. Il essayait de les rendre fortes pour le jour de l'épreuve, commente Thérèse, avant d'ajouter « Mais combien fut petit le nombre des amis de notre Seigneur ?» quand il se taisait devant ses juges. Thérèse comprend alors que notre vie est un révélateur de la réalité de notre amour envers Dieu. Si Jésus avait voulu se montrer à toutes les âmes, avec ses dons inouïs, sans doute il n'en est pas une seule qui l'aurait dédaigné. Mais il ne veut pas que nous l'aimions pour ses dons, c'est lui-même qui doit être notre récompense. La marche dans la foi et son obscurité deviennent en quelque sorte le privilège de notre vie terrestre, une occasion de montrer à Dieu que nous l'aimons pour lui-même et non pour les bénéfices que nous apporterait immédiatement une rencontre sensible avec lui. Mais l'aimerions-nous pour de bon ou serions-nous simplement aimantés par lui ? Hors de toute liberté, comme les insectes le sont par la lumière les nuits d'été, la foi est le lieu de la liberté véritable, du choix,
motivé non par l'attrait irrésistible des dons divins, mais par une lumière discrète qui se donne cependant à ceux qui la cherchent.

Nous passons maintenant à l'espérance, la seconde des vertus théologales. Comme la foi, elle aussi a ses contrefaçons. Et il ne faut pas la confondre avec elle. L'espérance n'est ainsi ni de l'optimisme, ni une forme d'inconscience qui perdrait le contact avec le réel. Le pessimiste et l'optimiste s'accordent à ne pas voir les choses telles qu'elles sont, écrivait Bernanos. L'optimiste est un imbécile heureux, le pessimiste est un imbécile malheureux. Et l'écrivain ajoutait, 9 fois sur 10, l'optimisme est une forme sournoise de l'égoïsme, une manière de se désolidariser du malheur d'autrui. L'optimisme est une fausse espérance à l'usage des lâches et des imbéciles. L'espérance est une vertu, virtus, une détermination héroïque de l'âme. On croit qu'il est facile d'espérer, mais n'espère que ceux qui ont eu le courage de désespérer des illusions et des mensonges où ils trouvaient une sécurité qu'ils prenaient faussement pour de l'espérance. L'espérance est un risque à courir. C'est même le risque des risques. L'espérance se conquiert. On ne va jusqu'à l'espérance qu'à travers la vérité, au prix de grands efforts et d'une longue patience. Pour rencontrer l'espérance, il faut être allé jusqu'au-delà du désespoir. Lorsqu'on va jusqu'au bout de la nuit, on rencontre une aurore. Texte magnifique de Bernanos, signé d'un homme longtemps éprouvé par la désespérance, avant de connaître ce qu'il appelle la plus grande et la plus difficile victoire qu'un homme puisse remporter, l'espérance. Abraham a été notre guide pour pénétrer dans la réalité de la foi. Nous pouvons aussi recourir à lui pour mieux découvrir la nature de l'espérance. Voilà un homme auquel tout a souri apparemment, mais qui porte en lui une grande blessure. Il est sans enfant. Il n'a pas de descendance, du moins pas de celle qu'il aime, de son épouse Sarah. Les voilà tous les deux très avancés en âge lorsque 3 mystérieux visiteurs leur annoncent la prochaine naissance d'un fils. Est-il possible d'espérer encore l'impossible ? Sarah préfère rire de cette incroyable prophétie. Abraham, lui, ne rit pas. Il espère, et il le fait sans autre raison que la promesse faite jadis par l'Éternel. Bientôt, la naissance d'Isaac vient le combler de joie et justifie toute son espérance. Mais le temps de l'épreuve arrive. Dieu lui demande de sacrifier son fils au mont Moria. La même parole qui avait promis la naissance lui demande maintenant de tout abandonner. Et Abraham obéit. Saint Paul commente dans l'Épître aux Romains, « Espérant contre toute espérance, Abraham crut et devint ainsi père d'une multitude de peuples. » On sait ce qui advint, l'intervention de l'ange, la découverte d'un bélier aussitôt substitué au fils de la promesse. Isaac va survivre et devenir de fait le père de Jacob et par lui de tout Israël. Comme le faisait remarquer Bernanos, l'espérance ne s'appuie ni sur des mensonges, ni sur des illusions, elle ne s'appuie que sur la parole de Dieu, et c'est pour cela qu'elle permet de tenir dans la tempête. Entendons ici la définition qu'en donne le catéchisme de l'Église catholique. L'espérance est la vertu théologale par laquelle nous désirons comme notre bonheur, le royaume des cieux et la vie éternelle, en mettant notre confiance dans les promesses du Christ et en prenant appui non sur nos forces, mais sur le secours de la grâce du Saint-Esprit. L'espérance est donc une vertu, une détermination héroïque de l'âme et une vertu
théologale, un savoir qui a Dieu pour origine, pour objet et pour motif. Pour le dire autrement, j'espère Dieu à cause de Dieu. L'espérance chrétienne n'est pas seulement le fruit d'une décision ou d'un choix humain, elle est elle aussi un don reçu de Dieu.

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3: Bonjour à tous, chers auditeurs, heureux de nous retrouver pour notre émission Eschatologie et prophétie. Les apôtres de Marie, c'est le thème que nous avons choisi cette année. Les apôtres des derniers temps, selon Jean-Louis-Marie Rignon de Montfort. Et nous avons eu deux très belles émissions avec le père Boris en direct de Medjugorje, qui a répondu gentiment à notre invitation pour nous présenter un peu ce sanctuaire de Medjugorje, ou plutôt ce lieu de spiritualité. Nous ne pouvons pas encore officiellement l'appeler sanctuaire parce que les apparitions n'ont pas encore tout à fait été reconnues par l'Église comme d'origine surnaturelle, puisque les événements sont encore en cours, mais comme le père Boris nous a bien expliqué, la position de l'Église est très positive vis-à-vis de Medjugorje, comme le document que le Vatican a produit au mois de septembre de cette année. Et donc il a reconnu bien sûr les fruits spirituels qui sont nombreux en ce lieu de grâce, et aussi le nihil obstacle aussi pour en ce qui concerne la pratique de la foi sur ce lieu. Et nous invite donc à cette expérience spirituelle, une expérience de conversion, une expérience d'approfondissement de notre foi en ce lieu. Alors je vous invite, si vous le pouvez, à vous mettre en route vers ce lieu, en pèlerinage dans la foi, pour redécouvrir avec Marie les bases et le chemin de notre foi. La grâce de Medjugorje, c'est vraiment celle-là, c'est vraiment de découvrir, d'approfondir, de retrouver la ferveur de notre foi. Et ce chemin de foi que nous faisons depuis le baptême, la Vierge Marie nous invite, avec la tradition de l'Église, à le vivre, à l'incarner dans l'aujourd'hui de notre existence. Autrement dit, c'est un appel à la conversion, c'est un appel à prier activement pour la paix. La Vierge Marie est appelée Reine de la paix. Et le document d'ailleurs de Rome développe tout un article sur ce titre de Marie Reine de la paix, en voyant vraiment le signe providentiel par rapport au temps que nous vivons aujourd'hui, de ce titre de Marie Reine de la paix. Alors, nous sommes en chemin avec Marie vers Jésus. Et ce chemin, nous le vivons dans, comme je le disais, dans l'aujourd'hui de notre vie. Et la grâce aussi de ce Dieu, comme nous l'a exprimé aussi le père Boris dans la dernière interview que nous avons fait avec lui, elle se résume en 5 points. Les fameux 5 pierres de Medjugorje, qu'on pourrait aussi assimiler aux pierres de Goliath, de David contre Goliath. Ces 5 cailloux que David a mis dans son sac, et avec sa petite ronde, il a terrassé le géant Goliath. Mais c'est une invitation pour nous à user de cette arme spirituelle, de ces armes spirituelles. Nous les rappelons, la prière non pas n'importe comment, mais prière avec le cœur. C'est ce qu'on dit toujours ici à Medjugorje, la prière avec le cœur, adorer avec le cœur, prier le rosaire avec le cœur. Une prière donc profonde, une invitation à entrer dans un cœur à cœur avec le Seigneur à travers la prière. Puis la parole de Dieu, cette parole sainte, la parole de Dieu qui est la révélation du Seigneur. C'est par sa parole que le Seigneur vient à nous en premier lieu. Rappelons-nous les livres de l'Ancien Testament, la Genèse en particulier, Dieu a tout construit, a tout créé par sa parole. Parce que Dieu l'a voulu, eh bien, il a créé le monde, il a créé les êtres vivants, il a créé l'homme et la femme à sa ressemblance, et cela était très bon. Dieu dit et cela fut. Par sa parole, il a tout créé. Ce que saint Jean rapporte aussi dans son prologue, le prologue de l'évangile de Jean, où il affirme que le Verbe de Dieu était auprès de Dieu et que sans lui, rien n'a été fait. Et tout ce qui a été fait par lui, par la parole, par le Verbe de Dieu. Cette parole, eh bien, elle nous conduit aussi au salut. C'est, eh bien, la parole de Dieu qui, voilà, nous témoigne aussi de la présence du Seigneur au milieu de nous. Rappelons ce que nous avons déjà dit dans nombreuses émissions, le point de vue de la foi catholique par rapport à la parole de Dieu. La parole de Dieu n'est pas seulement la Bible, comme on peut l'entendre dans les communautés protestantes. La parole de Dieu, c'est d'abord Dieu qui nous parle. Il nous parle par l'Esprit Saint et par des intermédiaires. Et donc la parole de Dieu, eh bien, c'est l'expression de la volonté du Seigneur à travers des instruments. La parole, elle a été mise par écrit, par les apôtres, ou même par Moïse pour le livre du Pentateuque.

magistère et littérature. Donc, voilà, petit rappel pour bien comprendre que, eh bien, ce n'est pas seulement un livre, ce n'est pas seulement des écrits, et ce n'est pas seulement ce qui est écrit à la lettre dans le livre, hein, qui contient la parole de Dieu. Mais la parole de Dieu est vivante, hein, et elle est vivante, elle est communiquée, hein, par son Église. Alors, voilà, eh bien, la Très Sainte Vierge Marie, hein, nous invite à nous nourrir de la parole de Dieu, c'est-à-dire les Saintes Écritures, bien sûr, hein, lire la Bible, hein, la Bible est si possible à lire en famille, mais aussi, hein, justement, pas seulement la lire. Ne lisons pas la Bible pour nous en nourrir, il faut aussi, voilà, la partager. Et je ne sais pas si vous avez déjà fait cette expérience, mais l'expérience de la condivision, comme on dit, hein, du partage de la parole de Dieu, est vraiment une nourriture. Et on approfondit pour soi et pour les autres aussi les textes que nous lisons à travers le partage. En partageant la parole de Dieu, eh bien, nous découvrons aussi la richesse, hein, la richesse de cette parole qui nous porte, qui nous édifie, hein, et qui nous ramène sur le chemin du salut, qui nous ramène à la présence du Seigneur dans nos vies, qui nous ramène à la merveille que Dieu fait chaque jour pour nous. Et en même temps, eh bien, voilà, nous écoutons aussi cette parole qui nous est transmise par des intermédiaires. Alors, eh bien, nous aussi, nous sommes appelés à partager cette parole et à nous en nourrir chaque jour. Et alors, c'est très beau quand nous vivons comme la Vierge Marie le recommande, c'est-à-dire en famille, hein, en famille. Alors, eh bien, ces cinq armes, eh bien, elles sont composées aussi des sacrements, hein, les sacrements en particulier de la Sainte Eucharistie, non seulement le dimanche comme l'Église nous le demande, mais aussi, voilà, en semaine ou autant qu'on le peut, hein, nous nourrir aussi de l'Eucharistie. L'Eucharistie, c'est le testament d'amour du Christ, hein, c'est ce sacrement qui nous ramène au mystère du salut, puisque c'est par son corps, eh bien, livré, son sang versé pour nous, hein, que le Seigneur, eh bien, nous sauve, hein, et nous donne accès justement à l'arbre de vie, à la vie nouvelle. Donc l'Eucharistie nous renvoie au mystère de la croix, ce mystère d'offrande, ce mystère d'amour du Seigneur pour nous. Et en même temps, eh bien, c'est la communion. La communion, c'est pas seulement recevoir Jésus, c'est vivre dans une intimité avec lui, dans une réciprocité avec lui. Nous sommes en communion avec quelqu'un quand nous partageons quelque chose avec la personne. Nous sommes en communion avec nos amis, nous sommes en communion avec nos parents, nous sommes en communion avec nos enfants. Quand, eh bien, il y a aussi cette réciprocité, cet échange mutuel. Alors, voilà, pour nous aussi, c'est important, comme chrétien, dans ce monde d'aujourd'hui, de nous nourrir aussi de l'Eucharistie le plus souvent possible, venir à la source du salut, puiser à ce sacrement d'amour, puiser à l'amour du Christ pour nous, puiser à cette source qui est l'Eucharistie. Et puis, l'Eucharistie, comme le disaient aussi les pères de l'Église, c'est aussi l'anticipation du ciel. L'Eucharistie nous met dans le face-à-face. Le face-à-face avec le Seigneur. C'est Jésus qui se rend présent pour nous, hein, qui, bien sûr, c'est encore avec le voile de la foi, mais comme le disait saint Thomas d'Aquin, eh bien, nos yeux voient les espèces extérieures, c'est-à-dire le pain, mais en même temps, notre foi nous fait atteindre la réalité, hein, l'essence profonde, et de l'être qui est présent. Et ce n'est plus du pain, mais c'est le corps du Christ. Et nous sommes devant ce face-à-face. Nous sommes comme en anticipation, devant
celui que nous contemplerons pour l'éternité.

0: santé. C'est quelque chose de merveilleux. Hein. C'est merveilleux de pouvoir déjà hein, vivre ce moment d'éternité hein, avec le Seigneur par l'adoration. L'Eucharistie, elle se prolonge dans l'adoration. Et c'est ce que nous découvrons aussi dans ce lieu, l'adoration. C'est un des temps très forts hein, avec la récitation du rosaire, hein. Bien sûr, avec la confession. L'adoration eucharistique, l'adoration du Saint-Sacrement, adorer Jésus, vivre dans cet échange d'amour envers le Seigneur. L'adoration, eh bien, quelquefois, nous pouvons la vivre difficilement, hein, parce que nous ne savons pas très bien quoi dire, nous ne savons pas très bien quoi faire devant Jésus présent dans l'Eucharistie. Et en fait, eh bien, nous n'avons rien à faire, hein, nous n'avons rien d'autre à faire que nous tenir en sa présence. Hein. Nous laisser aimer par le Seigneur et vivre dans cette relation, dans cette communion avec lui. Et puis aussi, eh bien, la confession, c'est aussi nécessaire, bien sûr, à notre salut. C'est nécessaire aussi à notre chemin de foi. Et la Vierge Marie nous invite à vivre, eh bien, la confession régulière, mensuelle minimum. Alors, il ne s'agit pas d'aller se confesser dès qu'on a un péché. Bien sûr, si on a un péché grave, hein, il doit être confessé. Mais sinon, il y a cette pratique hein, aussi dans l'Église, hein, dans la vie aussi mystique et spirituelle hein, de l'Église, cette tradition spirituelle de la confession régulière, de la confession mensuelle. Pour venir à la source du salut, pour venir nous laver, nous purifier dans le sang de Jésus. Là aussi, nous ne savons pas très bien quoi dire, nous ne savons pas très bien quoi faire. Et c'est toujours un combat hein, de venir se confesser. Mais en même temps, c'est un moment de grâce. C'est un moment de grâce. C'est là, comme le disait le curé d'Ars, comme le disait aussi Saint Padre Pio, c'est là que eh bien, le démon perd les âmes. Hein. Le démon perd les âmes dans la confession. Et les prêtres, comme disait Padre Pio, hein, par la confession, arrachent les âmes hein, aux démons, hein, pour aussi bien voilà, les réintroduire dans la communion, dans cette vie voilà, plénière avec le Seigneur. C'est le fruit hein, de son sacrifice, c'est le fruit de l'offrande de sa vie. Il a versé son sang pour la rémission des péchés. Et nous ne pouvons pas penser à un chemin de foi sérieux sans passer par la confession. Ce n'est pas possible. Même les saints, les plus grands saints, étaient pécheurs et même les plus grands saints se confessaient. Padre Pio lui-même se confessait à la fin de sa vie pratiquement chaque jour. Et d'autres saints se confessaient très régulièrement. Mère Teresa, par exemple, aussi, vivait la confession presque quotidienne. On pourrait dire que péché avait-elle. Mais devant l'amour du Seigneur, eh bien, nous sommes toujours débiteurs. Nous n'aimons jamais suffisamment. Et voilà, nous sommes le juste, comme dit le livre des Proverbes, pèche 7 fois par jour. Alors, même si nous sommes justes, ou nous pensons être justes, eh bien, voilà, nous avons déjà péché à la fin de la journée. Donc, voilà cette confession mensuelle, cette relation avec le Seigneur qui nous relève, qui nous sauve. Et puis, il y a aussi la pratique du jeûne. Le jeûne, eh bien, dans l'Église, est aussi une tradition. Nous jeûnons quand l'époux n'est pas avec nous, selon la parole de Dieu, selon la parole de Jésus lui-même. Ce n'est pas donc une pratique d'ascèse pour elle-même, mais une pratique liée à la pénitence, liée à la est aussi associée intimement à la prière. Jeûnez et priez, dit Jésus. La Vierge Marie aussi nous rappelle dans d'autres lieux d'apparition l'importance de la pénitence et du jeûne. Ce jeûne que on vit ici à Medjugorje, on vit ce jeûne au pain et à l'eau, le mercredi et le vendredi, Pourquoi le mercredi et le vendredi? Eh bien, le Père Boris nous l'a rappelé aussi, parce que le vendredi, hein, nous le savons, c'est le jour de la Passion du Seigneur, hein, c'est le jour où nous faisons mémoire de son sacrifice. Hein, pour nous. Et c'est aussi un jour d'action de grâce quelque part en même temps, mais un jour aussi où nous nous associons à ce sacrifice de Jésus en participant, bien voilà, avec, par ce geste du jeûne. Et le mercredi, pourquoi? Bien, parce que selon aussi la tradition qui a été maintenue en Orient, hein, chez les orthodoxes, le mercredi c'est le jour de la trahison de Judas, le jour où Jésus a été vendu par Judas au grand prêtre, hein, où Judas a reçu sa somme de 30 pièces d'argent pour voilà, dénoncer Jésus, pour trahir Jésus. Et d'ailleurs, dans la Semaine Sainte, hein, nous lisons cet évangile de la prison de Judas, hein, le mercredi saint. Donc, jeûner donc au pain et à l'eau le mercredi et le vendredi. C'est aussi un signe fort avec ceux qui sont persécutés, avec les chrétiens en particulier, persécutés dans le monde. C'est aussi un signe d'invitation, de participation au mystère du salut pour les pécheurs, pour la conversion des pécheurs. Et puis ça nous donne une force, ça nous donne une force intérieure, parce que pour lutter contre les péchés, eh bien, nous devons grandir aussi dans les vertus, la vertu humaine. Et il n'y a pas que les vertus de foi, d'espérance et de charité théologale, il y a aussi les vertus humaines à cultiver. Et ces vertus, eh bien, comment les cultiver? Par des actes. En posant des actes, et en particulier des actes de tempérance. Par la tempérance, eh bien, nous sommes vainqueurs de la tentation, en particulier de la tentation de la concupiscence, de la chair. Et donc, la tempérance, eh bien, elle s'acquiert aussi en posant des actes. Donc, jeûner, c'est aussi poser, bien sûr, un acte concret de tempérance. Alors, ça peut être un jeûne radical, comme le pain et l'eau, mais c'est toujours un jeûne par rapport à quelque chose qui, voilà, de nécessaire. C'est un jeûne aussi, on enlève quelque chose de notre nécessaire, pas de notre superflu. C'est pas seulement se passer du chocolat. C'est pas seulement se passer de cigarette. La cigarette, d'ailleurs, nous devons nous en passer tout le temps, parce que voilà, le tabac est aussi considéré comme un péché. Et donc, voilà, ce n'est pas une absence de péché. L'absence de péché, elle est nécessaire à la vie chrétienne. Mais la tempérance, elle vise quelque chose, le jeûne vise quelque chose de nécessaire. Nous priver, voilà, un petit peu de notre nécessaire. Alors, c'est aussi, voilà, une arme importante. Donc, nous le rappelons, hein, la lecture de la Bible, la prière avec le cœur, hein, l'Eucharistie, la confession, le jeûne. Et bien sûr, la lecture de la parole de Dieu. Je vais vous lire maintenant quelques messages de la Vierge Marie, hein, par rapport à ces cinq qu'on a appelés ces cinq pierres, hein, mais qui sont aussi voilà, des armes spirituelles données par la tradition de l'Église. Le 14 août 1984, la Très Sainte Vierge Marie parlait de la prière. Je voudrais qu'en ces jours, le monde prie à mes côtés, le plus possible, afin que tous prient chaque jour au moins le rosaire, les mystères joyeux, douloureux et glorieux. Le 23 mai 1985, elle dira, chers enfants, de nouveau je vous demande la prière avec le cœur. Que la prière, chers enfants, soit votre nourriture quotidienne. La prière sera pour vous joie et repos. Merci d'avoir répondu à mon appel. Et le jour de Noël 1987, la Vierge nous demandait aussi encore cette prière avec le cœur. chers enfants, réjouissez-vous avec moi. Je souhaite, chers enfants, que Jésus vous transforme, vous enseigne et qu'il vous protège. Je vous demande une prière sincère avec le cœur. Que chacune de vos prières soit une rencontre avec Dieu dans le travail, dans votre vie de tous les jours. Placez Dieu à la première place. Par rapport à la lecture de la parole de Dieu, le 18 octobre 1984, la Vierge Marie dit « Chers enfants, aujourd'hui je vous demande de lire la Bible chaque jour dans vos maisons et de la placer en évidence dans un endroit pour toujours vous inciter à lire et à prier. Merci d'avoir répondu à mon appel. » En ce qui concerne la pratique du jeûne, le 14 août 1984, elle disait « Je voudrais qu'en ces jours le monde prie à mes côtés le plus possible, que les gens jeûnent sévèrement mercredi et vendredi. » Et le 26 septembre 1985, « En particulier, vivez le jeûne, car par lui vous pourrez me faire la joie de voir se réaliser tout le plan que Dieu a prévu ici à Medjugorje. » Par rapport au sacrement maintenant, la confession, le sacrement de la réconciliation. La Vierge Marie disait le 7 novembre 1983, « Ne vous confessez pas par habitude pour rester le même après cela. » Non, ce n'est pas bien. La confession doit donner une impulsion à votre foi. Elle doit vous stimuler et vous rapprocher de Jésus. Le 6 août 1982, il nous invitait à une confession régulière. Il faut inviter les gens à se confesser chaque mois, surtout le premier samedi. Rappelons aussi voilà, les apparitions de Fatima, hein, où elle nous demande cette confession mensuelle le premier samedi du mois. La confession mensuelle sera un remède pour l'Église de l'Ouest. Par rapport à l'Eucharistie, la messe est la plus grande prière de Dieu. Vous ne pourrez jamais comprendre la grandeur. C'est pourquoi vous devez être parfait et humble à la messe et vous devez vous y préparer. Le 3 avril 1986, elle dira « Chers enfants, je vous demande de vivre la Sainte Messe. Jésus vous donne ses grâces pendant la messe. C'est pourquoi vivez lucidement la Sainte Messe. Que chaque venue à la messe soit une joie. Venez-y avec amour. » Et enfin, pour terminer, le 25 avril 1988, elle nous invitait à un acte de foi, vraiment aussi, avec dévotion dans la pratique de l'Eucharistie. Chers enfants, Dieu veut vous faire de vous des saints. C'est pourquoi il vous appelle par moi à l'abandon complet. Que la Sainte Messe soit vie pour vous. Comprenez bien que l'Église est le palais de Dieu. C'est le lieu où je vous rassemble et où je veux vous montrer le chemin vers Dieu. Venez et priez. Ne regardez pas les autres. Ne parlez pas d'eux de façon malveillante. Mais que votre vie soit un témoignage sur la vraie voie de la sainteté. Les églises sont dignes de respect, elles sont sanctifiées car Dieu s'est fait homme, y habite jour et nuit. Voilà, chers frères et sœurs, eh bien, entrons dans ce chemin, hein, ce chemin de la sainteté. Pour être apôtre des derniers temps, pour être apôtre de Marie, eh bien, nous devons suivre aussi cette voie. C'est cette voie royale qui est la voie de la sainteté. Et elle passe par l'utilisation de ces armes spirituelles qui nous sont données. La prière avec le cœur, la Bible, si possible en famille, la confession, l'Eucharistie et le jeûne. Voilà, chers auditeurs, eh bien, je vous souhaite à tous une bonne et sainte semaine. Nous nous retrouverons la semaine prochaine pour une nouvelle émission, Eschatologie et prophétie.
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Le jeûne qui me plaît, n'est-ce pas partager ton pain avec celui qui a faim, accueillir chez toi les pauvres sans abri, couvrir celui que tu verras sans vêtements. Isaïe 58, 6 et 7.

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1: Le troisième secret de Fatima présente d'une façon saisissante, dans une vision apocalyptique, la fin tragique d'un pape. Le Saint-Père, suivi d'évêques, de prêtres, de religieux, traverse une ville en ruine et côtoie de nombreux cadavres. Puis il gravit une montagne escarpée, présentant à son sommet une croix en bois brut. Quand la procession eut fini son ascension, tous les participants sont blessés mortellement par des flèches ou par des balles provenant d'une arme à feu. Le premier tué est le pape. Il serait hasardeux de vouloir donner une signification à tous les détails de cette vision. Toutefois, on peut interpréter les flèches comme les multiples attaques contre l'Église, et quant à l'arme à feu, comment ne pas penser à l'attentat visant Saint Jean-Paul II le 13 mai 1981, jour anniversaire de la première apparition de Notre-Dame à Fatima. Celui-ci fut persuadé que la Sainte Vierge l'avait miraculeusement protégé et avait ainsi fait dévier le cours de l'histoire en donnant une fin plus heureuse à la vision prophétique confiée au petit berger. Lors d'un passage à Rome de l'évêque de Léria, Jean-Paul II lui remit le projectile resté dans la Jeep après l'attentat pour qu'il soit gardé dans le sanctuaire de Fatima. Sur l'initiative de l'évêque, la balle fut enchâssée dans la couronne de la statue de Notre-Dame. Cette lecture événementielle du troisième secret de Fatima, toute pertinente qu'elle soit, n'épuise pas le sens de cette vision. Le pape, gravissant la montagne, peut représenter tous les souverains pontifes, particulièrement ceux du XXe siècle. Ils ont partagé la souffrance de leurs contemporains, victimes de la violence aveugle de la guerre, de la persécution et de la discrimination. Ils ont marché en tête de l'Église comme pasteurs de tous les fidèles au milieu de terribles difficultés. Jacinthe fut bouleversée par cette vision, comme elle l'avait été par la représentation de l'enfer. Bien longtemps après, ces images de terreur lui revenaient à l'esprit, et c'était pour elle une motivation pour prier ou offrir un sacrifice pour le Saint-Père. C'est peut-être pour cette raison qu'elle seule bénéficia de visions supplémentaires concernant le pape. L'une d'elles eut lieu un début d'après-midi près du puits des parents de Lucie, aux heures de la sieste. Sœur Lucie rapporta dans son troisième mémoire cette révélation réservée à sa petite cousine. Jacinthe était assise sur les dalles du puits. François et moi, nous cherchions du miel sauvage dans un roncier situé sur un rocher qui se trouvait là. Jacinthe me demanda « N'as-tu pas vu le Saint-Père ?» Je lui répondis que non. Elle ajouta « Je ne sais comment cela s'est fait. J'ai vu le Saint-Père dans une très grande maison, agenouillé devant une table, la tête dans les mains et pleurant. Au dehors, il y avait beaucoup de gens et certains lui jetaient des pierres. D'autres le maudissaient et lui disaient beaucoup de vilaines paroles. Pauvre Saint-Père, nous devons beaucoup prier pour lui. » Jacinthe ne devait avoir qu'une idée assez vague du rôle du pape, et ses informations sur sa personne devaient être bien réduites. Elle devait ignorer où il demeurait, puisqu'une fois, elle s'étonna qu'il ne fût pas encore venu à Fatima. Un jour, deux prêtres demandèrent aux enfants de prier pour le pape, tout en leur expliquant qui il était. Jacinthe demanda alors en aparté à Lucie si la personne dont parlaient les prêtres était bien celle qu'elle avait vue pleurer. Ayant obtenu confirmation, elle s'exclama « Tu vois, je ne me suis pas trompé. Il faut beaucoup prier pour lui. » Elle aurait bien aimé rendre publiques ses visions sur le pape afin d'encourager ses proches à prier pour lui, mais Lucie s'y opposa, décrétant que ce qu'elle avait vu faisait partie du secret et que si elle en parlait, il faudrait alors tout révéler. Jacinthe humblement répondit « C'est bien. » Alors, je ne dirai rien. Les trois petits bergers de Fatima, et plus spécialement Jacinthe, nous apprennent à aimer le pape, le pasteur de l'Église universelle, avoir compassion de lui dans sa marche difficile, au milieu de nombreuses difficultés, et de bien prier pour lui.
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Que chacun de vous ne soit pas préoccupé de ses propres intérêts. Pensez aussi à ceux des autres. Philippiens 2:4.

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1: Le troisième secret de Fatima consiste essentiellement à une vision, celle d'une longue procession d'évêques, de prêtres, de religieux et de laïcs, ayant à sa tête le Saint-Père. Toutes ces personnes, arrivées au sommet d'une montagne escarpée, se font massacrer par un groupe de soldats, pas une n'en ressort vivante. La vision est sinistre et serait désespérée si on nommait sa finale. Au sommet de cette montagne se dresse une grande croix faite de troncs d'arbres. Son aspect est austère, le bois n'est pas travaillé, il a gardé son écorce épaisse et crevassée de chêne liège. Sa présence ne fait qu'augmenter la désolation du site. Pourtant, l'espérance n'est pas absente. Elle est figurée par deux anges qui, suivant les mots mêmes de sœur Lucie, avaient chacun un arrosoir de cristal à la main dans lequel ils recueillaient le sang des martyrs et avec lequel ils irriguaient les âmes qui s'approchaient de Dieu. Cette représentation symbolique n'était pas étrangère à l'esprit des pastoureaux. Ils avaient vu des images de piété représentant Jésus mourant sur la croix avec des anges tenant des coupes pour recueillir le sang qui coulait des diverses plaies de notre Seigneur et qui était répandu pour le salut du monde. Les anges ne conservaient pas ce précieux trésor pour eux. Ils le répandaient sur les fidèles au moyen d'un arrosoir de cristal de contenu inépuisable. Si la forme de cette représentation est classique et pour cette raison compréhensible pour les trois enfants, il y a quand même une nuance très significative. Dans cette vision, la croix est nue. Il n'y a pas de représentant du corps du Christ, et les anges ne recueillent pas le sang de notre Seigneur, mais celui des martyrs. Il est difficile de se représenter la scène. Les anges sont au-dessus de la terre, sous les bras de la grande croix, leur coupe est dressée vers le ciel, et le précieux liquide semblerait donc couler d'en haut, venant du bois de la croix. Ainsi, le sang des martyrs est profondément associé à celui du Christ. Leur sacrifice est accompli en union avec la passion de notre Seigneur. Il ne fait qu'un avec elle. On peut aller plus loin et donner à cette ultime vision un sens eucharistique. On sait que 12 ans plus tard, sœur Lucie eut dans la chapelle du couvent de Tuy une apparition trinitaire. Elle vit le Christ en croix et elle aperçut comme suspendu en l'air un calice et une hostie. Des gouttes de sang provenant des plaies du Christ coulaient sur l'hostie, puis tombaient dans le calice. Le sens de cette vision est clair. C'est par l'Eucharistie que le chrétien reçoit le corps de son Seigneur, qui le transforme jour après jour, afin qu'il devienne de plus en plus uni à son chef. Dans le cas du martyr, c'est son suprême témoignage qui l'associe au Christ. Sa vie devient alors eucharistique, elle se greffe sur l'unique oblation du Christ. En l'an 2000, le cardinal Ratzinger, alors préfet de la Congrégation pour la doctrine de la foi, proposa une interprétation théologique du troisième secret. Pour l'ultime scène, il écrivait « La vie des martyrs est devenue elle-même Eucharistie, incorporée dans le mystère du grain de blé qui meurt et qui devient fécond. Le sang des martyrs est semence de chrétiens, a dit Tertullien. De même que de la mort du Christ de son côté ouvert est née l'Église, de même, la mort des témoins est féconde pour la vie future de l'Église. La vision de la troisième partie du secret, tellement angoissante à ses débuts, s'achève donc sur une image d'espérance. Aucune souffrance n'est vaine, et précisément, une Église souffrante, une Église des martyrs, devient un signe indicateur pour l'homme à la recherche de Dieu. L'expression « signe indicateur » utilisée par le cardinal Ratzinger ne fait que traduire l'image des anges arrosant du sang des martyrs les âmes qui s'approchent de Dieu. Et si nous recevions cette vision dans la louange et non dans une lugubre lamentation? Nous pouvons rendre grâce à Dieu de cette foule de martyrs, connus ou inconnus, qui ont donné leur vie par fidélité à leur Seigneur. Puisons de leur sacrifice la force de vivre en chrétien, en aimant Dieu sans limite et sans crainte.
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1: Bienheureux les pauvres en esprit. On rencontre souvent des pauvres dans la Bible. Ce sont les petits, ceux qui ne peuvent compter sur leur propre force, ceux qui sont obligés de faire confiance à d'autres pour vivre. Cette faiblesse est cependant leur force, puisque leur droit est placé dans les mains de Dieu. Les disciples de Jésus seront bienheureux s'ils deviennent petits et pauvres. Alors la tendresse de Dieu prendra soin d'eux. Leur humilité fera place à la puissance de Dieu, leur confiance au salut, leur indigence à sa richesse. Les pauvres sur lesquels Dieu se penche avec amour et que Jésus proclame bienheureux sont ceux qui non seulement acceptent leur condition de déshérité, mais s'en servent comme d'un moyen de s'approcher du Seigneur, attendant tout bien de lui seul. Marie de Nazareth appartient à l'armée de ces pauvres que l'Écriture appelle les Anawim. Et, comme dit le Concile, elle occupe la première place des humbles et des pauvres du Seigneur, lesquels attendent avec confiance le salut qu'ils reçoivent de lui. Sa pauvreté d'esprit a fait s'ouvrir le cœur de Marie au mystère de Dieu. Elle l'a libérée de toute prétention à tout savoir sur Dieu, sur soi et sur les autres, en résumant tout dans cette humble question : comment cela se fera-t-il ?
0: À présent, nous nous unissons en prière avec le monde entier en renouvelant notre consécration à Marie.
2: Vierge Immaculée, Mère de Dieu et de l'humanité, je t'accueille comme don de Jésus sous la croix et je me confie entièrement à toi. Je t'offre toute ma vie, ce que je suis, ce que j'aime et ce que j'ai, afin que resplendisse en moi la beauté du Christ. Aide-moi à être docile à l'Esprit et à vivre avec joie ma vocation dans l'Église, afin de collaborer à ta mission maternelle et d'orienter vers Dieu le cœur de tout homme. Toi qui as guidé Saint Maximilien Kolb pour aimer sans mesure, enseigne-moi à être témoin de l'Évangile et à faire de ma vie un don. Je te confie les personnes

0: que je rencontrerai. Et je t'offre le travail, les joies et les souffrances de cette journée. Ô Marie, conçue sans péché, prie pour nous qui avons recours à toi et pour ceux qui n'ont pas recours à toi.
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1: Bienheureux le ventre qui t'a porté et le sein qui t'a allaité. Cette béatitude déclarée par la femme qui écoutait Jésus au sujet de Marie, sa mère, nous ouvre à une réflexion sur la béatitude de la foi, qui naît d'un choix intérieur, fondamental et irrévocable, pour la parole de Dieu et pour Jésus. Un choix qui concerne le corps et les actes de la personne qui l'accomplit. Marie apparaît ainsi comme l'icône de cette affirmation de Saint Jacques : la foi sans les œuvres est morte. On lit en effet dans le catéchisme de l'Église catholique que la foi, si elle n'est pas accompagnée de l'espérance et de l'amour, n'unit pas pleinement le croyant au Christ et ne fait pas de lui un membre vivant de son corps. Marie prouve par sa vie que sa foi implique nécessairement tout son être. Car plus que les paroles, ce sont surtout les œuvres qui manifestent sa foi. La mise à disposition de toute sa personne afin que l'amour soit visible et rejoigne chacun. Que Marie nous aide à faire en sorte que notre foi rejoigne nos frères dans la charité et le don de l'espérance. Que Marie mette dans notre cœur une grande passion pour l'homme et qu'elle nous aide à le rejoindre par le soutien concret de nos mains.
0: À présent, nous nous unissons en prière avec le monde entier en renouvelant notre consécration à Marie.
2: Vierge Immaculée, Mère de Dieu et de l'humanité, je t'accueille comme don de Jésus sous la croix et je me confie entièrement à toi. Je t'offre toute ma vie, ce que je suis, ce que j'aime et ce que j'ai, afin que resplendisse en moi la beauté du Christ. Aide-moi à être docile à l'Esprit et à vivre avec joie ma vocation dans l'Église, afin de collaborer à ta mission maternelle et d'orienter vers Dieu le cœur de tout homme. Toi qui as guidé Saint Maximilien Kolb pour aimer sans mesure, enseigne-moi à être témoin de l'Évangile et à faire de ma vie un don. Je te confie les personnes que je rencontrerai et je t'offre le travail, les joies et les souffrances de cette journée. Ô Marie, conçue sans péché, prie pour nous qui avons recours à toi et pour ceux qui n'ont pas recours à toi.
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Le Seigneur me dit, voici, je mets dans ta bouche mes paroles. Jérémie 1, 9.

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1: Jésus dit : Bienheureux êtes-vous, parce que les béatitudes que nous connaissons bien comprennent deux parties. La première nous assure que nous pouvons être heureux. La seconde nous précise pourquoi. C'est ce pourquoi qui donne la raison de notre bonheur. Si nous examinons attentivement les béatitudes, nous nous rendons compte que la face du Père apparaît dans toutes ses raisons d'être heureux. L'annonce d'un bonheur possible et la cause de ce bonheur, c'est lui, Dieu le Père, qui est de notre côté, qui est venu à notre rencontre et nous habilite à être ses enfants comme Jésus. Voilà la bonne nouvelle, l'Évangile. Dieu est venu nous chercher, il est de notre côté, il est avec nous. Marie de Nazareth a vécu en profondeur cette joyeuse ivresse de l'âme lorsqu'elle s'est sentie cherchée et rejointe par Dieu à l'Annonciation. Et elle l'a exprimée dans le cantique du Magnificat par ces deux verbes. « Il m'a regardé et mon âme exulte ». Marie s'est sentie rejointe et touchée par le regard d'amour de Dieu, comme lorsqu'une femme se sent touchée par le regard de l'homme dont elle est aimée. En se touchant d'amour, Marie s'est sentie enveloppée, désirée, protégée, élevée, sauvée. Dès lors, la vie a pris en elle une dimension nouvelle, en termes de plénitude, de force et de béatitude.
0: À présent, nous nous unissons en prière avec le monde entier en renouvelant notre consécration à Marie.
2: Vierge Immaculée, Mère de Dieu et de l'humanité, je t'accueille comme don de Jésus sous la croix et je me confie entièrement à toi. Je t'offre toute ma vie, ce que je suis, ce que j'aime et ce que j'ai, afin que resplendisse en moi la beauté du Christ. Aide-moi à être docile à l'Esprit et à vivre avec joie ma vocation dans l'Église, afin de collaborer à ta mission maternelle et d'orienter vers Dieu le cœur de tout homme. Toi qui as guidé Saint Maximilien Kolb pour aimer sans mesure, enseigne-moi à être témoin de l'Évangile et à faire de ma vie un don. Je te confie les personnes que je rencontrerai et je t'offre le travail, les joies et les souffrances de cette journée. Ô Marie, conçue sans péché, prie pour nous qui avons recours à toi et pour ceux qui n'ont pas recours à toi.
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1: Marie, la Vierge obéissante. C'est à partir de sa liberté que se comprend l'obéissance de Marie. Elle n'a pas été obéissante parce qu'elle aurait pris les ordres de quelqu'un ou délégué à d'autres des choix difficiles, mais parce qu'elle s'est promis de suivre jusqu'au bout le projet de Dieu transmis par l'ange Gabriel. C'est pour cette raison que la préface de la messe en l'honneur de Marie, Vierge et Mère du Bon Conseil, dit « Guidée par l'Esprit Saint, elle rechercha toujours et en tout ta volonté. Et en magnifiant ta miséricorde, elle adhéra intimement à ton conseil éternel de récapituler dans le Christ toutes choses. » La fidélité de Marie à la parole de Dieu est exactement l'inverse de toute déresponsabilisation. Marie n'a pas attendu passivement les événements. Elle s'est hâtée d'observer le déroulement des promesses de Dieu. Si l'on scrute le témoignage que les évangiles nous rapportent sur Marie, on se rend compte qu'elle fut une femme qui a fait sienne l'invitation à obéir à Dieu plutôt qu'aux hommes, et cela pour rester fidèle à la vérité de son rôle de mère de Dieu. Qu'elle nous guide sur la voie de l'obéissance, c'est-à-dire de l'écoute de son Fils et de ce que la vie nous présente quotidiennement.
0: À présent, nous nous unissons en prière avec le monde entier en renouvelant notre consécration à Marie.
2: Vierge Immaculée, Mère de Dieu et de l'humanité, je t'accueille comme don de Jésus sous la croix et je me confie entièrement à toi. Je t'offre toute ma vie, ce que je suis, ce que j'aime et ce que j'ai, afin que resplendisse en moi la beauté du Christ. Aide-moi à être docile à l'Esprit et à vivre avec joie ma vocation dans l'Église, afin de collaborer à ta mission maternelle et d'orienter vers Dieu le cœur de tout homme. Toi qui as guidé Saint Maximilien Kolb pour aimer sans mesure, enseigne-moi à être témoin de l'Évangile et à faire de ma vie un don. Je te confie les personnes que je rencontrerai, et je t'offre le travail, les joies et les souffrances de cette journée. Ô Marie, conçue sans péché, prie pour nous qui avons recours à toi et pour ceux qui n'ont pas recours à toi.
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1: Jésus gravit la montagne. Cette phrase de l'évangéliste saint Matthieu, placée au début du sermon sur la montagne, peut aussi s'appliquer à la Vierge Marie, à sa façon d'être et de faire, tel un hôte de la montagne de Dieu. Monseigneur Tonino Bello, dans sa réflexion sur Marie, femme d'un niveau supérieur, écrit « Dans la vie de Marie, deux points stratégiques nous apportent la confirmation de la manière dont elle est l'hôte habituel de ce niveau supérieur où l'Esprit-Saint l'avait appelée à habiter. » Celui du Magnificat uni à l'autel du Golgotha. De là-haut, son regard plonge jusqu'aux extrémités du temps. Comme elle sait que la miséricorde de Dieu s'étend d'âge en âge, elle nous présente la lecture la plus large que l'on connaisse de l'histoire du salut. De cet autel, elle plonge les yeux jusqu'aux extrémités de l'espace. Embrassant le monde en une unique étreinte, elle nous offre la plus sûre garantie que les régions qu'effleurent ses yeux maternels seront aussi touchées par l'Esprit jailli du côté du Christ. Nous sommes, nous aussi, appelés à gravir ces montagnes pour comprendre la vie. Nous t'en prions donc, Mère du niveau supérieur, donne-nous le courage d'avancer et emmène-nous avec toi sur la sainte montagne de Dieu.
0: À présent, nous nous unissons en prière avec le monde entier en renouvelant notre consécration à Marie.
2: Vierge Immaculée, Mère de Dieu et de l'humanité, je t'accueille comme don de Jésus sous la croix et je me confie entièrement à toi. Je t'offre toute ma vie, ce que je suis, ce que j'aime et ce que j'ai, afin que resplendisse en moi la beauté du Christ. Aide-moi à être docile à l'Esprit et à vivre avec joie ma vocation dans l'Église, afin de collaborer à ta mission maternelle et d'orienter vers Dieu le cœur de tout homme. Toi qui as guidé Saint Maximilien Kolb pour aimer sans mesure, enseigne-moi à être témoin de l'Évangile et à faire de ma vie un don. Je te confie les personnes que je rencontrerai, et je t'offre le travail, les joies et les souffrances de cette journée. Ô Marie, conçue sans péché, prie pour nous qui avons recours à toi, et pour ceux qui n'ont pas recours à toi.
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1: Au printemps 1916, alors que les trois bergers gardaient leurs troupeaux au lieu dit Loca do Cabeço, un jeune homme venant du ciel leur apparut. Il commença par les rassurer en leur disant « N'ayez pas peur ». Puis il se présenta « Je suis l'ange de la paix » et leur ordonna de prier avec lui. Décliner son identité à des gamins ne va pas de soi. L'ange aurait pu se contenter de leur délivrer un enseignement et de leur imposer des sacrifices. Quel adulte prend la peine de se présenter à des enfants n'ayant même pas 10 ans ? On peut donc voir dans cette affirmation « Je suis l'ange de la paix » une forme de délicatesse, plus que cela, une preuve que le ciel prenait au sérieux la vie de ses enfants. Il faut bien comprendre cette identité prononcée. Il ne faudrait pas l'entendre comme l'intitulé d'un poste, d'une responsabilité au sein de la cour céleste. Le personnage mystérieux qui se présente devant les trois petits bergers n'est pas le ministre angélique de la guerre et de la paix. Il est bon de se rappeler le sens même du mot « ange » qui désigne une fonction et non pas une nature. Saint Augustin écrivait dans son commentaire sur le psaume 103 « Tu demandes comment s'appelle cette nature ? Esprit. Tu demandes la fonction ? Ange. D'après ce qu'il est, c'est un esprit. D'après ce qu'il fait, c'est un ange. » Ainsi, l'apparition céleste se présenta comme un esprit, fidèle serviteur de Dieu, envoyé pour annoncer la paix. Quel sens faut-il donner au mot « paix » ? Comment a-t-il été compris par des enfants, les seuls bénéficiaires de ce message, qui devait rester secret pendant plusieurs années ? Il fut prononcé au printemps 1916, au moment même où le Portugal, cédant à la requête des Britanniques, avait confisqué les navires allemands ancrés dans ses ports. La riposte n'avait pas tardé. Berlin avait déclaré la guerre au Portugal, qui n'eut pas d'autre choix que de s'engager dans la bataille. L'armée portugaise recruta des soldats pour former un corps expéditionnaire à destination de la France et des troupes pour l'Angola et le Mozambique. Il est bien évident que ces événements devaient être commentés par les habitants de Fatima. Des jeunes garçons d'Aljustrel et des environs se préparaient à partir pour la guerre. Le frère de Lucie, le seul garçon de la famille, allait vers ses 16 ans. Si la guerre continuait, il risquerait d'être mobilisé. Le père ne pourrait seul subvenir aux besoins du foyer. La guerre, comme une annonce de malheur, résonnait dans les têtes des pastoureaux. Mais les conflits n'étaient pas uniquement extérieurs à la nation. Depuis plusieurs années, les partis au pouvoir qui avaient fondé la Première République se divisaient violemment. La Constitution de 1911 fut rédigée par un groupe d'intellectuels des grandes villes dont une grande majorité faisait partie de la franc-maçonnerie. Il défendait les intérêts de la bourgeoisie et était indifférent au sort des paysans, rendant ainsi les responsables politiques impopulaires. L'anarchie s'était installée dans tout le pays, avec ses conséquences tragiques. Par exemple, le coup d'État du 14 mai 1915 fit dans Lisbonne 200 victimes. Ainsi, la paix civile semblait un souhait irréalisable en ce printemps 1916. Il y a aussi un autre sens que les trois pastoureaux purent donner à la salutation de l'ange. Bien qu'enfants, ils avaient conscience d'une paix intérieure que l'injustice, la colère pouvaient détruire, au moins sur le coup. Ils avaient fait l'expérience en eux ou dans leurs proches de la révolte, de la violence, de la haine. Si François avait un tempérament calme, sa sœur Jacinthe était très vive. Quand elle jouait, elle voulait gagner et défendait énergiquement ses gains au risque de se fâcher avec ses partenaires. Ainsi, le mot « paix » n'était pas une notion théorique pour les trois bergers. Il désignait des réalités concrètement vécues. Il est important de noter que le message de Fatima commence par une promesse de paix qui sera développée au long des apparitions. À l'invitation de l'ange, avec les bienheureux François et Jacinthe, prions bien pour la paix dans nos familles, dans notre pays et dans le monde.
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Mon Dieu, vois si je prends le chemin des idoles et conduis-moi sur le chemin d'éternité. Psaume 138, 24.

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1: Sœur Lucie, dans son quatrième mémoire, décrit ainsi la fin de l'apparition du 13 mai. Notre-Dame ajouta « Récitez le chapelet tous les jours afin d'obtenir la paix pour le monde et la fin de la guerre. » Ensuite, elle commença à s'élever doucement en direction du levant jusqu'à disparaître dans l'immensité du ciel. La lumière qui l'environnait semblait lui ouvrir un chemin à travers les astres, ce qui nous a fait dire quelquefois que nous avons vu s'ouvrir le ciel. La manifestation du retour de Marie dans son domaine, le ciel, n'est pas étrangère à sa dernière parole. On peut penser qu'elle a voulu montrer ainsi que la prière du chapelet, à l'image de son corps glorieux, montait jusqu'à Dieu, et que les astres, figures des puissances humaines et diaboliques, ne pouvaient s'opposer à son envol. Les trois petits bergers comprirent que l'invitation de réciter le chapelet ne leur était pas réservée, mais qu'elle était adressée à l'ensemble des fidèles. Ainsi, le soir, ne pouvant retenir sa langue, Jacinthe parla de l'apparition à ses parents en leur recommandant de dire chaque jour le chapelet. Lors de toutes ces apparitions, Notre-Dame répéta l'importance de réciter cette prière tous les jours. Cette insistance irrita le curé de Fatima, qui ne pouvait comprendre que la Sainte Vierge se déplaça pour promouvoir une dévotion si simple et bien pratiquée par de nombreux paroissiens. On peut penser qu'il avait maintes fois promu cette forme de prière et, pensait-il, il n'avait pu être maladroit au point d'obliger le ciel d'intervenir. Ce moment d'humeur, expression peut-être d'une sensibilité froissée, est révélateur. Il permet de se poser une vraie question. Pourquoi Marie a-t-elle autant insisté sur la récitation du chapelet? Et quel lien peut-il exister entre cette prière et l'obtention de la fin de la Première Guerre mondiale? Cette question double, comme toutes les vraies questions, n'a pas vraiment de réponse, puisqu'elle touche le mystère même de Dieu. On peut seulement balbutier quelques intuitions, ce que fit Sœur Lucie 40 ans après les apparitions. Elle rencontra le 26 décembre 1957 le père Fuentes, postulateur des causes de béatification de François et de Jacinthe, et elle lui dit « Regardez, père, la très sainte Vierge, en ces derniers temps que nous vivons, a donné une efficacité nouvelle à la récitation du rosaire. Ainsi, pour Lucie, si Notre-Dame a tant insisté sur la récitation quotidienne du chapelet, c'était pour dire au monde entier que cette prière était à privilégier par rapport à d'autres formes de dévotion particulière, par sa nature et ses effets. Elle précisa, « Il n'y a aucun problème, si difficile soit-il, temporel et surtout spirituel, se rapportant à la vie personnelle de chacun de nous, de nos familles, de la vie des peuples et des nations, il n'y a aucun problème, dis-je, si difficile soit-il, que nous ne puissions résoudre par la prière du Saint-Rosaire. Avec le Saint-Rosaire, nous nous sauverons, nous nous sanctifierons, nous consolerons notre Seigneur et nous obtiendrons le salut de beaucoup d'âmes. » Ce propos est éclairant dans son approche totale des composantes de la vie humaine. On est souvent tenté de séparer le politique du religieux. Jésus lui-même n'a-t-il pas dit « Rendez à César ce qui est à César ». Mais il ne faudrait pas pour autant utiliser cette phrase du Seigneur pour exclure la prière de la vie politique. La paix entre les nations ne dépend pas uniquement de négociations entre ambassadeurs, de résolutions au sein d'organismes internationaux. La paix est avant tout un don de Dieu que tout homme doit activement rechercher. Elle demande un changement de mentalité, une plus grande ouverture aux autres, une capacité de pardonner, et pour ces raisons, elle est le fruit de la prière. Notre-Dame de Fatima n'a cessé de répéter l'importance de réciter un chapelet par jour. Serons-nous sourds à son appel? À nous de voir comment répondre à cette invitation et sous quelle forme, suivant nos possibilités.
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Seigneur, montre-moi comment garder ta loi, que je l'observe de tout cœur. Psaume 118, 34.

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1: Oh, la belle dame ! Cette exclamation, Jacinthe ne pouvait s'empêcher de la pousser, tant ses yeux étaient illuminés par la lumière de l'apparition et tant son cœur était plein d'amour pour cette dame qui était descendue du ciel pour leur parler et qui ne pouvait être que la Sainte Vierge. Sœur Lucie, dans son premier mémoire, relate, d'une façon naïve et émouvante, le déroulement de la fin de l'après-midi du 13 mai. Encore sous l'effet de la surprise, nous demeurions pensifs. Jacinthe s'exclamait de temps en temps avec enthousiasme « Oh, quelle belle dame !»« Je vois bien, lui disais-je, que tu vas le dire encore à quelqu'un. »« Non, non, je ne dirai rien, répondait-elle, ne t'inquiète pas. » Le lendemain, lorsque son frère courut pour me faire part de ce qu'elle avait dit le soir chez elle, Jacinthe écouta l'accusation sans rien dire. Je lui dis « Tu vois, je pensais bien que tu parlerais. » Elle répondit avec les larmes aux yeux. « Je sentais quelque chose en moi qui ne pouvait me permettre de rester silencieuse. » On sait par le témoignage du père de Jacinthe ce que la petite fille a raconté à ses parents. Elle a décrit l'apparition dans les moindres détails, la robe blanche, le cordon doré, le voile brodé d'or, le chapelet dont les grains brillaient comme les étoiles de la nuit. Elle leur a répété que la belle dame demandait que l'on récitât chaque jour le chapelet, et enfin elle leur confia qu'elle avait promis qu'ils iraient tous les trois au ciel. Enfin, elle conclut son récit par cet aveu. « L'apparition a dit encore beaucoup d'autres choses que je ne me rappelle plus, mais Lucie le sait. » Cet enfant de 7 ans avait bien mesuré ce qu'elle pouvait dire et ce qu'elle devait tenir secret. Il est bien évident qu'elle se souvenait de son engagement à supporter les épreuves futures. Elle avait bien en tête la révélation intime de sa personne dans la lumière de Dieu, mais elle comprit qu'elle ne devait pas en parler, et pour couper court à toute question, elle fit semblant de ne plus se rappeler. Jacinthe, tout en demandant pardon à sa cousine de ne pas avoir gardé le silence, reconnaissait qu'une force intérieure l'avait incitée à parler. Cela n'avait pas été le cas lors des 3 apparitions de l'ange qui furent suivies plus tôt d'un certain accablement, d'une volonté de garder secret ces événements. Sœur Lucie nota bien dans son 4e mémoire la différence d'état d'esprit entre les venues de l'ange et celles de la Sainte Vierge. L'apparition de Notre-Dame va nous plonger dans le spirituel, mais d'une manière beaucoup plus suave. Au lieu de cet anéantissement en la divine présence qui nous prostrait, même physiquement, celle-ci nous laissa une paix et une joie qui ne nous empêchaient pas de parler ensuite de ce qui s'était passé. Ceci peut expliquer le silence sur les apparitions de l'ange qui ne furent connues que 20 ans plus tard, alors que celle de Notre-Dame fut révélée par Jacinthe le soir même. Comment expliquer une telle différence d'effet psychologique? L'ange les avait plongés dans le mystère de Dieu, leur avait appris à adorer, leur avait demandé de beaucoup prier et de faire des sacrifices. Tout cela leur semblait au-dessus de leurs forces, ils n'étaient que des enfants. Le 13 mai, ce fut tout différent. Notre-Dame s'était entretenue très simplement avec Lucie. Elle leur avait promis le ciel. Elle leur avait révélé le sens de leur existence dans la lumière de Dieu. Elle leur avait demandé de coopérer au dessein salvifique de Dieu. Elle leur faisait confiance. Quel bonheur de se sentir important, de se sentir aimé par Marie. Il y avait aussi en eux cette joie pure d'avoir librement, généreusement et promptement offert leur vie en sacrifice pour réparer les offenses du péché et pour la conversion des pécheurs. Ce bonheur ne pouvait rester caché, il fallait qu'il se montrât, parce qu'il était un don de Dieu. Les enfants de Fatima ne ressentirent pas en premier la peur, la souffrance, mais la paix et la joie. Puissions-nous, nous aussi, ressentir cette joie en commémorant le centenaire des apparitions de Fatima.
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Ainsi parle le Seigneur Dieu. Voici que moi-même, je m'occuperai de mes brebis, et je veillerai sur elles. Ézéchiel 34, 11.

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1: Sœur Lucie, rapportant dans son quatrième mémoire l'apparition du 13 juillet 1917, présenta deux moyens donnés par Marie pour éloigner les fléaux prêts à se déverser sur la terre par suite des péchés des hommes. L'un d'eux est la communion réparatrice des premiers samedis du mois. Cette pratique, seulement énoncée le 13 juillet, fut explicitée des années plus tard lors du noviciat de Lucie pour entrer dans la congrégation des sœurs de Sainte Dorothée, la famille religieuse qui l'avait recueillie et instruite à Porto. Elle fut envoyée au couvent de Pontevedra, ville espagnole située dans la région de la Galice et proche de la frontière nord du Portugal. Le 10 décembre 1925, la cellule de la religieuse s'illumina et apparut la Sainte Vierge accompagnée de l'enfant Jésus. Notre-Dame prononça ces mots en montrant son cœur immaculé. « Vois, ma fille, mon cœur, entouré d'épines, que les hommes ingrats m'enfoncent à chaque instant par leurs blasphèmes et leurs ingratitudes. Toi, du moins, tâche de me consoler, et dis à tous ceux qui, pendant 5 mois, le premier samedi, se confesseront, recevront la Sainte Communion, réciteront un chapelet et me tiendront compagnie pendant 15 minutes en méditant sur les 15 mystères du rosaire, en esprit de réparation, je promets de les assister à l'heure de la mort avec toutes les grâces nécessaires pour le salut de leur âme. Réserver un jour par mois pour un acte de dévotion particulier n'était pas une pratique nouvelle. Déjà, en 1688, le Christ, apparaissant à Sainte Marguerite Marie, promit à tous ceux qui communieraient les premiers vendredis du mois, 9 fois de suite, le secours de sa grâce à l'heure de leur mort. Conjointement, se développa la pratique de vénérer la Sainte Vierge pendant un certain nombre de samedis. À la fin du XVIIe siècle, le dominicain Jean-François Bernard invitait les fidèles à communier 15 samedis de suite en référence aux 15 mystères du rosaire. Cette pratique fut reprise par le bienheureux Bartolo Longo à la fin du XIXe siècle. Il conservait le même nombre de jours, mais les espaçait, ne gardant que les premiers samedis du mois, lendemain des jours consacrés au Sacré-Cœur. Cette pratique se développa rapidement, avec des variantes sur le nombre, qui se réduisit parfois à 12 ou à 9. Le pape Pie X encouragea cette dévotion en accordant à ceux qui la suivraient une indulgence plénière. Il voyait en elle une belle expression de la piété envers Marie Immaculée et un acte de réparation des outrages faits à son saint nom et à ses privilèges par des hommes impies. Ainsi, l'apparition de Notre-Dame à Sœur Lucie apparemment n'apportait rien de nouveau. Pire que cela, par le nombre de samedis imposés, qui n'étaient plus que 5, on pourrait penser qu'un laxisme s'installerait au sein d'une pratique ancestrale. Sœur Lucie répondit à cette objection par une lettre envoyée à son confesseur. Elle lui confiait une parole de Jésus qui lui fut intérieurement adressée. « C'est vrai, ma fille, que beaucoup d'âmes commencent, sous-entendu la pratique des 15 premiers samedis du mois, mais peu vont jusqu'au bout, et celles qui persévèrent le font pour recevoir les grâces qui sont promises. Les âmes qui honorent les 5 premiers samedis avec ferveur et dans le but de faire réparation au cœur de ta mère du ciel me plaisent davantage que celles qui en font 15 en restant tièdes et indifférentes. Autrement dit, ce n'est pas le nombre qui compte, mais la ferveur. De plus, dans cette réponse du Seigneur, le point central de cette dévotion est le désir de consoler Marie et de réparer les fautes commises quotidiennement contre elle, en commençant par ne pas l'offenser soi-même, d'où la confession, d'adorer avec elle Jésus en méditant sur les mystères du rosaire et en recevant la Sainte Communion. Ne réduisons pas le message de Fatima à une liste de pratiques à exercer et de prières à réciter. Sœur Lucie nous invite à aller à l'essentiel, aimer Jésus en honorant dignement sa Sainte Mère.
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messager du Seigneur, bénissez-le, invincible porteur de ses ordres, attentifs au son de sa parole. Psaume 102, 20.

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1: Sœur Lucie reçut sous forme d'apparition céleste ou de voix intérieure la forme renouvelée d'une pratique ancienne. Elle consiste à honorer la Sainte Vierge, plus particulièrement pendant le premier samedi de 5 mois consécutifs. En ce jour, il est demandé de se confesser, de recevoir la Sainte Communion, de réciter le chapelet et de méditer pendant 15 minutes les mystères du rosaire. Pour ce dernier point, une grande liberté est donnée. On peut passer tout ce laps de temps sur un seul mystère ou sur plusieurs, voire la totalité. Il est évident qu'on ne peut suivre tous les actes de dévotion donnés aux hommes par intervention céleste depuis l'origine de la chrétienté. Ces pratiques sont associées à une société déterminée, à un contexte historique particulier, même si leur